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1: Bonjour à tous. Nous allons partir dans le pays de la richesse et de la célébrité, assister à la terrible mort de Marilyn Monroe.

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1: Samedi 4 août 1962, à Los Angeles, la journée commence dans une lumière magnifique. Marilyn Monroe est chez elle. Elle est dans cette villa de Brentwood qu'elle occupe depuis peu de temps. C'est une maison blanche assez simple en apparence, protégée des regards, avec un beau jardin et une très belle piscine. Et ce matin-là, on peut dire que rien n'a l'air d'annoncer une catastrophe. Il est 10h du matin quand un homme se présente au portail. Il s'appelle Lawrence Schiller. C'est un photographe très réputé. Hein. Il est habitué de faire des reportages sur les stars. Il connaît les magazines, les couvertures qui circulent d'un continent à l'autre. Quelques semaines plus tôt, il a photographié Marilyn dans sa piscine, justement. Et disons les choses, les images qu'il a faites sont assez audacieuses. Elles sont très provocantes. On y voit Marilyn nue, jouant avec l'eau, avec la lumière, avec cette image de désir que le monde entier projette sur elle depuis tant d'années. Ce matin-là, Schiller est venu précisément pour lui montrer les clichés qui viennent d'être tirés, pour qu'elle les choisisse, qu'elle voit si ça peut être diffusé. Alors il y a la gouvernante, Eunice Murray, j'aurai l'occasion de vous en reparler, une femme sèche, tout à fait, j'allais dire, la caricature de l'américaine moyenne des années 60 avec ses grosses lunettes en écaille. Eunice introduit Schiller dans la propriété, Marilyn est au bord de sa piscine, elle porte un peignoir, elle a à la main un verre de jus de pamplemousse qu'elle vient de presser elle-même. Schiller la regarde, plus tard il dira l'avoir trouvée fraîche, vive, apparemment sans souci. C'est très important ce témoignage, parce que ça tranche avec ce qu'on voudra par la suite nous raconter. On voudra nous dire que Marilyn était une femme déjà vaincue, déjà happée par la mort. Ce n'est pas vrai.

0: La vérité, c'est que ce matin-là, Marilyn est heureuse. Elle observe les photographies, elle les trouve belles. Son visage se détache sur le bleu de l'eau. Le photographe a été très doué, hein. Le corps de Marilyn semble flotter dans une espèce de lumière irréelle. Bref, tout raconte la star absolue qu'elle est. Et ça, c'est important aussi parce que les photos en question ne sont pas seulement des clichés pour Marilyn, ce sont des armes. Ça fait des mois maintenant que la star mène une bataille difficile contre son grand studio qui s'appelle la Fox. Le studio en question l'a fabriqué, l'a exploité, l'a enrichi, c'est vrai, mais a voulu l'enfermer dans un rôle qui lui pèse désormais, dont elle essaie de se délivrer. Marilyn n'est plus seulement la blonde ingénue des comédies, elle voudrait qu'on la prenne au sérieux maintenant. Elle a l'intention de choisir des films qui lui conviennent, elle veut des films qui défendent ses intérêts. Bref, elle a l'intention de se reprendre en main. Or, la vérité, c'est que à la direction de la Fox, on n'en peut plus de Marilyn, de ses retards, de ses absences sans justification. On l'a renvoyée du tournage du film Something's Got to Give, vous savez, un titre qui, entre parenthèses, rétrospectivement, sonne bizarrement. Quelque chose doit craquer, oui. Quelque chose doit craquer. Et aux yeux du studio, ce quelque chose, c'est Marilyn elle-même. On la décrit comme instable, ingérable, dépendante, incapable de tenir un plateau. On raconte ses nuits sans sommeil, les espèces de médicaments qu'elle accumule, les angoisses incompréhensibles, les fragilités qui rendent les tournages extrêmement coûteux. Bon. Disons les choses, tout ça n'est pas entièrement faux, hein. C'est vrai que Marilyn n'est pas quelqu'un de très facile à gérer. Elle sort d'une période éprouvante, c'est vrai qu'elle dort très mal et qu'elle a l'habitude des barbituriques. Elle a traversé des crises, des épuisements, des humiliations qui ont donné lieu à des scènes. Mais réduire Marilyn Monroe à ce caractère imprévisible de la star qu'on ne peut plus gérer, c'est trahir le personnage. Au début d'août 62, nous sommes en présence d'une femme qui a l'esprit parfaitement, la tête sur les épaules, si je puis dire, et qui a bien l'intention de se relever. Et elle ne veut pas se laisser faire par la Fox, elle a l'intention de répondre, et elle va le faire par l'arme qui est la sienne, évidemment, grâce à la presse, grâce aux photographes et aux interviews. Elle se met à parler davantage, elle se montre en public, elle a bien l'intention de détruire l'image qu'on essaie de donner d'elle, l'image de ce personnage impossible, elle montre qu'elle n'est pas impossible du tout. Et les clichés de piscine sont là pour servir cette politique, prouver que Marilyn n'est pas finie, qu'elle est encore la star lumineuse que le monde entier admire. Schiller lui propose de vendre les photos à Playboy, alors évidemment Marilyn hésite, elle ne veut pas décider seule là-dessus, elle veut prendre les conseils de son ami et publiciste qui s'appelle Patricia Newcombe, justement Patricia doit venir dans l'après-midi, et bien Marilyn lui demandera son avis. À cet instant, Marilyn Monroe n'a pas du tout l'air d'une femme qui a l'intention de quitter la scène et de quitter le monde. On voit plutôt une femme qui veut y revenir sur la scène et qui veut se réimposer au monde.
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0: Dans l'après-midi, c'est vrai que la maison de Brentwood change un peu d'atmosphère à mesure que passent les heures. La villa semble se refermer autour d'elle. L'agent de Marilyn, Patricia Newcombe, arrive aux alentours d'une heure de l'après-midi. C'est une attachée de presse, mais c'est plus que ça. Elle est en train de devenir un peu un mentor, en tout cas une amie très proche de Marilyn, une de celles à qui la star peut encore parler librement. Les deux femmes évoquent les photos. On parle justement du meilleur organe de presse à qui confier ses photos. On parle de la Fox, de ce retour possible dans Something's Got to Give. Parce que la situation a changé et le studio qui, dans un premier temps, avait écarté Marilyn, a maintenant l'intention de la reprendre, même si ça coûte très cher, évidemment. Et elle est heureuse de ça, Marilyn. Non seulement elle pourrait retrouver son rôle, mais elle pourrait revenir en position de force. Et avec derrière elle, une opinion publique qui n'est pas seulement l'opinion publique américaine, mais celle du monde entier. C'est important d'en avoir conscience, notamment le rôle du public européen dans cette affaire. Et puis arrive Ralph Grainson. C'est le psychiatre de Marilyn depuis 2 ans. Lui aussi est plus que ça. Il tient dans la vie de la star une place considérable. Il organise tout, il surveille, il fait en sorte que les choses se passent le mieux possible. Il choisit ceux qui doivent rester près de Marilyn et ceux qu'il vaudrait mieux éloigner. Il lui a présenté sa famille, il l'a fait entrer dans son cercle intime. Et c'est vrai que Marilyn, qui a toujours été en manque de foyer. J'ai eu l'occasion par ailleurs de vous raconter sa vie. C'est une femme qui a toujours été à la recherche d'une famille d'une certaine manière. Ben, c'est vrai que peut-être par une forme de faiblesse ou de fragilité sur ce plan, elle a eu tendance à se laisser envelopper par cette présence de Ralph Grainson et de sa famille. Et au passage, sachez que c'est lui qui fait les ordonnances de barbiturique. Ce samedi-là, Ralph Grainson demande à s'entretenir seul à seul avec sa patiente. Bon, Patricia Newcombe reste dans le salon. Puis finalement, elle voit que ça va durer, donc elle s'éclipse. Elle reverra Marilyn 4 heures plus tard et ce qu'elle perçoit à ce moment-là est très différent de ce qu'elle avait ressenti au tout début de l'après-midi. Marilyn n'est plus la même au sortir de son entretien avec le psychiatre. Elle est différente, elle paraît très inquiète et nerveuse, comme si quelque chose dans ce laps de temps, quelque chose avait changé. La séance dure assez longtemps. C'est vrai que Grainson est arrivé aux alentours de 3 heures et qui repart que vers 7 heures du soir. Et avant de quitter la villa, il demande justement à Eunice Murray, la gouvernante, là, de rester pour la nuit. Il n'a pas confiance. Normalement, elle devrait rentrer chez elle, cette femme. Mais non, là, il lui dit, il faut rester. C'était pas prévu, hein. Eunice, entre parenthèses, devait même quitter définitivement son service auprès de Marilyn. Ça aussi, il faut le souligner. Il était prévu qu'elle ne revienne plus, qu'elle quitte son service. Grainson, donc, demande à Eunice de rester. Et puis, le soir tombe sur Brentwood. Marilyn est dans sa chambre. Eunice l'entend, en passant devant la porte, elle entend qu'il téléphone. Puis bon, les heures avancent. Alors, entendons-nous bien, c'est la version officielle que je vais vous donner, parce qu'on n'en a pas d'autre. Eunice Murray dit qu'elle s'endort, en tout cas qu'elle se retire. Vers 3 heures du matin, elle se réveille et en passant près de la chambre de Marilyn, elle aperçoit de la lumière sous la porte. Alors, elle frappe. Comme il n'y a pas de réponse, elle essaie d'entrer, mais la porte est fermée. À ce moment-là, l'inquiétude monte. Elle sort dans la cour. Elle fait le tour de la maison et pour aller voir par la fenêtre de la chambre. Et là, elle voit Marilyn allongée sur son lit, le visage contre le matelas, immobile. Aussitôt, Eunice appelle Ralph Grainson, qui habite pas très loin et qui arrive en quelques minutes. Il grimpe, lui, jusqu'à la fenêtre. Il brise une vitre, il entre dans la chambre et Marilyn est étendue sur son lit. Elle est inanimée. Marilyn Monroe vient de mourir dans le silence de cette nuit bizarre. Elle avait 36 ans. 36 ans, Marilyn Monroe. Grainson regarde la gouvernante et il a cette phrase terrible. « Nous l'avons perdue ». On appelle le médecin, puis la police, bon bref. Le corps est donc officiellement découvert dans la nuit du 4 au 5 août 1962 et l'enquête va conclure à une mort par absorption massive de barbiturique, autrement dit, conclue à un suicide. C'est ça la thèse officielle, sauf que très vite, on va se rendre compte que la version en question n'est pas toujours crédible. D'abord, les horaires ne correspondent pas, les appels, le rôle des témoins, cette histoire de raies de lumière sous la porte, le délai avant l'arrivée de la police. Les choses ne s'emboîtent pas comme elles devraient le faire. L'histoire n'obéit pas à ce qu'on voudrait nous faire croire.

0: Just Elegant, dirait Marilyn à propos de ce premier mouvement du deuxième concerto de Rachmaninov par le grand Trifonov, accompagné par l'orchestre de Philadelphie sous la direction de Yannick Nézet-Séguin.
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0: Quand une superstar mondiale disparaît, c'est toujours l'occasion de beaucoup de questions. La mort de Marilyn attire beaucoup de soupçons, beaucoup d'interrogations. Et puis, on commence à se poser des questions sur la relation qu'elle entretenait avec les frères Kennedy. Oui, Marilyn a eu une relation avec le locataire de la Maison-Blanche de l'époque, John Fitzgerald Kennedy. Elle a aussi été très proche de son frère Robert, d'où une histoire. On imagine l'actrice fragile, le président américain, le secret d'État, une liaison embarrassante et cette mort qui aurait pu être organisée. C'est presque trop beau pour être vrai, si je puis dire. C'est une thèse spectaculaire, mais qui ne tient pas la route et qui repose sur le parfum du scandale et non pas sur des preuves concrètes. Imaginez que Kennedy aurait confié des informations décisives à Marilyn au point qu'il faille ensuite la faire taire. Ça fait beaucoup d'hypothèses. Et puis, d'ailleurs, quel secret ? Enfin, tout ça, pardon, mais tout ça est un peu fumeux. La piste Kennedy fascine parce qu'elle mêle Hollywood et la Maison Blanche, le sexe et le pouvoir. Mais, disons les choses, elle explique mal les faits concrets de cette nuit-là. La maison, les témoins, les horaires, les appels, la police qui arrive si tardivement, etc. Donc, ce qu'il faut, c'est revenir à Brentwood, revenir à la chambre de Marilyn, revenir à ce que racontent les deux grands témoins que sont Eunice Murray et Ralph Greenson. Dans la version officielle, Eunice Murray s'inquiète aux alentours de 3h du matin parce qu'elle aperçoit de la lumière sous la porte de la chambre. Elle frappe, Marilyn ne répond pas. À ce moment-là, vous vous rappelez, elle sort dans le jardin, elle va voir par la fenêtre, elle aperçoit le corps, elle appelle Greenson. Il y a un problème matériel, c'est que sur le sol de la chambre, il y a une moquette très épaisse et on a beau faire tous les essais possibles, on ne voit pas de raies de lumière sous la porte. Ce n'est pas possible. La moquette est trop épaisse. Plus tard, Eunice Murray va modifier cette version. Elle dit non, c'est pas la lumière que j'ai vue, c'est le fil du téléphone glissé sous la porte. Tiens. Bon, disons que ça fragilise un peu le témoignage d'une femme sur laquelle déjà on aurait tendance à accumuler un certain nombre de doutes. Il y a aussi la question de la porte. On raconte que Marilyn aurait été enfermée dans sa chambre. Seulement, plusieurs témoignages indiquent que la porte n'avait pas de clé. Donc, c'est pas très facile de s'enfermer dans une porte derrière une porte sans clé. Pourquoi est-ce qu'il aurait fallu passer par la fenêtre ? Pourquoi cette scène théâtrale de Greenson qui est obligé de casser la vitre pour entrer dans la chambre ? À ce stade, on peut pas affirmer qu'il y a eu manipulation, mais on peut dire qu'en revanche, le récit officiel ne tient pas. Ces fissures ont d'ailleurs toutes le même effet, qui est de déplacer le regard d'une certaine manière. La question, c'est plus seulement Marilyn s'est-elle donné la mort ? La question, c'est quand a-t-on réellement découvert son corps et surtout, que s'est-il passé avant l'arrivée de la police ? L'élément le plus troublant, ça reste l'horaire. Officiellement, la police est appelée aux alentours de 4h du matin. Si Eunice découvre le corps à 3h, ça peut se comprendre. Elle appelle Winston, il arrive, il constate, on prévient les autorités. Oui, mais il y a plusieurs récits qui suggèrent qu'une partie du monde du cinéma était informée beaucoup plus tôt, bien avant 4h du matin. Il y a un voisin qui dit même avoir vu avant l'arrivée de la police de nombreuses voitures dans la rue, comme si la maison de Marilyn déjà était devenue le centre d'une opération, est-ce qu'on peut dire discrète ? Pas si discrète que ça, justement.
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0: Alors, pour comprendre cette autre piste, il faut revenir à ce que Marilyn représentait pour la Fox, justement. Elle n'était pas seulement une actrice, elle était un contrat, une fortune, mais disons-le, un problème. Ce tournage de Something's Got to Give avait tourné au désastre, la Fox l'avait donc renvoyée, on était prêt du côté de la Fox à à négocier son retour, et Marilyn commençait à parler de plus en plus. Elle accordait des interviews, elle faisait des reportages photos. Dans ce contexte, disons les choses, si on cherche à qui profite le crime, incontestablement, la mort de Marilyn fige son image dans le récit d'une femme ingérable, détruite par elle-même, bref, le récit qu'alimentaient depuis longtemps les avocats du studio. Un des points les plus troublants concerne le dernier appel important de la soirée, celui de Peter Lawford, qui tente de convaincre Marilyn de venir chez lui. Au téléphone, il l'entend faiblir et puis la communication s'interrompt. Alors, il ne comprend pas ce qui se passe, ça a coupé, mais à l'époque, ça paraît peu probable. Donc il rappelle, elle ne répond pas. Il appelle Eunice Murray qui finit par décrocher, qui dit avoir vérifié et qui répond que Marilyn va très bien. Et à ce moment-là, elle raccroche. Si la chronologie qu'on avance est exacte, Marilyn, à ce moment-là, est peut-être déjà morte. Et c'est ici que naît une hypothèse nettement plus dérangeante, qui serait que Eunice aurait pu découvrir le corps bien, bien avant 3h du matin, et qu'elle aurait appelé Grinson, qui serait arrivé. Et avant même de prévenir la police, certains auraient pu prévenir la Fox, directement ou indirectement, et le grand studio, à ce moment-là, aurait pu être expurgé, si je puis dire, inspecté, rangé, débarrassé de certains éléments embarrassants. On a fait le ménage à la Fox, on a surtout fait le ménage dans la maison de Marilyn, qu'on a nettoyé de tout ce qui pourrait constituer des problèmes. Et notamment, on aurait enlevé toutes les boîtes de barbiturique que son médecin l'autorisait à récupérer en pharmacie. Elle en avait quand même consommé 772 boîtes en 3 mois. En tout cas, 772 boîtes acquises en 3 mois, vous imaginez. On évoque des documents disparus, des pochettes vides, des médicaments retirés ou déplacés. Rien de tout ça permet d'établir de certitude. Mais ça expliquerait pourquoi un certain nombre de personnes auraient été au courant de la mort de Marilyn beaucoup, bien bien avant l'heure officielle de la découverte par la police. Il faut se représenter ce qu'est la Fox à cette époque. Un grand studio hollywoodien, c'est pas seulement une entreprise qui fait des films. C'est une machine considérable à l'échelle de toute l'image de la puissance américaine. C'est une machine à fabriquer des carrières, à protéger des réputations, à étouffer des scandales, à imposer des versions. C'est une sorte d'état dans l'état. On est dans l'âge d'or d'Hollywood. Un studio à l'époque peut faire et défaire une existence publique, et Marilyn avait compris à qui elle s'attaquait. Ça faisait des années qu'elle essayait d'échapper à ce que d'autres décidaient de raconter à sa place. Et en 62, elle est plus seulement une star difficile à contrôler, elle est en train de devenir pour la Fox non seulement une actrice extrêmement coûteuse et très imprévisible, bref encombrante, elle est en train de devenir quelqu'un qui change l'image même du studio. Dans cette hypothèse, la Fox, vous voyez bien qu'on n'a pas organisé un assassinat, mais on a peut-être monté quelque chose de plus trouble, qui aurait été de laisser Marilyn s'enfoncer dans ses barbituriques et entretenir sa dépendance, multiplier les prescriptions grâce à cet agent complaisant, là, ce fameux Grinson. Un accident est vite arrivé dans ce genre de circonstances, voyez. Et quand la police est arrivée, eh bien, la maison n'était plus du tout semblable à ce qu'elle avait dû être au moment de la mort de Marilyn. Les enquêteurs ont trouvé Eunice Murray en train de faire la lessive, d'ailleurs. Si c'est vrai, c'est assez incompréhensible. Vous croyez qu'elle avait rien d'autre à faire en plein milieu de la nuit, alors qu'elle venait de découvrir le corps inanimé de sa patronne? Ça paraît quand même. Pourquoi laver quoi que ce soit? Tout ça est très difficile à comprendre. L'enquête, vous l'avez compris, elle, a conclu au suicide. Conclusion qui paraît plausible. Marilyn avait souffert de crises, elle en avait traversé beaucoup, elle prenait beaucoup de médicaments, elle était instable, tout ça est vrai. Mais justement, c'est là le problème. Son passé rendait ce suicide facile à croire, peut-être trop facile. Et puis ce suicide, il avait peut-être été un petit peu piloté. Voilà en tout cas ce qu'on peut dire sur une affaire qui, pour le moment, demeure extrêmement trouble.
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1: Bonjour à toutes et à tous, soyez les bienvenus dans la matinale de l'économie. Nous sommes le 1er juin et il est 5h58. Un record d'investissement étranger doit être annoncé aujourd'hui au sommet Choose France, 9e et dernière édition pour Emmanuel Macron qui va recevoir près de 200 chefs d'entreprise au château de Versailles, des chefs d'entreprise étrangers. Le japonais SoftBank a d'ores et déjà annoncé un investissement de 75 milliards d'euros dans les data centers, de chiffre colossal. Schneider Electric, le géant français des équipements électriques et des automatismes industriels, est partenaire de ce projet. Le directeur général du groupe en France et en Europe, Laurent Bataille, sera mon invité dans le journal de l'économie tout à l'heure à 6h45. Et puis nous parlerons ce matin également de l'augmentation du SMIC. Le salaire minimum augmente de 2,4% à compter d'aujourd'hui, 44 euros bruts supplémentaires par mois. Mais les salariés payés juste en dessus du SMIC se retrouvent progressivement rattrapés par le salaire minimum, nous expliquera Zoé Pallier dans le journal de l'économie également à 6h45. Il est 5h59, la météo. Bonjour Lénaïque Monnier.
2: Bonjour Stéphane, bonjour à tous.
1: Retour à la normale.
2: Oui, toutes les vigilances canicule ont été levées par Météo France. Le temps est calme avec quelques pluies attendues en Bretagne et des nuages cet après-midi dans l'ouest et dans le nord du pays. Les températures, 14 degrés à Lille ce matin ainsi qu'à Paris, 16 à Bordeaux et 19 à Nice. Et cet après-midi, il fera 23 à Nantes, 28 à Toulouse, Grenoble et Lyon, 22 à Biarritz et 17 à Brest.
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1: Et avec Lénaïque Monnier pour le premier journal.
2: Israël qui intensifie ses frappes sur le Liban. La France demande une réunion à l'ONU urgemment. Violence à l'école et dans le périscolaire. Les députés se penchent sur la proposition de loi post-Betaram, 6 mois après son audition à l'Assemblée. Et puis Marilyn Monroe aurait eu 100 ans aujourd'hui, la légende du siècle célébrée par une exposition à la Cinémathèque.
1: Conséquence de la remontée des taux d'intérêt et de l'incertitude économique, le rebond du marché immobilier est en train de s'essouffler. La FNAIM prévoit une diminution du nombre de transactions cette année. Elle espérait encore 5% de hausse en début d'année. Et à la une ce matin, rien ne justifie l'escalade majeure en cours au sud Liban. Les mots d'Emmanuel Macron, alors que Benjamin Netanyahou, le premier ministre israélien, veut intensifier son offensive contre le Hezbollah dans ce pays.
2: Oui, hier, Israël a annoncé s'être emparé de la forteresse de Beaufort, qui est située au sud-est du pays, tout près de la frontière nord d'Israël. Un tournant décisif, a déclaré Benjamin Netanyahou, qui dit avoir ordonné à son armée d'étendre ses opérations au Liban, dans les zones sous contrôle du Hezbollah. Bonjour Fabien Albert.
3: Bonjour Lénaïque.
2: La France demande une réunion d'urgence justement du Conseil de sécurité des Nations Unies. Elle a lieu d'ailleurs aujourd'hui.
3: 44 ans après la première guerre du Liban, le drapeau israélien flotte de nouveau sur la forteresse médiévale de Beaufort. Extension israélienne fustigée par le chef de la diplomatie française. Pour Jean-Noël Barrot, Israël commet une faute majeure.
4: Rien ne peut justifier la prolongation des opérations militaires israéliennes au Liban et son occupation de plus en plus profonde dans le territoire libanais. Cette avancée sur le territoire libanais est non seulement contraire aux engagements d'Israël, puisque depuis le 17 avril, nous avons un cessez-le-feu au Liban. C'est contraire au droit international, et c'est aussi contraire aux intérêts et à la sécurité d'Israël. Car chaque village bombardé, chaque village occupé, chaque civil qui est tué renforce le Hezbollah dans la durée.
3: Milice chiite qui a répliqué et lancé une vingtaine d'ogives sur le territoire israélien. L'infanterie israélienne progresse donc toujours plus au nord. À 30-40 kilomètres de profondeur, le fleuve Litani a été traversé. La ville millénaire de Tyr a de nouveau été ciblée. Hier, un hôpital a été touché. Israël dit viser et vouloir éradiquer le Hezbollah. Une autre frappe ce dimanche a fait au moins 8 morts, dont 3 femmes en abattoir et une vingtaine de blessés, parmi lesquels plusieurs enfants.
2: Fabien Albert, et cette avancée israélienne intervient alors que les négociations entre le Liban et Israël doivent reprendre demain à Washington, ce qui ne veut pas dire que les pourparlers sont remis en cause. Voilà ce que nous dit ce matin David Rigoulero, spécialiste du Moyen-Orient et chercheur à l'Institut français d'analyse stratégique.
5: Du côté du gouvernement libanais, notamment le Premier ministre Salem, il y a eu la déclaration selon laquelle l'armée israélienne pratiquerait la politique de la terre brûlée, donc en avançant à marche forcée et en procédant à des bombardements dévastateurs. Et en même temps, les négociations ne sont pas rompues, parce qu'en réalité, le gouvernement libanais considère qu'il y a une fenêtre d'opportunité inédite pour faire prévaloir les revendications de la souveraineté libanaise, qui est hypothéquée par le Hezbollah. Donc c'est extrêmement compliqué. Les négociations ne sont pas rompues, elles sont maintenues. Mais effectivement, les détracteurs de cette négociation, notamment tout particulièrement le Hezbollah, font valoir qu'elles n'ont pas de sens.
2: Et nous parlons de la situation au Liban à 7h avec le général Trinquant, qui a lui-même servi dans ce pays. L'actualité à l'étranger toujours, et le second tour de la présidentielle en Colombie verra s'affronter la gauche au pouvoir et la droite dure. L'avocat millionnaire Abelardo de la Espria, admirateur de Donald Trump, s'est imposé avec plus de 43% des suffrages devant le sénateur et philosophe Ivan Cepeda, qui est lui héritier politique du président de gauche Gustavo Petro. En bref, le rendez-vous annuel de l'investissement étranger en France, créé par Emmanuel Macron en 2018, se tient aujourd'hui au château de Versailles. Un montant inégalé d'investissement est attendu. De nombreux projets seront également présentés ou confirmés lors de ce Choose France grand messe annuel où environ 200 patrons étrangers sont attendus.
1: Et Laurent Bataille, le directeur général Europe de Schneider Electric, sera l'invité du journal de l'économie tout à l'heure à 6h45 pour en parler.
2: Dans le reste de l'actualité, l'alerte de la Confédération syndicale internationale, les droits des travailleurs sont en recul dans le monde, y compris en France et aux États-Unis, autrement dit dans de grandes démocraties, signe que la crise est devenue systémique. Arrestations, violences, surveillance numérique sont notamment pointées du doigt parmi les bons élèves, l'Allemagne, le Danemark ou encore l'Islande.
1: 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À la une de l'actualité également, les députés se penchent aujourd'hui sur la proposition de loi contre les violences en milieu scolaire.
2: Oui, alors on a évoqué ici même le scandale du périscolaire parisien et les premières décisions de justice. Dans ce cas-ci, il s'agit des établissements privés pour obtenir un certificat d'honorabilité pour le personnel éducatif et plus de contrôle. Tout cela intervient après la déflagration du scandale de Betaram, Lauriane Toulmont.
6: Pas d'inscription au casier judiciaire ni au fichier des délinquants sexuels. C'est l'objet de l'attestation d'honorabilité qui deviendrait obligatoire en milieu scolaire, même pour les bénévoles, précise la proposition de loi. Le texte prévoit également un contrôle annuel des internats et tous les 5 ans pour les établissements privés sous contrat, explique son auteur, la députée Renaissance, Violette Spielboot.
7: Le texte vise les établissements privés sous contrat, parce que jusqu'à présent, ils étaient beaucoup moins contrôlés que les établissements publics et les établissements privés hors contrat.
6: Le texte fait passer de 6 à 10 ans le délai de prescription du délit de non-dénonciation des faits de violence sur mineurs.
7: Il faut que même des années après, des victimes puissent se retourner contre une personne auprès de laquelle il ou elle s'est confié et où rien n'a été suivi des faits, parce qu'une souffrance non dénoncée, c'est une souffrance qui poursuit l'adulte toute sa vie.
6: Et même si ces faits de violence sont connus lors d'une ils doivent être dénoncés, une disposition que soutient malgré tout la députée LR Frédérique Meunier.
8: Ça m'a coûté parce que ça fait partie de notre culture, de notre patrimoine. Mais au bout du bout, le secret de la confession ne peut pas s'opposer à la protection des enfants.
6: Autant de mesures de protection des enfants que le texte veut élargir au périscolaire.
2: Environ 35 euros net de plus par mois pour un salarié payé au SMIC. Le salaire minimum augmente en ce 1er juin de 2,4%. Il suit l'inflation, repartie à la hausse en raison de la guerre au Moyen-Orient. Une augmentation qui n'est pas assortie d'un coup de pouce du gouvernement. Et puis l'actualité de ce week-end, c'est également ce retour triomphal et sous haute surveillance pour les héros 2 étoiles du PSG. Les supporters ont célébré 3 fois les héros vainqueurs de la Ligue des Champions pour la 2e année d'affilée. D'abord au Champ de Mars hier, ensuite à l'Élysée et enfin au Parc des Princes.
1: Voilà, et Paris a fêté ses champions d'Europe hier en fin d'après-midi.
2: Oui, le PSG a conservé ce fameux titre face à Arsenal. Et hier, les joueurs ont célébré la victoire avec les supporters sur le Champ de Mars au Parc des Princes. Entre les deux, c'est à l'Élysée qu'ils étaient reçus par le chef de l'État.
9: Autant l'année dernière, ça avait été franc, massif, triomphant. Là, vous avez été la chercher et on a vibré avec vous. Au-delà, évidemment, des 120 minutes jusqu'à la dernière seconde de ces tirs au but. Mais quelle équipe! La France a fait en 2 ans, grâce au PSG, ce que nous n'avions pas fait dans notre histoire en 70 ans de foot, c'est-à-dire 2 titres. Et donc, merci pour ça.
2: Et puis, au nom de toute l'équipe du Paris Saint-Germain, forcément, c'est le capitaine emblématique Marquinhos qui s'est exprimé.
10: Juste merci au nom de tous les joueurs, tous les staffs. Et on est très fiers d'être là, on est très fiers. Pour la 2e fois, on a pensé une, c'était très difficile, c'était historique. La 2e, elle est légendaire. Merci beaucoup.
2: Voilà, et notez tout de même que l'on compte 780 interpellations dans l'Hexagone après ce match, 40 policiers blessés. Le bilan n'est pas encore définitif. Emmanuel Macron a condamné ces violences inacceptables. Ras-le-bol, a d'ailleurs dit hier, toujours à l'Élysée, le chef de l'État.
1: Et puis, c'est la plus grande des icônes hollywoodiennes, une carrière fulgurante. Nous vous parlons ce matin de Marilyn Monroe.
2: Mais oui, Norma Jean, née un 1er juin 1926, celle qui a fasciné le monde entier. L'héroïne de certains lèmes chauds aurait donc eu 100 ans de fascination. La Cinémathèque de Paris consacre une exposition à cette star planétaire. Et c'est Victor Faure qui y était pour Radio Classique. But I prefer a man who lives and
11: gives expensive. Ses boucles platines, ses lèvres charnues, sa pâleur éblouissante. À l'écran, la beauté de Marilyn Monroe s'impose. Florence Tissot, commissaire à la Cinémathèque.
12: Les studios vont beaucoup lui coller cette figure-là de pin-up ou de blonde idiote. Elle aura du mal à s'émanciper de ce type de rôle-là. Et puis, à partir du milieu des années 50, elle commence à renégocier son contrat et à revendiquer des rôles plus diversifiés et plus complexes.
11: Elle débute un bras de fer avec la Fox. Ses films auraient rapporté 200 millions de dollars au studio, mais elle est 5 fois moins payée que ses collègues masculins. Marilyn Monroe veut être reconnue pour son jeu. Bus Stop est un tournant dans sa carrière. Elle s'installe à New York, poursuit une formation en art dramatique et décide de monter sa propre société de production.
12: Là, on est face à un extrait d'une conférence de presse. Alors qu'elle est devenue productrice, eh bien, on voit comment les journalistes peinent à l'interviewer autrement que sur son apparence physique. Marilyn Monroe se prête au jeu. Ça illustre bien son sens de l'humour et de l'autodérision.
11: Sa mort brutale en 62, au sommet de sa carrière, parfait le mythe, Marilyn, désormais ancrée dans l'imaginaire collectif.
2: Exposition à découvrir à la Cinémathèque jusqu'au 26 juillet. Et puis, d'un mot à Roland-Garros, Diane Paris pour une place en quart de finale aujourd'hui. La Française opposée à une joueuse issue des qualifications. À suivre également une finale avant l'heure entre Naomi Osaka et Aryna Sabalenka.
1: Merci beaucoup, Lénaïque Monnier. Prochain journal, ce sera tout à l'heure à 6h30 avec Servane de Pastre. Et comme tous les matins, l'économie, ce sera à 6h45. Dans quelques minutes, on va parler de McCann en France. C'est une agence de publicité. Elle a été rachetée il y a quelques mois par le géant américain Omnicom. Le marché français est-il différent des autres marchés avec deux poids lourds du secteur face à McCann? Mais c'est aussi un marché un petit peu particulier et surtout, il est en pleine transformation avec l'intelligence artificielle. On en parle avec Charlotte Francerise, la directrice générale de McCann en France, qui sera mon invitée dans 3 minutes.
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1: Et à la une de l'économie ce matin, le marché automobile français a rebondi de 3,7% le mois dernier, tiré par le rebond des ventes de voitures électriques. Selon la plateforme automobile, les ventes de voitures neuves désormais progressent de 0,6% sur les 5 premiers mois de l'année. Du côté des constructeurs français, en revanche, le mois de mai a été difficile. Renault a vu ses immatriculations reculer de 7,6% le mois dernier. Stellantis, qui regroupe notamment les marques Peugeot, Citroën et DS, affiche un recul de 7,7%. Conséquence de la remontée des taux d'intérêt et de l'incertitude économique, le rebond du marché immobilier est en train de s'essouffler. La FNAIM, la Fédération Nationale de l'Immobilier, prévoit désormais une baisse du nombre de transactions cette année, alors qu'elle anticipait en début d'année une croissance de 5% par rapport à 2025. Et puis le SMIC augmente aujourd'hui de 2,4%, 1867 euros bruts par mois. Le salaire minimum est indexé sur l'inflation. Il a nettement augmenté depuis la guerre en Ukraine et rattrape de plus en plus les bas échelons des grilles de salaire, de quoi relancer le débat sur les augmentations de salaire en entreprise. On y revient avec Zoé Pallier dans le journal de l'économie. Un record d'investissement étranger doit être annoncé aujourd'hui au sommet de Choose France, 9e et dernière édition pour Emmanuel Macron, qui va recevoir près de 200 chefs d'entreprise étrangers au château de Versailles. Bonjour Éric Mauban.
13: Bonjour Stéphane, bonjour à tous.
1: Le japonais SoftBank a déjà annoncé un investissement colossal, 75 milliards d'euros dans les data centers.
13: Absolument, l'intelligence artificielle sera au cœur de ce Choose France. Le montant de 75 milliards d'euros d'investissement de SoftBank annonce la couleur. À lui seul, eh bien, il dépasse les 40 milliards d'euros de projets qui avaient été annoncés lors de l'édition précédente. De nombreux contrats vont être dévoilés dans la journée. Des projets sont attendus dans des secteurs comme la pharmacie, mais aussi dans le domaine des terres rares. Ce rendez-vous va permettre de montrer que malgré les tensions géopolitiques, eh bien la France reste une terre d'accueil pour les investisseurs étrangers. Il est important de faire passer le message, car depuis 2 ans, le secteur industriel traverse de nombreuses difficultés. Le dernier baromètre EY indique que si la France fait la course en tête des investissements étrangers, eh bien sa vitesse ralentit avec une baisse de 17% du nombre de projets sur un an, soit plus que ses voisins européens. Par ailleurs, le nombre d'emplois induits recule aussi de 4% par rapport à 2024. Les créations de postes sont surtout observées dans la logistique ou dans les data centers et moins dans les secteurs traditionnels comme l'automobile, la métallurgie ou la chimie.
1: Merci beaucoup Éric Maubon. Laurent Bataille, le directeur général de Schneider Electric en France et en Europe, sera l'invité du journal de l'économie pour en parler tout à l'heure à 6h45. Comment j'ai réussi reçoit ce matin Charlotte Francerise. Bonjour.
14: Bonjour.
1: Vous êtes directrice générale de McCann en France. McCann, c'est une agence de publicité. Vous avez été rachetée il y a quelques mois par le géant américain Omnicom. Qu'est-ce que cette opération change pour vous ?
14: Écoutez, à la fois pas grand-chose parce que ils ont acheté une marque qui s'appelle McCann, qui est une marque historique de la publicité dans le monde. Et donc, je crois que c'était plutôt un asset qu'ils allaient récupérer chez IPG. Et en même temps, ça nous apporte énormément de choses parce que même si ils ont fait énormément de licenciements à l'extérieur de la France, nous, on a été très, très préservés en France, mais ça nous a apporté de la technologie, des data, des investissements qui sont lourds, qu'on n'aurait peut-être pas pu réussir à faire si on était tout seul, et dans lesquels on va pouvoir piocher pour pouvoir faire des campagnes plus intéressantes.
1: Mais justement, est-ce que le fait d'appartenir désormais à Omnicom, qui est le numéro 4 mondial de la publicité et du marketing...
14: Alors maintenant, on est numéro 1.
1: Alors, numéro 4 en chiffre d'affaires, j'avais trouvé 17,2 milliards de dollars, mais ça se joue à pas grand-chose hein, par rapport au poids lourd du secteur. En tout cas, est-ce que ça vous donne de nouvelles ambitions sur le marché français ?
14: Oui, non. J'ai envie de vous dire que ça va nous donner une ambition de mieux servir encore les clients qu'on a. Parce qu'avec toutes les data qu'a racheté Omnicom, Axiom, Flywheel, qui sont des termes un peu techniques, mais qui nous permettent d'avoir accès à de la donnée beaucoup plus facilement, on arrive à être dans des communications qui sont beaucoup plus spécifiques et qui vont parler directement aux consommateurs. Donc ça me donne envie de mieux faire encore ce que je fais. Pas forcément en faire beaucoup plus, parce que c'est plus compliqué de servir beaucoup de clients, mais d'être plus spécifique dans ce qu'on fait, oui.
1: Alors, on va parler du marché français. Il est un peu particulier, puisque vous avez en face de vous deux énormes poids lourds, Publicis et Havas, pour ne pas les nommer. Mais est-ce que, de fait, la France est un marché difficile à pénétrer, ou est-ce que, au contraire, vous pensez qu'il y a une culture de la pub qui fait de la France un terrain de jeu particulièrement dynamique ?
14: Ah, pour moi, c'est le deuxième. France, c'est un terrain de jeu particulièrement dynamique. D'ailleurs, à Cannes, cette année, on célèbre la créativité de la France, donc ça, c'est vraiment super. Et d'ailleurs, McCann a eu l'année dernière beaucoup, beaucoup de prix, dont le grand prix du film. On va réussir, je pense, à travailler à trois grands pays. La publicité, pour moi, les États-Unis, l'Angleterre et la France. Et on va continuer à travailler sur cette créativité française qui est très particulière, d'autant plus que maintenant, l'intelligence artificielle arrivant, on est obligé de mettre en avant les idées, on est obligé de revenir en haut sur la marque. Et je suis très très contente de pouvoir développer McCann dans le pays de Publicis et d'Havas. Ça fait des bons bench et des bons personnes à regarder sur l'avenir. Ce que je trouve très intéressant, c'est que moi j'ai l'avantage d'être aussi grosse que Publicis et Havas au niveau mondial, parce que on est comme le premier groupe de communication du monde. Mais en France, on est 300 personnes, on a 25 nationalités, on fait 90% de comptes internationaux. Et du coup, j'ai la structure d'un grand groupe et l'agilité d'une PME. Et c'est aujourd'hui important d'avoir de l'agilité parce qu'avec l'intelligence artificielle, il va falloir changer tout tous les 3 mois. Et c'est ce qu'on était en train de faire depuis 2 ans. Donc c'est ça qui est vraiment intéressant pour moi.
1: Alors les choses marchent plutôt bien pour vous, même si vous êtes en face de deux gros poids lourds. Je crois que vous avez réussi une grosse partie des pitchs que vous avez effectués l'an dernier, le début de cette année.
14: C'est gentil, oui, merci. Écoutez, moi, je connaissais pas le monde de la pub parce que je suis arrivée là-dedans par hasard il y a 8 ans. Avant, j'ai travaillé pendant très longtemps chez L'Oréal.
1: Et
14: qui est un de mes clients, bien sûr. D'ailleurs, un de nos plus gros clients. On travaille pour L'Oréal Paris, qui est la plus grande marque de beauté du monde. Donc, évidemment, c'est un gros revenu. Et je pense que mes années L'Oréal m'ont laissé une certaine une forme d'esprit de compétition. J'aime bien qu'on gagne les piges qu'on fait. C'est pour ça qu'on prend pas tout. On prend les trucs sur lesquels on sent qu'on peut avoir porté de la valeur ajoutée. Et on a gagné 95% des piges l'année dernière.
1: Ce qui est plutôt une belle performance.
14: Je crois, par rapport au marché. Mais là encore, on est assez sélectif parce qu'on n'aime pas perdre. Donc on aime bien prendre des sujets qu'on maîtrise.
1: Le secteur de la pub, vous l'avez dit, est en pleine transformation avec l'arrivée de l'intelligence artificielle. Comment est-ce que vous vous adaptez?
14: Écoutez, je pense que la particularité des gens qui font de la pub, c'est des gens qui sont curieux, qui sont agiles, qui pensent demain. C'est un peu ce qu'on doit faire quand on doit trouver des bonnes idées avec une bonne stratégie. Et du coup, l'adoption de n'importe quoi de nouveau fait un peu partie de l'ADN des gens qui sont dans la lance. Donc, dès le début, on teste, on regarde. En plus, intelligence artificielle par rapport aux réseaux sociaux, mais l'avantage est beaucoup plus démocratique, c'est beaucoup plus facile de s'y mettre. Prompter, finalement, c'est parler français. Donc, du coup, on a essayé plein de choses. Et puis, petit à petit, comme je vous lisez, comme on a l'avantage d'être très agile dans notre organisation, on pivote, on change, on évolue. Moi, je fonctionne encore comme si j'étais une cliente. Pendant 25 ans, j'ai travaillé avec les plus grandes agences de la place de Paris chez L'Oréal, j'ai eu cette chance. Et du coup, quand je suis arrivée chez McCann, j'ai créé l'agence que je rêvais d'avoir quand j'étais chez cliente. Donc du coup, je suis tout le temps en train de bouger les choses.
1: C'est l'intérêt de passer la barrière.
14: Exactement, et c'est très très agréable parce que du coup, quand on a un client, moi j'ai envie de bien faire pour eux, je me comporte encore comme si j'étais cliente. Donc, c'est assez agréable de pouvoir bouger et changer les structures, de changer les offres en fonction de ce qu'on doit faire sur l'intelligence artificielle.
1: Dans le secteur du conseil, les clients demandent de plus en plus de baisses de tarifs pour bénéficier des gains de productivité liés justement à l'intelligence artificielle. Est-ce que c'est le cas également dans la publicité? Est-ce qu'il y a une pression de plus en plus forte sur les prix?
14: Bien sûr, bien sûr. Mais ce qui est important, c'est que aujourd'hui, moi, je trouve que ça ne nous concerne pas. McCann, on est une agence qui conseille les marques pour trouver leur impact, leur ancrage culturel et les amener vers quelque chose de différenciant qui a de la valeur. Ça, pour moi, c'est quasiment du conseil en stratégie. C'est quelque chose qui vaut de l'argent et c'est pas du tout des choses que l'intelligence artificielle remplace demain. On a toute une partie de notre activité, d'ailleurs, qui est souvent l'activité de production, qui était chez Omnicom, qui était en Espagne, par exemple, en Bulgarie. Ça, oui, c'est très impacté par l'intelligence artificielle parce qu'on a des logiciels qui produisent beaucoup plus vite, beaucoup mieux et moins cher. Mais sur ce que nous, on vend en France, qui est la capacité à accompagner les marques d'un point de vue culturel, non, je trouve qu'au contraire, on n'est pas du tout assez bien payé. Les gens en France aiment les idées, mais ne rémunèrent pas les idées.
1: Oui.
14: Alors que pour moi, je pense que ça a énormément de valeur. La personne qui a inventé parce que je le vaux bien, la personne qui a inventé What Else, la personne qui a inventé Priceless, doit être récompensée. Et aujourd'hui, ce n'est pas encore tout à fait le cas. Donc moi, je me bats pas mal avec mes clients sur les gains de productivité d'intelligence artificielle.
1: L'actualité, c'est aussi le contexte macroéconomique et géopolitique. Est-ce que ça vous inquiète?
14: Bah non, c'est pas très rigolo. Et
1: La pub a une capacité à tirer son épingle du jeu dans les crises. Je crois qu'on dit tout le temps que les ventes de rouge à lèvres augmentent généralement en temps de crise.
14: Absolument.
1: C'est ça, vous connaissez la phrase également.
14: Exactement. Et puis en plus, comme j'ai beaucoup d'affaires chez L'Oréal, bien sûr. Non, je pense que notre rôle, c'est de faire rêver les gens, c'est d'apporter un petit peu de gaieté, de joie. Quand je regarde les best-sellers sur Netflix cette année, c'est que des choses qui sont drôles, qui font du bien. Et je pense qu'en tant que publicitaire, on a aussi d'accompagner les marques, de trouver ce qui va réconforter les gens, ce qui va les rassurer, ce qui va les mettre de bonne humeur. Je pense qu'il faut apporter un petit peu de tendresse dans ce monde de brut, pour citer un slogan publicitaire.
1: Merci beaucoup d'être venue ce matin, Charlotte Franciris, directrice générale de McCann en France. 17,2 milliards de dollars de chiffre d'affaires pour Omnicom. C'était avant, effectivement, le rapprochement. Vous avez raison. Omnicom qui est passé de la quatrième à la première place mondiale. Merci d'avoir rectifié.
14: Merci à vous.
1: À suivre dans un instant les classiques de l'économie. Avec Nathalie Janson.
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1: Bonjour Nathalie.
15: Bonjour Stéphane.
1: Professeur d'économie à la Neoma Business School, ce matin nous allons parler des différences entre les banques européennes et américaines pour comprendre les différences de financement de part et d'autre de l'Atlantique. C'est une réalité hein, Nathalie, les banques n'ont pas le même rôle en Europe et aux États-Unis.
15: Alors, aux États-Unis, les banques fonctionnent de plus en plus selon un modèle que l'on appelle « originate to distribute », alors qu'en Europe, elles sont restées sur un modèle classique qu'on appelle « originate to hold ». La banque accorde un crédit et le garde dans son bilan jusqu'à son remboursement. C'est le modèle traditionnel. Elle prête à une entreprise, à un ménage ou bien à une collectivité, puis elle porte le risque jusqu'au bout. Si l'emprunteur rembourse, tout va bien. S'il fait défaut, la banque encaisse la perte. C'est le modèle bancaire donc classique. La banque connaît son client, analyse sa solvabilité, suit la relation dans le temps. Dans le modèle originate to distribute, donc en fait prêter et distribuer, la banque accorde également des crédits, mais elle ne les conserve pas. Elle les regroupe avec d'autres crédits. Elle les revend, ils sont ensuite distribués à des investisseurs sur les marchés financiers. La banque n'est plus seulement un prêteur qui garde le risque, elle devient un intermédiaire qui fabrique du crédit pour le marché des gestionnaires d'actifs.
1: Nathalie, pourquoi les banques américaines ont évolué vers ce modèle ?
15: Parce que leur environnement a changé à partir des années 80. Les banques américaines ont subi une concurrence croissante des marchés monétaires. Les grandes entreprises, au lieu de se financer auprès des banques, ont pu émettre directement des titres de dette à court terme. Les ménages ont aussi déplacé leur épargne vers ces fonds monétaires mieux rémunérés que les dépôts bancaires traditionnels. Les banques américaines ont perdu une partie de leur monopole historique sur le financement. Elles ont dû donc s'adapter. Si elles ne pouvaient plus simplement collecter des dépôts bon marché et prêter en gardant les crédits, elles devaient trouver une autre source de revenus, des commissions, le montage d'opérations, de la titrisation, de la distribution de produits financiers. Et c'est là qu'intervient la titrisation.
1: En quoi justement la titrisation est centrale, Nathalie ?
15: Eh bien, la titrisation consiste à transformer des crédits en titres financiers négociables. Des prêts immobiliers, des crédits automobiles, des prêts étudiants ou même des créances d'entreprise sont regroupés dans un véhicule financier puis vendus à des investisseurs sous forme de titres. La banque libère ainsi son bilan, elle récupère de la capacité pour accorder de nouveaux crédits, elle touche des commissions, elle va donc transférer une partie du risque vers le marché. C'est un modèle très puissant pour augmenter le volume de crédit sans augmenter indéfiniment la taille du bilan bancaire. Mais c'est aussi un modèle qui peut créer un problème d'incitation. Si la banque sait qu'elle va revendre le crédit, est-elle toujours aussi attentive à la qualité de l'emprunteur ? C'est une des leçons de la crise des subprimes.
1: On entend souvent que le modèle américain est plus rentable. Est-ce que c'est vrai ?
15: Les banques américaines, effectivement, bénéficient d'un marché de capitaux profond et liquide. Elles gagnent donc de l'argent non seulement sur les prêts, mais aussi sur la structuration, le trading et les commissions. L'Europe a rattrapé une partie de son retard depuis la remontée des taux. La hausse des taux d'intérêt a redonné de l'air aux marges bancaires européennes, longtemps comprimées par des taux d'intérêt très bas. Cela ne signifie pas que le modèle européen est devenu plus profitable que le modèle américain, mais il se porte mieux.
1: Alors quel modèle est justement le plus rentable ?
15: Le modèle européen est souvent plus stable parce qu'il repose sur la relation bancaire, la connaissance du client et une logique de long terme, mais il est aussi moins agile, plus consommateur de capital et moins rentable avec un ROE moyen de 10% contre 12% aux États-Unis. Le modèle américain est plus dynamique, plus profitable, mais également plus dépendant de la liquidité des marchés. En somme, l'Europe a des banques qui portent le risque, les États-Unis ont des marchés qui l'absorbent, le premier modèle peut paraître plus résilient et stable, le second accélère le financement de l'économie, au risque parfois de faire des sorties de route.
1: Merci beaucoup Nathalie, on se retrouve demain, il est 6h26, l'actualité musicale avec Laure Maison. Bonjour Laure.
16: Bonjour Stéphane, bonjour à tous.
1: Ce matin, vous nous proposez un opéra d'Antonia Bembo.
16: Antonia Bembo, compositrice italienne, vénitienne de l'époque baroque, dont l'unique opéra, Ercole Amante, fait son entrée ces jours-ci au répertoire de l'Opéra de Paris. Et cela grâce à Leonardo Garcia Alarcón, le claveciniste et chef de la Capella Mediterranea, a réussi à convaincre Alexander Neff, le directeur de l'Opéra de Paris, de redonner vie, de créer même cette partition complètement oublié, composé par Antonia Bembo à la fin de sa vie pour la cour de Louis XIV où elle était exilée, une œuvre qui en fait n'avait jamais été donnée. Et une œuvre d'autant plus marquante qu'elle traite d'un sujet que Francesco Cavalli avait déjà mis en musique quelques années auparavant, un sujet évoquant un thème toujours d'actualité, à savoir la violence exercée par un homme puissant sur les femmes, une violence qu'Antonia Bembo avait elle-même subie puisqu'elle avait été battue par son mari, ce qui l'avait contrainte à fuir pour la France. Un lien donc avec sa propre vie que l'on peut percevoir dans sa partition, comme me l'a confié Leonardo Garcia Alarcón.
17: Sûrement, il y avait une lecture des échos de sa vie privée, de ses émotions qui se sont traduites en musique et qu'on est en train de découvrir. C'est comme quand on lit un livre aussi. Hein. Chaque personne a un univers différent. Et ici, elle montre un grandissime amour, des duos d'amour les plus sensuels que j'ai pu confronter en musique. Et c'est les chanteurs aussi de la production qui le disent. Aussi une vocalité très féminine qui va vraiment dans les aigus, dans les extrêmes aigus, qui nous fait entendre pour Giunone presque une reine de la nuit, presque un siècle avant. Et alors, je pense qu'il y a beaucoup de sa voix, de sa vocalité, peut-être à 67 ans, elle n'avait plus ses moyens, mais de la voix qu'elle aurait aimé avoir. Et surtout, chaque personnage est traité comme si elle les connaissait. Ça veut dire, on ressent une proximité. Alors, on ressent qu'elle s'inspire de la réalité. Je pense qu'il y a une inspiration du vécu. Et c'est la saison.

0: Un petit extrait d'Ercole Amante d'Antonia Bembo dans cette nouvelle production dirigée par Leonardo Garcia Alarcón à la tête de sa Capella Mediterranea et mise en scène par Nicia Jones. C'est à découvrir en ce moment et jusqu'au 14 juin à l'Opéra Bastille.
1: Et la suite, bien sûr, c'est ce soir à 20h.
0: À ce soir et très belle journée.
2: Un record d'investissement étranger doit être annoncé aujourd'hui au sommet Choose France, 9e et dernière édition pour Emmanuel Macron. Ce week-end, le japonais SoftBank a annoncé d'ores et déjà un investissement de 75 milliards d'euros dans les data centers en partenariat avec le groupe Schneider Electric. Le directeur général Europe de Schneider Electric, Laurent Bataille, sera mon invité dans le journal de l'économie. 6h29, la météo de ce lundi avec Servane de Pastre. Bonjour.
3: Bonjour.
2: Le temps sera agréable, Servane.
3: Oui, avec du soleil sur le sud-est. D'ailleurs, les éclaircies alterneront avec les passages nuageux. Nuages qui donneront des pluies sur le relief pyrénéen. Quelques averses également en Bretagne et en Normandie dans la soirée. Pour les températures, il fera 19 degrés à Brest, 24 degrés à Biarritz, 26 à Nancy et 32 degrés à Perpignan.
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2: Et avec Servane de Pastre pour le journal.
3: Le drapeau israélien a été planté sur la citadelle de Beaufort au sud-est de Liban. C'est une première depuis 26 ans et le signe de l'avancée de l'armée israélienne dans le pays. On en parle dans ce journal. Un comprimé pour freiner la progression du cancer du pancréas. C'est ce que proposent des chercheurs réunis en ce moment à Chicago au Congrès mondial de l'oncologie. Et c'est synonyme de beaucoup d'espoir. Et puis réduire sa consommation de sucre ajouté. C'est tout l'enjeu du défi juin sans sucre ajouté. 30 jours pour adopter de bonnes habitudes.
2: Et puis, conséquence de la remontée des taux d'intérêt, le rebond du marché immobilier est en train de s'essouffler. On en parle dans le journal de l'économie à 6h45 avec Eric Mauban. Et à la une de votre journal, le Premier ministre israélien Benjamin Netanyahou veut intensifier son offensive au Liban.
3: La France a demandé une réunion d'urgence au Conseil de sécurité de l'ONU. Elle devrait avoir lieu aujourd'hui. Rien ne justifie l'escalade en cours dans le pays, a dit Emmanuel Macron sur le réseau social X. Hier, le drapeau israélien a donc été hissé sur la forteresse de Beaufort, un site stratégique datant du XIIe siècle au sud-est du Liban. Amine Lavchin, le Premier ministre israélien Benjamin Netanyahou a même parlé d'un tournant décisif dans la guerre qu'il mène au Liban depuis plus de 3 mois.
5: Oui, car ce château perché sur un rocher qui culmine à 700 mètres d'altitude permet d'observer de vastes pans du sud Liban, mais aussi et surtout une partie du nord d'Israël. Récupérer son contrôle était donc primordial, selon la porte-parole de l'armée israélienne.
6: Beaufort est l'un des atouts stratégiques les plus importants du Hezbollah, car il permet de surveiller toutes les localités de la bande de Galilée. Cette position a permis au Hezbollah de surveiller et de tirer sur le nord d'Israël. Aujourd'hui, nous pouvons confirmer avoir pris le contrôle opérationnel des hauteurs.
5: Occupée par l'État hébreu de 1982 à 2000, cette forteresse a historiquement toujours représenté un atout topographique pour celui qui la contrôle. Mais cette prise d'Israël est en réalité plus symbolique que stratégique sur le plan militaire, selon l'analyse du lieutenant-colonel Guillaume Ancel.
7: Ça fait 50 ans que les militaires n'observent pas à partir d'une forteresse, mais plutôt avec leurs engins d'observation. Aujourd'hui, surtout dans ces conflits-là, toutes les observations se font à partir des satellites, des avions d'observation et surtout à partir des drones. Donc, d'un point de vue militaire, ça ne présente aucun intérêt particulier.
5: En revanche, pour ce spécialiste,

0: Hier, tout accord à la garantie de ses droits. En Colombie, la gauche affrontera la droite dure au second tour des élections présidentielles selon les résultats préliminaires. La campagne électorale a été marquée par des violences de groupes armés, violences inédites depuis 10 ans. Un milliardaire admirateur de Donald Trump est arrivé en tête.
1: Il est 6h33, le sommet Choose France s'ouvre dans quelques heures au château de Versailles.
0: 200 patrons et de nombreux projets sont attendus pour cette 9e édition, notamment consacrée à l'intelligence artificielle et aux data centers. Selon l'Elysée, des annonces historiques devraient être faites. Des premiers investissements ont d'ores et déjà été annoncés ce week-end, notamment un projet de data centers dans les Hauts-de-France dévoilé par le géant japonais SoftBank. 45 milliards d'euros d'ici 2031. Le sommet de Choose France, on en reparle plus en longueur dans votre journal de l'écho, Stéphane Pedrazzi. Le ministre de l'Intérieur, Laurent Nunez, reçoit aujourd'hui son homologue algérien, une visite de travail dans la continuité des déplacements du ministre à Alger au mois de février. Parmi les sujets que les deux hommes aborderont, la sécurité et la lutte contre la criminalité organisée, ainsi que les questions migratoires et de sécurité civile. Et puis c'est un cancer qui tue 400 000 personnes chaque année dans le monde, le cancer du pancréas. En France, 14 000 personnes sont diagnostiquées tous les ans selon l'Institut Gustave Roussy. Chaque nouveau traitant est donc synonyme d'espoir immense. Des chercheurs ont présenté un nouveau médicament, des comprimés à prendre tous les jours qui freinent la progression de la maladie, même à un stade avancé, Rémi Pfister.
2: Ce médicament expérimental, le daraxonrasib, cible une mutation présente dans plus de 90% des cancers du pancréas, c'est le gène appelé RAS. Chez des patients atteints d'une forme métastatique, le traitement a permis d'améliorer la survie par rapport à la chimiothérapie standard. Pour Philippe Rosniewski, professeur de pancréatologie, ces résultats marquent un tournant.
3: Jusque-là, on ne disposait pas de médicaments destinés à bloquer cette mutation RAS. On a traité 500 malades et on a constaté que la survie des gens qui avaient reçu l'inhibiteur de RAS était le double de ceux qui n'avaient pas reçu ce traitement. Ceux qui n'avaient pas reçu survivaient un peu moins de 7 mois. Ceux qui avaient reçu survivaient presque 14 mois. Vous me direz que ce sont effectivement encore des survies limitées, hein, mais disons qu'on n'avait jamais vu ça dans cette maladie et que c'est une avancée absolument considérable.
2: Le traitement présente aussi des effets secondaires très faibles, principalement des éruptions cutanées. Les chercheurs espèrent désormais l'utiliser plus tôt dans la maladie et l'associer à d'autres thérapies pour améliorer encore les chances de survie des patients. Une demande d'autorisation de mise sur le marché pourrait être déposée auprès des autorités sanitaires américaines et européennes dès l'an prochain.
0: Parmi les changements de ce 1er juin, la hausse du SMIC, le salaire minimum, augmente de 2,4% et rattrape ainsi l'inflation. Mais les syndicats réclament plus. La patronne de la CGT, Sophie Binet, a demandé l'ouverture de négociations salariales dans tous les secteurs. Elle dénonce « La France est en train de devenir un pays de smicards ». Le gouvernement lui renvoie aux négociations d'entreprises ou de branches.
4: Plus d'un million de franciliens sont exposés à un risque de crue majeur.
0: C'est ce qui ressort d'une étude de l'Institut Paris Région. Plus de 550 000 logements majoritairement collectifs sont exposés, principalement situés le long de la Seine et de la Marne.
4: J'ai repris la parole un petit peu tôt. Il y a désormais 2 étoiles sur le maillot bleu et rouge.
0: Ils sont champions d'Europe pour la 2e année consécutive. Les joueurs du PSG sont rentrés hier après-midi à Paris, accueillis en héros par les supporters dès le périphérique parisien. Réception à l'Elysée, défilé sur le Champ de Mars, puis au Stade de France. Ces célébrations se sont tenues sous haute surveillance après la nuit agitée qui a suivi le match samedi. 219 personnes ont été blessées, dont 8 grièvement. 2 personnes sont mortes et plus de 450 ont été placées en garde à vue. Au moment de la réception à l'Elysée, Emmanuel Macron a tenu à revenir sur ces incidents. Ils sont inacceptables, a déclaré le président.
5: Malheureusement, on a vu, et je veux pas qu'on s'habitue à ça, des scènes de violence inacceptables à Paris et dans d'autres villes. Je veux remercier l'ensemble de nos forces de l'ordre, évidemment nos commerçants qui ont été touchés, les victimes, les gens qui ont été blessés. C'est pas le foot, ça. C'est pas le sport, c'est pas ce qu'on aime. Donc, merci à nos policiers et à nos gendarmes. On sera intraitable avec ceux qui ont été attrapés. On ne veut plus voir ça. Fini. On en a ras-le-bol. Terminé.
0: Voilà Emmanuel Macron hier après-midi. Puis on a tous nos petits péchés mignons, salés pour certains, sucrés pour d'autres. Et si pendant un mois on essayait de réduire notre consommation de sucre ajouté, présent dans les sodas ou encore les pâtisseries, et à l'origine de maladies comme le diabète ou encore l'obésité. C'est le défi de Juin sans sucre ajouté. C'est Juliette Pont, présidente de la fédération SOS Hépatite et Maladies du foie qui en est à l'origine. Écoutez-la.
6: On a voulu créer ce défi un peu sur le modèle du Dry January pour l'alcool. On se dit que déjà, si les gens arrêtent par exemple de boire des sodas, ben c'est déjà un plus. On a d'autres qui nous disent

0: disent avoir arrêté de mettre du sucre dans leur café, arriver à faire des glaces ou à faire des gâteaux sans mettre de sucre, en remplaçant le sucre par autre chose, etc. Et après, on voit que les gens nous disent « Ah ben oui, maintenant, je me suis aperçu que c'est vrai qu'en diminuant les quantités de sucre de 20% dans les recettes, ben, le gâteau est tout aussi bon. » Et l'OMS recommande 50 grammes maximum de sucre par jour pour les adultes et on est plus qu'au double.
1: Juliette Pont au micro de Rémi Pfister.
2: Merci beaucoup, Servane de Pastre. Prochain journal, ce sera dans 5 minutes pour l'économie et à 7 heures avec Lénaïque Monnier. Dans un instant, on parle innovation, comme tous les matins avec Nicolas Bouzou. Il est bientôt 6h39.
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2: Bonjour Nicolas.
6: Bonjour Stéphane.
2: Nicolas Bouzou, fondateur du cabinet Asterès. Il y a un terme technique qui revient de plus en plus lorsqu'on parle d'intelligence artificielle, ce sont les tokens. De quoi est-ce qu'il s'agit exactement?
6: Alors les tokens, c'est vrai qu'on en entend beaucoup parler, donc je fais un peu de pédagogie ce matin. Il s'agit de l'unité de base que les modèles d'intelligence artificielle utilisent pour lire et pour produire des textes. Par exemple, le mot intelligence, 3 syllabes, ça correspond à 2 tokens. Quand vous posez une question à ChatGPT ou à Claude ou à Gemini, peu importe, votre question, elle est découpée en tokens, la réponse également, et quand ces intelligences artificielles font des factures aux entreprises, c'est sur ce volume de tokens que les fournisseurs d'IA établissent leur prix. Alors pendant longtemps, on en a peu parlé et ce coût est resté anecdotique parce que les usages étaient limités. Mais ce qui a changé avec l'émergence de ce qu'on appelle l'IA agentique, c'est-à-dire des systèmes d'IA qui enchaînent des dizaines, voire des centaines d'actions pour accomplir une tâche complexe, c'est l'explosion de la consommation de tokens et donc l'explosion de la facture économique.
2: Est-ce qu'il y a des exemples concrets de cette explosion des coûts?
6: Oui, absolument. On commence à en trouver dans la presse. Le directeur technique d'Uber, par exemple, explique que ses ingénieurs ont déjà épuisé l'intégralité du budget token qui était prévu pour l'année 2026 et qui était assez généreux. Il a été épuisé non pas en 12 mois, mais en 4 mois. De grands éditeurs de logiciels expliquent exactement la même chose. A priori, ce ne sont pas des cas isolés. À peu près 70% des entreprises ont dépassé leur budget IA en 2025 et la dépense moyenne des grandes entreprises américaines en token a augmenté de 40% cette année. En fait, le problème est vraiment structurel. Avec des logiciels traditionnels, les entreprises payaient une licence fixe, prévisible, relativement budgétable à l'avance. Avec l'intelligence artificielle, on paye à l'usage, de façon variable, et c'est donc souvent imprévisible. Alors les directeurs financiers qui avaient validé des budgets se retrouvent face à des factures sans commune mesure par rapport à ce qu'ils avaient anticipé.
2: Comment est-ce que les entreprises, Nicolas, peuvent gérer cette nouvelle réalité économique?
6: Alors c'est vraiment la question en vogue aujourd'hui chez les directeurs financiers et les directeurs des services informatiques. Ils essaient de mobiliser plusieurs leviers. D'abord, concevoir des applications qui sont plus sobres, qui sont plus économiques en token. C'est l'art de formuler des instructions courtes et précises. Ensuite, il faut choisir un bon modèle, un modèle adapté à chaque tâche, un modèle léger, peu coûteux pour des tâches simples et un modèle plus puissant pour les tâches complexes. Puis ensuite, évidemment, il faut mettre des tableaux de bord de suivi. Mais en fait, ce qui est absolument fascinant, c'est que fondamentalement, nous sommes en train de passer d'une économie numérique à coût fixe à une économie numérique à coût variable, indexée sur l'utilisation de l'intelligence artificielle. C'est vraiment un changement de paradigme économique qui oblige les entreprises à repenser leur façon de budgéter et de piloter leurs investissements technologiques.
2: Merci beaucoup Nicolas Bouzou, je vais vous faire une confidence. J'ai demandé récemment à un modèle d'intelligence artificielle s'il fallait la remercier à la fin d'un échange. Réponse de l'IA, pas forcément. La réalité, c'est que ça vous coûtera plus cher en token. Donc et la moralité de l'histoire, soyez impoli, ça vous coûtera moins cher.
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2: Trois titres à la une de l'économie, des investissements records attendus cette année au sommet Choose France qui débute ce matin à Versailles. Le japonais SoftBank va notamment débourser 75 milliards d'euros pour construire des data centers. Conséquence de la remontée des taux d'intérêt, la Fédération nationale de l'immobilier prévoit désormais une baisse du nombre de transactions cette année en France. Elle anticipait une croissance de 5% au début d'année. Et puis le SMIC augmente de 2,4% à compter d'aujourd'hui, 44 euros brut de plus par mois. Un record d'investissement étranger doit donc être annoncé aujourd'hui au sommet Choose France, 9e et dernière édition pour Emmanuel Macron, qui va recevoir au total près de 200 chefs d'entreprise étrangers au château de Versailles. Le japonais SoftBank a d'ores et déjà annoncé un investissement de 75 milliards d'euros pour construire des data centers dans les Hauts-de-France en partenariat avec le groupe français Schneider Electric. Bonjour Laurent Bataille.
10: Bonjour.
2: Directeur général de Schneider Electric en France et en Europe, quelle va être concrètement la contribution de Schneider Electric à ce projet?
10: Alors ce sera une double contribution. À la fois, nous allons être le partenaire sur les technologies de l'énergie pour l'ensemble des projets que SoftBank met en œuvre. Pour rappel, Schneider Electric est leader sur l'ensemble du cycle de vie, à la fois de la distribution d'énergie pour les data centers, mais également de technologies comme celle du refroidissement. On est présent à la fois sur des équipements, mais également sur du software. Et donc l'ensemble de ces solutions techniques, on va les mettre à disposition de SoftBank de façon à ce qu'ils puissent déployer le plus rapidement possible leur data center. La deuxième contribution, c'est que justement pour aller très vite, il y a une décision d'intégrer les solutions dans ce qu'on appelle du préfabriqué, qui permet en fait de déporter par rapport au site de construction un certain nombre des étapes de fabrication. Et pour ça, on sera également partenaire industriel. C'est-à-dire que nous avons annoncé notre intention d'accompagner les projets avec le développement d'une usine sur le port de Dunkerque.
2: Et comment garantir que ces data centers, que leur consommation électrique restera soutenable pour le réseau électrique français ?
10: Alors c'est une bonne question. En France, aujourd'hui, on estime qu'il y a à peu près 14 gigawatts de capacité en excès par rapport à la demande d'électricité en France. C'est une situation assez unique. Il y a peu de pays dans le monde qui ont autant de capacité pour accélérer à court terme. Et après, quand on voit l'ensemble des projets de data center en France, on estime qu'il y a à peu près une dizaine de gigawatts de pipeline qui vont être mis en œuvre dans les 5 à 10 ans à venir. Donc vous voyez, avec les 14 de départ, sachant qu'entre-temps, on va rajouter de la production, puisqu'on continue tous les ans de connecter du solaire, de l'éolien et un certain nombre d'autres capacités de génération. La France est un des pays qui a la capacité à accueillir ces gigafactories. Et donc, on a cette chance aujourd'hui de pouvoir faire venir les investissements de cette industrie du futur. Il faut vraiment qu'on la saisisse.
2: Merci beaucoup Laurent Bataille, directeur général de Schneider Electric en Europe. Merci d'avoir choisi Radio Classique pour vous exprimer en premier ce matin. Comment attirer les investisseurs pour financer l'innovation dans les startups? Le pôle scientifique et technologique de Paris-Saclay organise aujourd'hui une nouvelle édition de son Spring Summit. C'est son sommet de printemps. 120 acteurs scientifiques, technologiques et économiques vont être mis en avant au technocentre de Renault situé à Saint-Quentin-en-Yvelines. Martin Guespero, le directeur général de Paris-Saclay, sera l'invité des Voix de l'économie tout à l'heure à 7h15. Le marché automobile français a progressé le mois dernier de 3,7% malgré la baisse du nombre de jours ouvrables par rapport au mois de mai 2025. Selon la plateforme automobile, les ventes de voitures neuves progressent désormais de 0,6% sur les 5 premiers mois de l'année. En revanche, le mois de mai a été difficile pour les constructeurs français. Renault a vu ses immatriculations reculer de 7,6% le mois dernier en France. Stellantis affiche une baisse de 7,7%. Conséquence de la remontée des taux d'intérêt et de l'incertitude économique, le rebond du marché immobilier en France est en train de s'essouffler. La FNAIM, la Fédération Nationale de l'Immobilier, prévoit désormais une baisse du nombre de transactions cette année, alors qu'elle anticipait en début d'année une croissance de 5% par rapport à l'an dernier. Éric Mauban.
11: Effectivement, Stéphane, la période d'avril à juin est généralement propice aux transactions immobilières. Eh bien, cette année, elle marque le pas. Avec le conflit en Iran, les moteurs de la croissance tournent un peu partout au ralenti. Au premier trimestre, l'activité économique en France a fait du surplace. Le taux de chômage repasse au-delà des 8%, ce qui incite à la prudence, et ce d'autant plus que l'inflation gagne du terrain. Les taux d'emprunt ont donc tendance à augmenter, ce qui pèse bien sûr sur le marché immobilier. Sur ce front, aucune amélioration n'est attendue dans les prochains mois. Alors, tout n'est pas noir pour autant. Les prix dans les zones rurales affichent une progression de 5% du depuis le début de l'année, et les grandes métropoles font preuve de résistance. C'est le cas notamment à Nantes, où l'on observe une hausse de 2,8% du prix moyen du mètre carré, et puis surtout une diminution du délai de vente. Une maigre consolation dans un marché où les mesures de relance devraient être gelées en attendant la prochaine élection présidentielle.
2: Merci beaucoup, Éric Mauban. Le SMIC augmente ce matin de 44 euros bruts sur la base de 35 heures. Une revalorisation automatique de 2,4% en raison du retour de l'inflation. Le nouveau montant du salaire minimum sera donc de 1867 euros bruts par mois pour un temps plein. Il rattrape de plus en plus les bas échelons des grilles de salaire. D'après le ministère du Travail, 70% des branches professionnelles vont se retrouver avec des minima de grilles en dessous du SMIC. De quoi relancer le débat sur les augmentations de salaire et la réouverture des négociations dans les branches et les entreprises. Zoé Pallier.
12: Quand le SMIC dépasse les plus bas salaires d'une branche professionnelle, celle-ci a en théorie un mois et demi pour ouvrir les négociations et définir de nouvelles grilles. Mais en pratique, cela peut prendre un peu plus de temps. Stéphane Carcillo, économiste, président du groupe d'experts sur le SMIC.
13: On est dans le contexte d'un choc dont on ne sait pas s'il est vraiment temporaire. Donc il est possible que pas mal de branches attendent finalement la fin de l'année pour réouvrir des négociations. Et on attend de voir aussi de combien le SMIC sera réindexé au 1er janvier de l'année prochaine pour pas avoir à ouvrir plusieurs négociations dans l'année.
12: Les syndicats veulent aussi renégocier dans les entreprises, car la plupart des accords ont été signés cet hiver, avant la guerre au Moyen-Orient. Et d'après la Banque de France, ils actaient une hausse de 1,6% des salaires en moyenne, un peu en deçà donc de l'inflation attendue cette année. Mais les renégociations sont rares en cours d'année, précise Antoine Raymond, responsable du pôle études et prospectives du groupe Alpha.
14: Il y a 1,9% des accords qui prévoient la possibilité de rouvrir les négociations, donc qui mettent en fait une clause de revoyure. Même au plus fort de l'épisode inflationniste de 2022-2023, il y avait très peu d'accords qui prévoyaient cela. C'est un phénomène marginal.
12: Si l'inflation dérape, il faudra donc peut-être plusieurs années et plusieurs phases de négociation avant que les salaires, dans leur globalité, ne rattrapent la hausse des prix.
2: La célèbre verrerie Duralex doit demander son placement en redressement judiciaire dans les prochains jours. Elle pourrait même le faire dès aujourd'hui auprès du tribunal de commerce d'Orléans. Déception après la reprise il y a 2 ans de l'entreprise par ses salariés sous la forme d'une SCOP. Ce serait le 5e redressement judiciaire pour la société en une vingtaine d'années. Pour Fatima Belaredj, il ne faut pas y voir une remise en question du modèle de la société coopérative. Elle dirige la Confédération Générale des SCOP.
15: C'est pas parce qu'ils sont en coopérative, en fait, qu'ils sont en difficulté. En fait, ils sont dans une situation financière extrêmement critique à cause de plein de sujets. Duralex a commencé avec une vraie sous-capitalisation au départ. Ils sont sur une filière qui est extrêmement concurrentielle, hein. Donc c'est un des éléments d'explication. Duralex peut pas être un exemple pour tout le reste. Les SCOP ont un taux de survie à 5 ans de 79%. Ces entreprises sont en fait des entreprises robustes et performantes économiquement.
2: Les marchés financiers, la Bourse de Paris vendredi soir a terminé en baisse de 0,07%. Le CAC est à 8183 points. Le chiffre du jour, 1000 milliards de dollars, c'est ce que devrait représenter l'économie du spatial à horizon 2040, selon la banque d'affaires américaine Morgan Stanley. 1000 milliards de dollars contre pratiquement 400 milliards aujourd'hui. Bonjour Charles Becbédé.
16: Bonjour.
2: Entrepreneur, président d'Audacia, depuis le développement du New Space aux États-Unis, les coûts se sont vraiment démocratisés, ce qui explique en grande partie cette croissance absolument phénoménale.
16: Oui, d'ailleurs, l'introduction en bourse de SpaceX nous le montre, puisqu'ils estiment que leur marché adressable, c'est même 2000 milliards de dollars pour ce qui est du spatial pur, hors IA, bien sûr. Et donc, qu'est-ce qui se passe? C'est que le coût des, le coût d'accès à l'orbite s'est effondré, le coût de production, de fabrication d'un satellite s'est effondré, et donc on parle de constellation de satellites en orbite basse. Avant, on mettait un satellite qui coûtait $1 milliard en orbite géostationnaire, qui était
6: donc 36 000 kilomètres.
16: 36 000 kilomètres, qui était donc fixe par rapport à un territoire donné. Et maintenant, on va se placer en orbite basse à 400, 500 kilomètres. Évidemment, le satellite fait très vite le tour de la Terre, on me dira, comme en géostationnaire, mais par rapport à un territoire donné, il faut donc avoir toute une série de satellites, et c'est ce qu'on appelle des constellations. Donc ça peut, donc il faut construire de nombreux satellites, mais c'est pas grave puisqu'ils coûtent beaucoup moins cher qu'autrefois.
6: Voilà,
16: c'est ça la révolution du New Space.
6: Donc des satellites moins chers, un coût d'accès à l'espace nettement plus bas également. Est-ce que ça veut dire que l'espace est en train de devenir un business rentable?
16: L'espace devient un domaine de business normal, comme les autres, et c'est ce qu'on découvre. En fait, nos smartphones utilisent en permanence l'espace 1000 fois par jour. Donc en fait, on est déjà dans cette phase où le spatial est vraiment un domaine économique normal, mais ça s'accélère. Et là maintenant, avant, il y a eu la phase un peu... l'industrie spatiale, c'est une vieille industrie, elle a 70 ans, il y a eu la phase un peu géostratégique de prestige, il y a eu la phase du complexe militaire ou industriel, et maintenant on est dans la phase entrepreneuriale, avec de très nombreux entrepreneurs qui se lancent, qui créent des entreprises pour fabriquer des satellites, qui créent des fusées pour aller accéder à l'orbite, et tous les services dont on a besoin, les marchands de pelles et de pioches. Et c'est ça que, moi je suis gérant du fonds Expansion, nous faisons chez Expansion pour accompagner tous ces entrepreneurs, et ils sont très nombreux en Europe et notamment en France.
6: On va en parler dans un instant. On a découvert les comptes de SpaceX il y a quelques jours, du fait de son entrée en bourse dans les prochaines semaines, et on a notamment découvert que Starlink, la division qui fournit un accès Internet par satellite, était extrêmement rentable.
16: Mais oui, donc ça c'est une constellation de connectivité avec plus de 9000 satellites. Effectivement, leur chiffre d'affaires est de près de 15 milliards et ils vont vers les 20 milliards sur la trajectoire annuelle, et c'est extrêmement rentable, mais bien sûr, et donc finalement dans le business de SpaceX, tout le spatial, que ce soit l'accès à l'orbite, la somme de l'accès à l'orbite et de la connectivité spatiale est très rentable. Ce qui ne l'est pas, c'est la partie IA, parce qu'ils investissent énormément.
6: SpaceX donc va être introduit en bourse sur le Nasdaq dans quelques jours. On a appris donc que Starlink était très rentable. Le problème, c'est que ce seront des actions américaine. Si on veut investir différemment, on peut choisir des fonds d'investissement, et justement vous en parliez, fonds expansion chez vous, chez Audacia, 137 millions d'euros.
16: Absolument, donc, et on accompagne plusieurs entreprises qui développent des constellations, dont une société qui s'appelle Univity, et qui veut proposer une alternative à Starlink, et ils vont déployer progressivement 3400 satellites en très basse altitude, 375 km, avec des satellites ultra plats, qui utiliseront la 5G millimétrique, en collaboration avec les opérateurs télécoms terrestres. Il est important que l'Europe, et notamment la France, dispose d'une alternative souveraine à Starlink.
6: Justement, est-ce qu'il y a une volonté souveraine affichée dans ce fonds expansion?
16: Oui, tout à fait. Nous accompagnons les entreprises européennes, et la moitié en France. Et ceci s'inscrit dans la stratégie européenne de recouvrer sa souveraineté, évidemment, compte tenu de la situation géopolitique et des tensions, bien sûr avec la Russie et la Chine, et aussi même avec les États-Unis depuis un an, et c'est important de rester souverain aussi sur le numérique, sur l'IA et en particulier sur le spatial.
6: En quelques mots, comment est-ce que vous sélectionnez les entreprises qui font partie de ce fonds?
16: Alors, on choisit d'abord, il faut qu'il y ait une technologie qui soit mature, donc on n'investit pas dans la science fondamentale. Il faut une équipe, une vraie équipe qui est harmonieuse, qui s'entend bien, et puis un marché de grande taille, parce qu'on est en deep tech, il y a du risque, et donc il faut un multiple d'au moins 10 fois à chaque fois qu'on investit dans une start-up.
6: Donc c'est pas non plus hasardeux, on va dire.
16: Non, et le fait de le faire en fonds mutualise les risques.
6: Merci beaucoup Charles Bec-Bédé d'être venu
16: invité
6: ce matin sur Radio Classique, entrepreneur et président d'Audacia. Dans un instant, David Abiker sera avec nous pour la matinale jusqu'à 9h.
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2: La météo de ce début de semaine avec Lénaïque Monnier, le temps est estival et normal.
1: Oui, entre la vague de chaleur de la semaine dernière et l'arrivée d'une perturbation côté Atlantique, il faut profiter de la journée. Les températures, vous avez 12 degrés à Rennes ce matin, 21 à Marseille, 17 à La Rochelle et 11 à Sedan. Et cet après-midi, il fera 23 degrés à Nantes et au Havre, 25 à Paris, 31 à Perpignan, 26 à Bordeaux.
2: Et jusqu'à 9h, David Abiker vous accompagne pour la matinale. Bonjour David.
20: Bonjour Stéphane et bonjour à tous.
2: À la une ce matin des institutions.
20: Choose France, pour commencer, est devenue une institution et le rendez-vous d'aujourd'hui à Versailles promet d'être un millésime exceptionnel en matière d'investissement étranger, notamment dans l'intelligence artificielle et les data centers. Il en sera largement question dans cette matinale, dans 10 minutes avec François Vidal et à 8h05 avec David Barou. Ce qui s'institutionnalise également, hélas, c'est le SBEUL. Terme utilisé ce matin dans le Figaro par le sondeur Jérôme Fourquet. Le SBEUL, dans le langage des casseurs, c'est le vandalisme, la violence, le pillage certains soirs de match. Dans la nuit de samedi à dimanche, le SBEUL s'est traduit par l'interpellation de 780 personnes, plusieurs dizaines de policiers blessés et un mort sur le périphérique à Paris. Le SBEUL, c'est ce que de nombreux médias ont appelé pudiquement samedi soir les incidents et les débordements, histoire de ne pas gâcher le deuxième sacre du PSG en Ligue des Champions. Dans son éditorial, Guillaume Tabar vous parlera d'un certain fatalisme qui s'empare de la France, les soirs de SBEUL. Et une dernière institution à la une pour finir, la Banque de France, dont je recevrai ce matin le gouverneur François Villeroy de Gallo. Ce grand serviteur de l'État quittera ses fonctions ce soir pour prendre la présidence demain des apprentis d'Auteuil. Son analyse de la situation économique du pays au micro de Radio Classique à 8h15. Bon réveil si vous ouvrez les yeux et merci de nous écouter, il est 7h.
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20: Et Lénaïque Monnier pour le journal. Bonjour Lénaïque.
1: Bonjour David, bonjour à tous. Malgré la trêve, Israël intensifie ses opérations au Liban. Avec nous pour en parler, le général Trinquant dans un instant. Choose France, dernière édition sous le double mandat d'Emmanuel Macron. Un record d'investissements étrangers doit être annoncé. Et puis, qui est Emmanuel Moulin qui entre à la Banque de France demain? Le portrait dans cette édition de cet énarque ancien secrétaire général de l'Élysée.
20: Après le journal, l'éditorial de François Vidal, suivi de l'invité des voix de l'économie. Aujourd'hui, à l'occasion du rassemblement de Choose France à Versailles, Marc Guespero, directeur général de l'établissement public d'aménagement de Paris-Saclay. Le plateau de Paris-Saclay, c'est un peu la Silicon Valley française. Et à la une ce matin, Lénaïque, Israël qui intensifie ses frappes sur le Liban malgré la trêve.
1: Le Premier ministre israélien Benjamin Netanyahou a annoncé vouloir intensifier son offensive contre le Hezbollah au Liban. On va prendre les éléments dans l'ordre pour bien comprendre. Le drapeau israélien flotte donc désormais sur le château de Beaufort, cette forteresse médiévale emblématique dominant le sud du Liban. Pour essayer de comprendre la portée de cette avancée, nous accueillons ce matin sur Radio Classique le général Trinquant. Bonjour.
21: Bonjour.
1: Alors le Liban est un terrain que vous connaissez particulièrement bien puisque vous y avez vous-même servi. Première chose, général, en quoi cette forteresse a une valeur symbolique et stratégique?
21: Eh bien écoutez, elle était occupée par les forces israéliennes il y a plus de 26 ans maintenant. En 2000, lors du retrait israélien, les Israéliens ont fait sauter les bunkers qui étaient à l'intérieur de cette citadelle qui est sur une ligne de crête qui domine toute la région du Litani et une partie du nord du Liban. Donc c'est un point stratégique important qui avait été construit par les croisés au XIIe siècle et qui est repris maintenant par les Israéliens.
1: Alors, est-ce que vous pensez, général, que cela va ouvrir la voie à une progression peut-être plus profonde vers le nord ou vers l'est du pays, ou est-ce qu'il s'agit plutôt d'une position défensive ?
21: Alors, je pense que là, il s'agit d'une position défensive. Ceci étant, les forces israéliennes qui ont bombardé tirs, qui est une première en revanche, ont bombardé tirs et ont franchi le Litani. Là, c'est une progression importante. Vous le rappeliez, lorsque je commandais mon bataillon au Liban, Israël occupait tout le sud du Litani. Mais là, les forces israéliennes ont franchi le Litani.
1: Alors, est-ce qu'on peut imaginer qu'après plusieurs mois de frappes intenses, général, cette avancée terrestre d'Israël, est-ce que le Hezbollah est encore en mesure de mener des opérations depuis le sud Liban ? C'est l'argument avancé par Benjamin Netanyahou pour justifier cette percée, justement.
21: Alors effectivement, c'est l'argument, parce que le nord d'Israël est frappé toujours par le Hezbollah à partir de ses positions du sud Liban, mais maintenant du nord Liban. Et donc, on est dans une situation où les Israéliens veulent continuer leur offensive. Personne ne les arrête. Et il va y avoir une réunion du Conseil de sécurité aujourd'hui, mais je pense qu'elle va pas provoquer quelque chose. Et donc, ils continuent leurs opérations militaires pour neutraliser toute capacité du Hezbollah de frapper Israël.
1: Et alors justement, il y a des discussions de cessez-le-feu, des négociations en cours qui reprennent demain à Washington. Est-ce qu'Israël cherche à créer un rapport de force juste avant de reprendre les négociations, selon vous, général ?
21: Écoutez, je pense que dans un premier temps, ils cherchent tout simplement, de façon militaire, à neutraliser les opérations du Hezbollah. Mais effectivement, ça peut être un argument de discussion, aussi bien au Conseil de sécurité à New York qu'à Washington, où les négociations entre Israéliens et Libanais vont reprendre demain.
1: Eh bien, je vous remercie, général Trinquant, de votre éclairage ce matin pour Radio Classique.
20: Dans la suite de l'actualité également, un record d'investissement étranger doit être annoncé aujourd'hui au sommet Choose France.
1: Oui, c'est la 9e et dernière édition pour Emmanuel Macron, qui va recevoir près de 200 chefs d'entreprise étrangers. Ça va se passer aujourd'hui au château de Versailles. Bonjour Éric Mauban.
0: Bonjour Lénaïg, bonjour à tous.
1: Alors le japonais SoftBank, Eric, a d'ores et déjà annoncé un investissement de 75 milliards d'euros dans des data centers.
0: Effectivement, l'intelligence artificielle sera au cœur de Choose France. Le montant de 75 milliards d'euros d'investissement de SoftBank annonce la couleur. À lui seul, eh bien, il dépasse les 40 milliards d'euros de projets qui avaient été annoncés lors de l'édition précédente. De nombreux contrats vont être dévoilés dans la journée. Des projets sont attendus dans des secteurs comme la pharmacie, mais aussi dans le domaine des terres rares. Ce rendez-vous va permettre de montrer que, malgré les tensions géopolitiques, eh bien, la France reste une terre d'accueil pour les investisseurs étrangers. Il est important de faire passer le message, car depuis 2 ans, le secteur industriel traverse de nombreuses difficultés. Le dernier baromètre EY indique que si la France fait la course en tête des investisseurs étrangers, eh bien sa vitesse ralentit avec une baisse de 17% du nombre de projets sur un an, soit plus que ses voisins européens. Par ailleurs, le nombre d'emplois induits recule aussi de 4% par rapport à 2024. Les créations de postes sont surtout observées dans la logistique ou les data centers, et moins dans les secteurs traditionnels comme l'automobile, la métallurgie ou la chimie.
1: Éric Mauban, merci. Et puis ce matin, François Villeroy de Gallo est l'invité de Radio Classique. Ce sera à 8h15. Il quitte aujourd'hui son mandat de gouverneur de la Banque de France pour prendre la tête de la Fondation des apprentis d'Auteuil. Pour lui succéder, le président de la République a choisi son ancien secrétaire général à l'Élysée, Emmanuel Moulin. Son portrait est dressé par Lauriane Toulmont.
19: À 57 ans, Emmanuel Moulin est l'un des plus expérimentés de sa génération. Un grand serviteur de l'État, affirme une ministre. De Nicolas Sarkozy à Emmanuel Macron, en passant par la direction du Trésor, l'énarque a connu des situations de crise en étant capable d'occuper toute sa place, mais rien que sa place, sans empiéter sur le politique, raconte un parlementaire qui l'assure. Il avait deux rêves dans la vie, le Trésor et la Banque de France. Il a eu les deux. C'est un chic type, confie un ancien ministre. Il ne s'est jamais froissé avec l'Élysée lorsqu'il était directeur du cabinet de Gabriel Attal à Matignon. C'est une première pour Emmanuel Macron, qui aime être aussi Premier ministre, griffe l'élu avant de poursuivre. Emmanuel Moulin est apprécié de gens qui ont du caractère. Et il s'entend très bien avec Christine Lagarde, ça compte. Avec la présidente de la Banque Centrale Européenne, ils se connaissent en effet depuis 20 ans. Emmanuel Moulin était auprès d'elle à Bercy pendant la crise des subprimes. Il devra désormais faire peser la voix de la France à la BCE, où les autres gouverneurs nous voient comme des dépensiers, rappelle un fin connaisseur de Bercy.
1: Environ 35 euros net de plus par mois pour un salarié payé au SMIC. Le salaire minimum augmente aujourd'hui de 2%. 2,4%. Il suit l'inflation repartie à la hausse en raison de la guerre au Moyen-Orient. Une augmentation qui n'est pas assortie cette fois d'un coup de pouce du gouvernement.
20: Vous écoutez Radio Classique, il est 7h07, en plein scandale du périscolaire parisien et après l'affaire Betarame. Une proposition de loi entend mieux protéger les élèves des violences physiques et sexuelles.
1: Un exemple, un certificat d'honorabilité pour le personnel éducatif et plus de contrôle dans les établissements privés. Voilà ce qui sera débattu cet après-midi à l'Assemblée. Des mesures de protection nécessaires mais qui sont déséquilibrées entre le public et le privé. Pierre-Vincent Guéret est le président justement de la Fédération nationale des organismes de gestion de l'enseignement catholique.
4: Les obligations de la proposition de loi ne visent que le privé. Or, 80% des enfants en France sont dans le public. Les contrôles tels qu'ils sont évoqués devraient l'être dans une formule universelle. Quand on essaye de mettre un déséquilibre entre le public et le privé, on respecte pas cette universalité. On re-rentre dans des guéguerres purement issues de l'histoire de l'éducation nationale. La protection des enfants, c'est pas qu'une histoire de l'éducation nationale. C'est même pas un sujet éducatif, c'est un sujet d'ordre public.
1: En bref, la Malaisie va restreindre à son tour les réseaux sociaux pour les moins de 16 ans, obligeant les principaux réseaux à vérifier l'âge des utilisateurs qui souhaitent s'inscrire. En France, on le rappelle, un projet de loi qui vise à interdire ces réseaux aux moins de 15 ans a été adopté par le Sénat.
20: Enfin, le Paris Saint-Germain, vainqueur au bout du suspense après une séance de tirs au but face à Arsenal. Samedi soir à Budapest, si vous ne le savez pas, ça veut dire que vous vivez dans une grotte.
1: Et hier soir, les joueurs ont célébré ce titre avec leurs supporters sur le Champ de Mars et au Parc des Princes. Et entre les deux, c'est à l'Élysée qu'ils étaient reçus par Emmanuel Macron.
7: Autant l'année dernière, ça avait été franc, massif, triomphant. Là, vous avez été la chercher et on a vibré avec vous. Au-delà, évidemment, des 120 minutes jusqu'à la dernière seconde de ces tirs au but. Mais quelle équipe ! La France a fait en 2 ans, grâce au PSG, ce que nous n'avions pas fait dans notre histoire en 70 ans de foot, c'est-à-dire 2 titres. Et donc, merci pour ça.
1: Et vous l'évoquerez tout à l'heure, David, faites entacher évidemment, puisque l'on compte 780 interpellations dans l'Hexagone, ainsi que 40 policiers blessés.
20: D'ailleurs, le président de la République, avant d'évoquer la victoire, a d'abord parlé des exactions qui ont eu lieu dans la nuit de samedi à dimanche. C'était sa priorité avant de célébrer les champions. Vous revenez à 8h, Lénaïque, à suivre une enveloppe d'investissement record pour Choose France. On en parle dans un instant avec François Vidal, puis avec l'invité des Voix de l'économie, l'homme qui aménage le plateau de Saclay, la Silicon Valley française. Le directeur général de l'EPA du plateau de Saclay, Marc Guespero. 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
20: 7h11, l'heure de retrouver François Vidal pour l'éditorial avec Les Échos. Bonjour François.
27: Bonjour David.
20: Pour la dernière édition de Choose France de la présidence Macron qui se tient aujourd'hui à Versailles, l'Élysée a promis l'annonce d'un montant record d'investissements internationaux.
8: Oui, ce sera à coup sûr un feu d'artifice, hein, si le chiffre exact n'est pas encore connu. La moisson devrait être au minimum du double de celle de l'an dernier, qui s'était élevée à 40 milliards d'euros. La preuve, une fois encore, de la vista du chef de l'État, à qui l'on doit cette grand-messe annuelle des grandes entreprises susceptibles d'investir dans l'Hexagone. Cette manifestation, qui se déroule sous les ors du palais de Versailles, aura beaucoup fait, à n'en pas douter, pour améliorer l'attractivité de la France dans le monde. Depuis 2018, année de sa création, France aura permis d'attirer plus de 80 milliards d'euros d'investissements sur le territoire, de quoi faire de la France la première destination européenne pour les investisseurs internationaux ces dernières années.
20: Et pourtant, vous estimez que ce happening ne suffit pas à changer l'image de la France à l'étranger. Happening, c'est un peu sévère quand même. Hein,
8: ben oui, mais si ce rendez-vous est un excellent outil pour valoriser les atouts du pays en matière d'infrastructures énergétiques notamment, et de compétences humaines aussi, il n'a pas le pouvoir de changer la donne à lui seul. En clair, David, il ne peut pas occulter les nombreuses contraintes qui pèsent sur l'activité économique dans notre pays. Coût du travail élevé, fiscalité importante et volatile, cadre normatif pesant et de plus en plus exigeant, une longue liste à laquelle il faut ajouter désormais l'instabilité politique. C'est ce qui explique que la production industrielle française demeure 10% inférieure à son pic de 2007 et qu'elle n'ait toujours pas retrouvé son niveau d'avant Covid. Une exception au sein de l'OCDE. Au moment où de nombreuses voix s'élèvent pour remettre en cause la politique de l'offre lancée en 2017, on se rend compte du chemin qu'il nous reste à parcourir avec ou sans Choose France.
20: François Vidal pour l'éditorial de l'économie avec les échos qui font effectivement la une ce matin sur Choose France. Année record en vue. L'opinion, c'est pareil. Attractivité Choose France à l'heure des comptes. À la une de l'opinion également, l'édito, violence urbaine, le péril de l'habitude. Ce qui nous amène à la victoire triomphale du PSG, Paris fête ses rois, c'est la une du Parisien aujourd'hui en France. Le Figaro, victoire du PSG, la joie et la violence. Et le Figaro économie qui revient évidemment sur Choose France, promesse d'investissement record. Et puis je signale aussi la une de la Croix ce matin, la cause des femmes menacées par Donald Trump à quelques jours du sommet du G7 d'Évian. Les bains, je vous ai tout dit sur la presse de ce matin, on y reviendra avec Hervé Gattegno à 8h30. 7h14 et 8 secondes, c'est l'heure des voix de l'économie et l'on reparle de Choose France et du plateau de Saclay, véritable Silicon Valley à la française.
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20: Stéphane, votre invité, c'est le directeur général de l'établissement public d'aménagement du plateau de Saclay. Pour faire court, on dit EPA maintenant.
10: Voilà, de Paris-Saclay. Martin Guespero, bonjour.
11: Bonjour.
10: Bienvenue sur Radio Classique. Vous organisez aujourd'hui un événement qui aura lieu au Technocentre de Renault. 120 acteurs scientifiques, technologiques et économiques vont être mis en avant. Qu'est-ce que vous attendez de cet événement? Est-ce que c'est uniquement une question de financement, trouver des investisseurs pour financer l'innovation?
11: Oui, merci. Mais vous voyez, on est dans la semaine de Choose France et nous voulons, par le plateau de Saclay, montrer comment Paris-Saclay est devenu un outil de puissance pour la France pour nous donner de l'autonomie. Ce qu'on en attend très précisément de cet événement, c'est que ces 120 acteurs de Paris-Saclay vont se réunir. Ça fait quand même 1500 personnes dans une ruche. Il y a 10 000 rendez-vous d'affaires qui vont se faire. Vous savez, on parle souvent de l'effet machine à café, parce que les start-up, c'est toujours une très bonne idée qui les a fait naître, et on se dit, en réunissant des personnes sur la machine à café, l'idée géniale va naître. Sauf qu'il faut l'aider, la machine à café. Il faut lui mettre des catalyseurs, et c'est pour ça qu'on organise tout simplement un speed dating avec des tables avec lesquelles des rendez-vous d'affaires peuvent se faire avec des investisseurs qui viennent en une journée faire ce qu'ils peuvent pas faire en trois semaines, de rencontrer toutes ces startups. Et on leur remet évidemment en avant. On met 24 startups particulièrement intéressantes en ce moment pour investir, parce qu'elles cherchent de l'argent, qu'elles ont une idée importante et qu'elles vont monter en puissance.
10: 150 startups naissent chaque année sur le plateau de Paris-Saclay, mais on a du mal à passer à l'échelle, c'est-à-dire à passer au stade industriel. Quel est le problème? Pourquoi est-ce que c'est difficile de trouver des financements en ce moment?
11: Alors, il faut être tout à fait précis. Les financements, évidemment, se sont un peu raréfiés, mais la deep tech, les technologies les plus poussées, elles continuent à ne pas connaître la crise. Elles concentrent à elles seules la moitié des investissements. Nous, dans les petites startups qu'on met en avant du plateau de Saclay qu'on a choisi, on a compté quand même que les trois promotions 21, 22, 23 qui ont maintenant maturité ont levé 350 millions d'euros.
6: C'est sûr que par rapport aux États-Unis, l'Europe accuse toujours un retard. Mais notre sujet n'est pas exactement là. Notre sujet, c'est comment la science française continue à nous donner une autonomie dans ce pays. Et là, ça fait du bien à l'ego national. Il faut quand même regarder les chiffres. À Paris-Saclay, l'université qui est donc le regroupement des pépites françaises de la haute science, que ce soit en éducation de l'école polytechnique, l'école centrale, normale supérieure, ou que ce soit les organismes de recherche publics, l'INRIA, le CNRS, on a réussi à être premier ou deuxième mondial au classement de Shanghai en mathématiques. Et ça tombe pas mal parce que en ce moment, les maths, la physique, c'est la matière fondamentale, ont jamais été autant demandées pour l'innovation. C'est l'IA, c'est le quantique. On parle souvent de Mistral AI, pur produit maison, pur produit Paris-Saclay. Mais il y a aussi toute une série, comme vous n'avez pas encore forcément bien vu, de start-up du quantique, c'est-à-dire cet ordinateur de la génération de demain qui va infiniment plus vite, qui sont en train de devenir des licornes. On a Candela, Pascal avec un Q pour quantique, est devenue l'an dernier la première quantique française, la première licorne française du quantique, ce qui est un changement d'époque.
10: Vous êtes en train de me dire que l'innovation se porte bien en France. On a quand même une fâcheuse tendance à s'auto-flageller, à toujours parler de notre retard par rapport aux États-Unis et à la Chine. Vous avez le sentiment que la France est encore dans la course pour l'intelligence artificielle? On entend des voix nous dire « il nous reste 2 ans pour rattraper notre retard, après ce sera trop tard ».
6: Alors, dans la course, vous savez, l'intelligence artificielle ou le quantique, c'est très amusant. Aujourd'hui, on vit une époque où des petites start-up sont en compétition avec les géants, comme Google. C'est encore possible aujourd'hui. De ce point de vue-là, la France, qui est comme un vrai pays de naissance de beaucoup, beaucoup d'innovation, est très bien placée. Le problème, comme on le sait, c'est ce qu'on appelle la vallée de la mort, c'est la série B, c'est-à-dire quand l'entreprise bien lancée a déjà levé un peu 1 million, 5 millions d'euros, mais doit maintenant passer à l'échelle, doit devenir une grande entreprise. Et c'est là où effectivement les levées de fonds américaines se font souvent avec 1-0 de plus. Quand on prend 100 millions, ils prennent 1 milliard. Et ça, ça marquera toujours une grande différence. Il faut quand même saluer ici l'effort des pouvoirs publics qui ont été cohérents ces dernières années et qui ont énormément augmenté les outils de soutien à l'innovation et à l'investissement. C'est France 2030 en France, c'est les programmes européens. Entre autres, par exemple, sur les semi-conducteurs. Les semi-conducteurs, on n'en fabrique aucun en Europe. Mais nous les dessinons, nous les définissons et nous innovons énormément dans ce domaine-là. Et il y a aujourd'hui, pour la première fois, un programme européen, justement, pour commencer à reconstruire en Europe une industrie du semi-conducteur. Et ça, c'est quand même des choses qui sont des choses de souveraineté, qui sont des choses visionnaires et qui sont des choses sur lesquelles les investissements européens et français ont été quand même massifs.
10: Est-ce que la France est encore dans la course pour l'informatique quantique? Vous en parliez à l'instant. Emmanuel Macron a annoncé il y a quelques jours un nouveau financement, en grande partie par l'État, pour soutenir le développement du quantique.
6: Oui, exactement, parce que l'ordinateur quantique, vous savez, il faut l'expliquer, c'est les ordinateurs qui résolvent les problèmes sur lesquels butent les ordinateurs actuels par des problèmes dits exponentiellement complexes, c'est une telle... qu'on ne peut pas le faire, et par une méthode totalement différente, sur le côté physique quantique, on les résout. Ce qu'on sait peu, c'est qu'ils tournent déjà, les ordinateurs quantiques, sauf qu'ils ont des défauts de jeunesse et qu'ils ont besoin d'être corrigés. Des problèmes d'erreur, des problèmes de lourdeur dans les premiers niveaux de calcul. Et c'est pour ça que cet investissement national quantique est extrêmement bienvenu. Ce que nous demandons, c'est un effort de concentration, parce qu'il n'y aura pas évidemment en France 1000 champions, mais il y a besoin de soutenir. On a donc la première génération, c'est les Candela, Alice et Bob, Pascal, mais il y a aussi déjà la deuxième génération qui fait des calculs hybrides entre le classique, un ordinateur qu'on a tous, et du calcul de haute performance quantique, qui est en train d'apparaître et qui va être beaucoup plus utilisé dans les temps qui viennent. On le fait pourquoi ? On le fait pour des conformations de molécules pour faire des médicaments. On le fait pour résoudre des problèmes d'optimisation industrielle très lourdes. On le fait pour des cas d'usage du réseau électrique qui doit être optimisé pour toujours être plus performant. Et ça, c'est des choses qui sont vraiment en train de naître sous nos yeux en ce moment, avec des levées de fonds qui commencent à être au-dessus de la centaine de millions d'euros, qui commencent à être vraiment intéressants, Nous avons pour nous, cet après-midi, dans les 24 startups que nous présentons, une s'appelle Columbus, avec un Q comme toutes les entreprises du quantique, qui fait ce calcul hybride de nouvelle génération et qui fait déjà baisser le nombre d'erreurs qui avaient pu être constatées dans les générations d'avant.
10: Merci beaucoup Martin Guespero d'avoir été en direct ce matin sur Radio Classique, directeur général de l'établissement public d'aménagement de Paris-Saclay.
20: Merci Stéphane et merci à tous les deux. À demain pour la matinale de l'économie. À suivre Karine Dijoux qui, elle, dirait choisissez la France plutôt que choose France. Mais bon, ça c'est une autre affaire. Et puis Marcelo Vesfred dans les coulisses de la politique dans 3 minutes. Il nous parle de cette idée, celle qui consiste à rapprocher le salaire net du salaire brut. L'idée fait son chemin dans les partis politiques. 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
20: Bonjour Karine.
12: Bonjour David.
20: Aujourd'hui, des erreurs très fréquentes que vous pointez du doigt.
12: En effet, on entend plusieurs fois par jour « Vous payez en carte ?» alors qu'il faudrait dire « Payez par carte ». Quand on emploie la tournure « Payez en », la préposition « en » indique l'argent physique qui passe d'une main à l'autre. On paiera donc en espèces, mais par carte, par chèque ou par virement.
20: Il y a également la formule « Veuillez agréer l'expression de mes salutations distinguées ». Ça, c'est pas bon.
12: Non. Quand on veut rédiger un mail ou une lettre polie, on peut être tenté par l'emploi de cette formule. Or, il faut savoir qu'on n'exprime pas des salutations. On exprime un sentiment ou une attitude. Il faudrait plutôt écrire « Veuillez agréer l'expression de mes respects ou de ma considération ».
20: De même, comment écrire de toute façon ? Alors, on hésite entre le singulier, hein, toute sans S, façon sans S, oui. Et puis le pluriel, toute avec un S et façon avec un S.
12: Eh bien, si on emploie de toute façon au singulier, donc dans son sens le plus fréquent, c'est-à-dire quoi qu'il en soit, cette formule doit toujours être au singulier quand on veut dire quoi qu'il en soit. La raison pour laquelle on le voit souvent orthographié avec un S, c'est qu'on veut dire de toutes les façons, pour envisager toutes les manières possibles. Mais ce n'est pas une tournure fréquente, donc retenez l'orthographe au singulier.
20: Et quoi qu'il en soit, j'en profite pour le dire, s'écrit en deux mots.
12: Oui, c'est vrai.
20: Quoi, plus loin qu'il, et ensuite en soi, hein, on est bien d'accord.
12: Oui, d'accord.
20: Et pour en tout cas, hein, je reviens au T-O-U-T, T-O-U-S, etc., etc. En tout cas, comment l'écrit-on et quelles sont les erreurs à ne pas faire ?
12: Alors là, c'est différent. Les deux orthographes sont correctes, mais en tout cas au singulier est la forme la plus courante et recommandée dans la plupart des cas, justement. Il est vrai que de grands écrivains comme Proust, Rabelais ou Rousseau l'emploient au pluriel, mais en se référant au dictionnaire, on observe que le Robert note une seule graphie, en tout cas au singulier. Et le Larousse indique que les deux graphies existent avec une préférence pour celle au singulier. À vous de choisir, en tout cas.
20: Je vous remercie, mais je ne vous dis pas merci en tout cas, qui est une façon de ne c'est pas vrai. Remercier, en fait. Hein, quand vous dites, ah ben merci en tout cas, c'est pas joli joli. Donc à demain.
12: À demain.
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5: 7h27, vous écoutez votre radio préférée. C'est l'heure des coulisses de la politique avec Marcelo Vesfred sur Radio Classique. Bonjour Marcelo.
17: Bonjour David.
5: Une idée prend de l'ampleur et elle fait son chemin. Elle devrait figurer dans tous les programmes au centre et à droite. Cette idée, c'est de rapprocher le salaire net du salaire brut. Racontez-nous pourquoi cette idée est en train de conquérir les esprits.
17: Alors sur le principe, tout le monde est pour valoriser les actifs. Gabriel Attal en a encore parlé samedi. Il veut, je cite, un choc des salaires. Et chez les Républicains, l'idée aussi cartonne. Un livre en réalité a beaucoup marqué les esprits chez tous ces gens-là. C'est « Sortir du travail qui ne plaît plus, qui ne paie plus » d'Antoine Fouché, ex-directeur de cabinet de Muriel Pénicaud. Au ministère du Travail, son constat est sans appel. Sur 100 euros gagnés, un Français n'en garde que 54 contre 66 en Allemagne, à cause des cotisations.
5: Mais pour les baisser, ces cotisations, il faut financer la protection sociale autrement que proposent les leaders du centre et de la droite.
17: Alors, c'est là, David, que le bât blesse. Dès qu'il s'agit d'entrer dans les détails, tout le monde regarde ailleurs, soit par prudence, parce que c'est impopulaire, soit par tactique, pour dévoiler son jeu. Au dernier moment, ça c'est le cas par exemple d'Édouard Philippe, d'où l'intérêt de la note très fouillée que nous avons publié hier dans les colonnes du Parisien. Elle est signée du député Pierre Cazeneuve, qui est un macroniste historique. Il veut forcer chacun à se positionner et il veut lancer le débat. Dans ce document, qu'il a d'ores et déjà envoyé à tous les présidentiables, il propose une augmentation de 200 euros minimum sur le salaire dès le premier mois pour 15 millions de personnes, plus une aide substantielle pour tous les jeunes ménages, histoire de relancer la démographie.
5: Et comment parvient-il à financer cette augmentation ?
17: Alors pour cela, il jette 3 pavés dans la mare. D'abord, il réintroduit la taxe d'habitation, oui, supprimée par Emmanuel Macron. Il en attend 25 milliards, puis il découpille 2 autres grenades. La TVA d'abord, augmentation de 2 points du taux normal, on passerait de 20 à 22%, et augmentation de la CSG qui prendrait 1 point de plus. L'idée, c'est d'avoir l'assiette la plus large, de toucher le maximum de gens pour pouvoir en échange soulager les actifs qui aujourd'hui supportent l'essentiel de l'effort. Ce document, il a déjà suscité énormément de réactions en coulisses, preuve qu'il est maintenant temps de parler pas seulement des personnalités, mais aussi de fond.
5: Les coulisses de la politique avec Marcelo Vesfred, c'est tous les jours sur Radio Classique vers 7h26, 7h27. À demain Marcelo. 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Voici la météo suivie du journal de Servane de Pastres. Servane, bonjour.
18: Bonjour.
5: Le temps sera agréable aujourd'hui.
18: Oui, avec du soleil sur le sud-est. D'ailleurs, les éclairs s'alterneront avec les passages nuageux. Nuages qui donneront des pluies sur le relief pyrénéen. Quelques averses également en Bretagne et en Normandie dans la soirée. Pour les températures, comptez 19 degrés à Brest, 24 degrés à Biarritz, 26 degrés à Nancy et 32 degrés à Perpignan.
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5: Et Servane de Pastres à 7h30 pour les informations.
18: Un certificat pour le personnel éducatif et des contrôles renforcés dans les établissements. Les députés étudient aujourd'hui une proposition de loi pour protéger les élèves des violences dans le siège de l'affaire Betarame. Le sommet de Choose France s'ouvre aujourd'hui au château de Versailles avec des promesses d'investissement qui pourraient battre des records. Et puis le groupe qui détient l'emblématique librairie lilloise, le Furet du Nord, demande son placement en redressement judiciaire. L'audience a lieu cet après-midi.
5: Après votre journal Servane, l'offensive israélienne au Liban, un tournant que nous explique Christian Macarian dans 10 minutes, suivi d'un journal imprévisible consacré aux blondes. Marilyn Monroe, la reine des blondes, aurait eu 100 ans aujourd'hui. mieux protéger les enfants dans le cadre scolaire et dans le périscolaire.
18: Une proposition de loi doit être débattue cet après-midi à l'Assemblée nationale, rédigée après la déflagration du scandale de Notre-Dame de Bétarame, des violences physiques et sexuelles dénoncées ces dernières années au sein d'un internat catholique. Ce texte propose notamment de renforcer les contrôles dans les établissements, un certificat d'honorabilité à destination du personnel qui encadre les enfants pourrait également être créé, Lauriane Toulmont.
1: Pas d'inscription au casier judiciaire ni au fichier des délinquants sexuels. C'est l'objet de l'attestation d'honorabilité qui deviendrait obligatoire en milieu scolaire, même pour les bénévoles, précise la proposition de loi. Le texte prévoit également un contrôle annuel des internats et tous les 5 ans pour les établissements privés sous contrat, explique son auteur, la députée Renaissance, Violette Spielboot.
4: Le texte vise les établissements privés sous contrat, parce que jusqu'à présent, ils étaient beaucoup moins contrôlés que les établissements publics et les établissements privés hors contrat.
1: Le texte fait passer de 6 à 10 ans le délai de prescription du délit de non-dénonciation des faits de violence sur mineurs.
4: Il faut que même des années après, des victimes puissent se retourner contre une personne auprès de laquelle il ou elle s'est confié et où rien n'a été suivi des faits, parce qu'une souffrance non dénoncée, c'est une souffrance qui poursuit l'adulte toute sa vie.
1: Et même si ces faits de violence sont connus lors d'une ils doivent être dénoncés, une disposition que soutient malgré tout la députée LR Frédérique Meunier.
7: Ça m'a coûté parce que ça fait partie de notre culture, de notre patrimoine. Mais au bout du bout, le secret de la confession ne peut pas s'opposer à la protection des enfants.
1: Autant de mesures de protection des enfants que le texte veut élargir au périscolaire.
18: Lauriane Toulmont.
5: Un record d'investissement est attendu au sommet Schuss France.
18: Il s'ouvre dans quelques heures au château de Versailles. Emmanuel Macron recevra 200 chefs d'entreprise étrangers, une 9e édition placée sous le signe de l'intelligence artificielle. Des premiers investissements ont été annoncés dès ce week-end, notamment un projet de data centers dans les Hauts-de-France dévoilé par le géant japonais SoftBank. L'entreprise devrait débourser 75 milliards d'euros. Un projet en partenariat avec Schneider Electric, dont Laurent Bataille est le directeur général Europe. Écoutez-le.
19: À la fois, nous allons être le partenaire sur les technologies de l'énergie, de la distribution d'énergie.

0: augmente aujourd'hui de 2,4% et rattrape ainsi l'inflation. Mais les syndicats, eux, réclament plus. La patronne de la CGT, Sophie Binet, a demandé l'ouverture de négociations salariales dans tous les secteurs. Le gouvernement lui renvoie aux négociations d'entreprise ou de branche.
1: Les relations entre Paris et Alger semblent se réchauffer.
0: Avec la visite aujourd'hui dans la capitale du ministre algérien de l'Intérieur. Fabien Albert, bonjour.
2: Bonjour Servan.
0: Saïd Sayoud sera reçu par son homologue Laurent Nunez. Lui-même s'était rendu en février en Algérie.
2: Une venue dans la continuité, dit-on, à Beauvau. Beauvau, siège du ministère de l'Intérieur, où Laurent Nunez et Saïd Sayoud s'entretiendront en tête à tête à 15h. Plusieurs réunions entre les deux délégations auront lieu ensuite, avant un dîner ce soir pour clôturer cette visite de travail. Sécurité, lutte contre le narcotrafic, immigration, les sujets ne manquent pas. Dans tous ces secteurs, la collaboration franco-algérienne est primordiale. Elle doit reprendre au meilleur niveau, souhait émis par Emmanuel Macron. Le président de la République prône la reprise d'un dialogue efficace, respectueux, dans l'intérêt de chacun. Des temps illustrés, vous le disiez, Servan, par la visite de Laurent Nunez en Algérie en février, puis celle, il y a 15 jours, de Gérald Darmanin, le ministre de la Justice, sur place pour rétablir les relations judiciaires entre les deux pays et évoquer le cas du journaliste Christophe Glaize, toujours incarcéré en Algérie.
0: Merci Fabien Albert. Laurent Nunez, qui a fait le décompte hier des incidents qui ont émaillé la finale de la Ligue des Champions et la victoire du PSG, c'était samedi. 780 personnes ont été interpellées en France. Plus de 450 ont été placées en garde à vue. C'est plus que l'année dernière, lors du premier sacre du club parisien. Deux personnes sont mortes et plus de 200 ont été blessées.
1: Guillaume Tabary reviendra dans son éditorial avec Le Figaro à 8h10. Il est 7h35 pour l'heure. 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La France a demandé une réunion d'urgence du Conseil de sécurité de l'ONU sur le Liban.
0: Elle devrait avoir lieu aujourd'hui. Rien ne justifie l'escalade en cours dans le pays, a dit Emmanuel Macron sur X, car le Premier ministre israélien Benjamin Netanyahou a annoncé étendre son offensive au Liban. Hier, le drapeau israélien a été hissé sur la forteresse de Beaufort, un site stratégique qui date du XIIe siècle au sud-est du Liban. Dans ce contexte, les négociations entre le Liban et Israël doivent reprendre demain à Washington. Pour David Rigoulet-Rose, spécialiste du Moyen-Orient et chercheur à l'Institut français d'analyse stratégique, ce déploiement de l'armée israélienne ne remet pas en cause les discussions.
3: Du côté du gouvernement libanais, notamment le Premier ministre Salem, il y a eu la déclaration selon laquelle l'armée israélienne pratiquerait la politique de la terre brûlée, donc en avançant à marche forcée et en procédant à des bombardements dévastateurs. Et en même temps, les négociations ne sont pas rompues, parce qu'en réalité, le gouvernement libanais considère qu'il y a une fenêtre d'opportunité inédite pour faire prévaloir les revendications de la souveraineté libanaise, qui est hypothéquée par le Hezbollah. Donc c'est extrêmement compliqué. Les négociations ne sont pas rompues, elles sont maintenues. Mais effectivement, les détracteurs de cette négociation, notamment, tout particulièrement le Hezbollah, font valoir qu'elles n'ont pas de sens.
0: David Rigoulet-Rose au micro d'Ameline Lavechin. Les États-Unis annoncent avoir mené de nouvelles frappes dans le sud de l'Iran ce week-end. Des systèmes de radar et de contrôle de drones ont été ciblés, et ce, malgré le cessez-le-feu. Les gardiens de la Révolution assurent de leur côté avoir visé une base utilisée pour les frappes américaines.
1: 6000 mètres carrés remplis de livres en plein centre-ville à Lille.
0: La librairie du Furet du Nord ainsi que deux sites à Lyon sont en proie à des difficultés. Le groupe Nozoli, à la tête d'un réseau de librairies et notamment de ses deux enseignes emblématiques, demande son placement en redressement judiciaire. Une audience doit se tenir cet après-midi au tribunal de commerce de Tourcoing. Au total, ce sont 600 emplois qui sont menacés. C'est bel et bien le symbole d'un secteur en crise. Victoire Fort.
4: L'enseigne Furet du Nord de la Grand Place de Lille est en termes de surface la plus grande librairie d'Europe. Deux sites, à Lyon, existent-elles depuis 1907. Mais les ventes du groupe ont baissé de 15% depuis 2021. Le syndicat de la librairie française s'inquiète d'un secteur en crise, surtout dans les villes moyennes. 5 librairies Furet du Nord et deux sites ont déjà fermé il y a 2 ans, comme à Beauvais ou à Annemasse. Le groupe Nozoli met en avant une évolution du pouvoir d'achat des clients et des modes de consommation en mutation. Avec la concurrence des sites de vente en ligne, comme Amazon, la croissance du marché des livres d'occasion et une désaffection de la lecture. Un plan de redressement détaillé sera présenté dans les prochaines semaines. Le redressement judiciaire va toutefois permettre aux 27 librairies de poursuivre leur activité.
0: Victoire Fort. Et puis, elle aurait eu 100 ans aujourd'hui. Un hommage à l'actrice Marilyn Monroe sera rendu au Chinese Theater, c'est à Hollywood, avec 100 roses et un gâteau. Connue pour ses rôles de blonde ingénue, devenue peu à peu une icône féministe, Marilyn Monroe est morte très jeune, à l'âge de 36 ans. Mais son mythe, lui, continue d'exister autant que les chansons qu'elle a

0: interprétée comme celle-ci, chantée pour l'anniversaire du président Kennedy. C'était en 1962.
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0: Voilà, et Marilyn Monroe, on en reparle dans le journal imprévisible de Marc Bourreau, qui sera consacré aux blondes.
2: Eh oui, la blonde la plus connue au monde, qui chantait son anniversaire à Kennedy dans une robe fourreau quasiment cousue sur elle, tellement elle était sanglée dedans. Vous revenez à 8h30 pour le rappel des titres Servan. À suivre, Christian Macarian va nous parler du fort médiéval de Beaufort au Liban. L'armée israélienne y a planté son drapeau. Pourquoi c'est un tournant dans la guerre menée au Liban par Israël contre le Hezbollah? Christian Macarian nous explique ça dans un instant. Il est 7h39.
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2: Et Christian Macarian à 7h41 pour l'écho du monde. Bonjour Christian.
11: Bonjour David.
2: On va au Liban. L'armée israélienne s'est emparée d'un point stratégique, le château fort médiéval de Beaufort. Alors que des négociations doivent encore se tenir cette semaine, la stratégie d'Israël interroge. Quel est au juste l'objectif de Benjamin Netanyahou en ce moment ?
11: Eh bien, les Israéliens estiment que l'armée libanaise n'a pas procédé au nettoyage complet de la zone située au sud du fleuve Litani, ce qu'elle devait faire l'année dernière. Dans cette région, le Hezbollah conserve donc des armes, des missiles et des combattants, ce qui lui permet de mener de nombreuses opérations, notamment contre le nord d'Israël. Les Israéliens ont même fourni des cartes montrant des sites où le Hezbollah stocke des armes au sud et au nord du Litani, fleuve qui se situe à une trentaine de kilomètres à l'intérieur du territoire libanais. Tsahal a ciblé les ponts d'abord, les ponts qui relient le nord au sud du Litani, parce que l'armée israélienne considère que ces ponts sont des voies de passage utilisées par le Hezbollah pour acheminer des armes. Puis les Israéliens ont maintenu leur exigence d'établir et de consolider une zone tampon le long de la frontière entre Israël et le Liban, tout en indiquant vouloir une coordination sécuritaire et militaire avec l'armée libanaise pour la gestion de cette zone si controversée.
2: Et par-dessus tout, Israël considère que seule une solution militaire peut régler la question du Hezbollah.
11: Et oui, c'est ce qui sert de justification au fait qu'Israël avance désormais au-delà du fleuve Litani. Après avoir détruit ou rasé la plupart des constructions et des habitations sans trop faire de distinction entre les habitants, Par exemple, des églises, parce que il y a beaucoup de points d'habitation chrétiens dans le sud du Liban, des églises ont été détruites et on se demande à quel objectif militaire cela peut correspondre. L'avancée de Tsahal menace maintenant le fleuve Zarani, au nord du Litani, et la ville de Nabatieh. Israël justifie cette poussée opérationnelle par l'absence de progrès dans le désarmement du Hezbollah par l'État libanais. Or, pour progresser dans ce sens, l'État libanais a besoin d'une marge de manœuvre réelle, ce qu'il n'a absolument pas compte tenu des complexités du jeu politique intra-libanais dans lequel, il faut le rappeler, le Hezbollah interfère de manière hélas décisive. Des ministres du Hezbollah font partie du gouvernement du Liban et le Hezbollah en est venu à menacer même le président et le premier ministre.
2: En conséquence, l'invasion israélienne semble piéger le gouvernement de Beyrouth.
11: Effectivement, David, entre des opérations militaires israéliennes qui foulent aux pieds la souveraineté libanaise et des négociations de paix israélo-libanaises imposées par les Américains sans cesser le feu, eh bien l'État libanais est pris dans un étau. Quant au Hezbollah chassé du sud, du Liban sud, il se replie au nord, toujours en refusant catégoriquement le moindre désarmement. Pire encore, le Hezbollah montre une certaine habileté dans l'usage de drones qui lui donne la capacité de frapper Tsahal à distance à partir du nord grâce à l'appui technique de gardiens de la, gardiens de la révolution envoyés par l'Iran. Ce à quoi répond à son tour l'armée israélienne en donnant encore plus d'ampleur à son occupation du Liban, d'où la prise du fort de Beaufort, symbole frappant de la présence israélienne. Arrivé au-delà de l'épuisement, on déplore tout de même plus de 3300 morts, la population libanaise est prise entre le marteau israélien et l'enclume du Hezbollah. Mais le prix exorbitant qu'elle paye fera-t-il enfin décliner le Hezbollah? C'est toute la question.
2: Christian Macarian pour l'Écho du Monde. Merci, on retrouve votre chronique sur l'application Radio Classique. Notez qu'à 8h15, je recevrai le gouverneur de la Banque de France. Il achève son mandat ce soir. François Villeroy de Gallo tire sa révérence sur Radio Classique. Il nous dira dans quel état est l'économie française. 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À suivre le journal imprévisible. Marilyn Monroe, on vous l'a dit, aurais-tu 100 ans aujourd'hui. Marc Bourreau lui rend hommage et à travers elle, il rend hommage à toutes les blondes de la création.
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2: C'est ce que disent les auditeurs de Radio Classique. Ils veulent le journal imprévisible de Marc Bourreau. Bonjour.
18: Bonjour David, bonjour.
2: Et seulement
18: à tous.
2: Marc Bourreau. On célèbre aujourd'hui le centenaire d'un monument, celui de Marilyn Monroe, actrice, chanteuse, mannequin. Marilyn, un symbole à la blondeur éternelle. Une teinture qui, dans la société, en a vu de toutes les couleurs.
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2: Le décryptage de David Barrou à 7h55.
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2: Sur Radio Classique, évidemment. Bonjour David.
4: Bonjour David.
2: Pourquoi, à l'occasion du sommet Choose France, on en a parlé dans les journaux, c'est l'intelligence artificielle qui a attiré un record de 90 milliards d'euros de promesses d'investissement?
4: L'IA attire des investissements parce que c'est un nouveau marché. On part de zéro ou presque, et donc il faut investir dans des data centers pour faire face à la hausse de la demande. Comme on prévoit que la demande sera massive et que les composants, en particulier les fameux microprocesseurs, coûtent cher, on se retrouve avec un niveau d'investissement massif. Et si la France attire autant de ses investissements, comme celui de 75 milliards annoncé par le japonais SoftBank et ses futurs partenaires qui vont investir tout ça normalement d'ici 2031, c'est pour au moins trois raisons. La première, c'est que nous avons, grâce au nucléaire, une énergie à la fois abondante et décarbonée. En plus, EDF peut signer des contrats à long terme avec une électricité dont le prix grimpe, c'est vrai, mais qui reste prévisible, le prix. Il ne dépendra pas des variations de prix du gaz, par exemple, sur le marché international. Ensuite, même si la data est numérique, elle voyage par des réseaux télécoms. L'infrastructure physique et ce qu'on appelle les délais de latence ont leur importance. Être dans le nord de la France, entre Paris, Londres, Bruxelles et Amsterdam, c'est une bonne position géographique. On n'est pas loin des clients. La dernière raison, d'ailleurs, c'est ça. On a en France et dans ce nord de l'Europe beaucoup de grandes entreprises qui vont être les premières à consommer massivement de l'intelligence artificielle.
2: Donc, ces investissements qui se comptent par milliards d'euros, c'est une bonne nouvelle pour le pays.
4: Oui, déjà parce que tous les investissements tirent l'économie et sont donc bons à prendre. Quand on construit des data centers, les puces sont dessinées en Asie, aux États-Unis et fabriquées à Taïwan ou à Séoul, c'est vrai. Mais Schneider, qui fournit du matériel électrique, va par exemple construire une nouvelle usine en France pour faire face à la demande. Il y a un effet d'entraînement économique. L'autre bonne nouvelle, c'est qu'on a besoin de centres de data pour à la fois entraîner les moteurs de l'intelligence artificielle, comme ceux de Mistral AI, et des centres de stockage et de traitement pour les services qui vont être liés à l'IA. C'est aussi bon pour des questions de souveraineté que ces centres soient chez nous. Cela veut dire qu'on a plus de chances de rester maître de nos data que si tout était stocké très loin aux USA. Après, sans vouloir gâcher la fête, David, je mets en garde sur deux points. Le premier, c'est que les annonces, c'est bien. La vraie construction, c'est mieux. En France, il y a beaucoup de bureaucratie, de paperasse, de recours, de lenteur de raccordement au réseau électrique. Les data centers, on en a besoin très vite. Il faudrait des procédures spéciales pour accélérer le mouvement. Et puis, il faut avoir en tête que les usines qui traitent la data emploient beaucoup d'ordinateurs, mais pas beaucoup de monde. On a rarement vu autant de milliards d'investissements qui auront créé aussi peu d'emplois.
2: David Barrou, le décryptage, c'est son emploi chaque jour sur Radio Classique. À 8h05, David, à demain.
4: À demain.
2: Et voici Franck Ferrand. Bonjour Franck.
5: Bonjour David, bonjour à tous.
2: En ce lundi de retour de week-end, de quoi nous parlez-vous?
5: Nous allons suivre Lee Miller en Allemagne, si vous le voulez bien. Ça va vous intéresser. Hein,
2: jusque dans la baignoire d'Hitler.
5: Voilà, exactement.
2: Eh bien, Franck Ferrand, avec Lee Miller, le mannequin devenu photographe extraordinaire, femme, reporter et photographe de guerre. C'est un peu après 9h dans les grands dossiers de l'histoire. Bonjour Lénaïque, ou plutôt rebonjour, je suis déconcentré. Je parlais avec David Barrou, qu'on vous retrouverait demain. Retour à la normale pour la météo.
6: Oui, toutes les vigilances canicules ont été levées par Météo France. Le temps est calme avec quelques pluies attendues en Bretagne et des nuages cet après-midi dans l'ouest et le nord du pays. Les températures redescendent. 14 degrés à Lille et Paris ce matin, 16 à Bordeaux, 19 à Nice. Et cet après-midi, c'est respirable à Nantes où il fera 23 degrés, 28 à Toulouse, Grenoble et Lyon, 22 à Biarritz et 17 à Brest.
2: Il est bientôt 8h, dans 45 secondes.
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2: Et Lénaïque Meunier pour les informations.
6: Et cette grande avancée scientifique, nous vous parlons ce matin de cet essai clinique sur une thérapie ciblée contre le cancer du pancréas métastatique. Israël étend son offensive au Liban, l'ONU réunie en urgence ce lundi. Et puis Marilyn Monroe rétue 100 ans aujourd'hui, la légende du siècle célébrée par une exposition à la Cinémathèque.
2: Après le journal, vous retrouverez l'éditorial de Guillaume Tabar.

0: qui va s'insurger contre le fatalisme français quant aux débordements et incidents. C'est comme ça que les médias appellent les violences et le vandalisme les soirs de grandes victoires. Et puis, mon invité ce matin, à 8h15, ce sera le gouverneur de la Banque de France. C'est son dernier jour aujourd'hui. Il vient parler de l'état de l'économie française sur Radio Classique, précisément. Et à la une de votre journal, Lénaïque, cet immense espoir dans la lutte contre le cancer du pancréas.
1: Oui, au congrès mondial d'oncologie qui se tient en ce moment à Chicago, des chercheurs ont présenté les résultats d'un nouveau traitement ciblé, le Daraxonrasib, sous forme de comprimé à prendre chaque jour. Il permet de freiner l'évolution du cancer, même lorsqu'il est déjà à un stade avancé. Une étape thérapeutique majeure pour l'un des cancers qui pourrait devenir le deuxième le plus meurtrier d'ici 15 ans, selon l'Organisation mondiale de la santé, pardon, les explications signées Rémi Pfister.
2: Ce médicament expérimental, le Daraxonrasib, cible une mutation présente dans plus de 90% des cancers du pancréas, celle du gène appelé RAS. Chez des patients atteints d'une forme métastatique, le traitement a permis d'améliorer la survie par rapport à la chimiothérapie standard. Pour Philippe Rosniewski, professeur de pancréatologie, ces résultats marquent un tournant.
3: Jusque-là, on ne disposait pas de médicaments destinés à bloquer cette mutation RAS. On a traité 500 malades et on a constaté que la survie des gens qui avaient reçu l'inhibiteur de RAS était le double de ceux qui n'avaient pas reçu ce traitement. Ceux qui n'avaient pas reçu survivaient un peu moins de 7 mois. Ceux qui avaient reçu survivaient presque 14 mois. Vous me direz que ce sont effectivement encore des survies limitées, hein, mais disons qu'on n'avait jamais vu ça dans cette maladie et que c'est une avancée absolument considérable.
2: Le traitement présente aussi des effets secondaires très faibles, principalement des éruptions cutanées. Les chercheurs espèrent désormais l'utiliser plus tôt dans la maladie et l'associer à d'autres thérapies pour améliorer encore les chances de survie des patients. Une demande d'autorisation de mise sur le marché pourrait être déposée auprès des autorités sanitaires américaines et européennes dès l'an prochain.
1: À la une de l'actualité également, rien ne justifie l'escalade majeure en cours au sud Liban, les mots d'Emmanuel Macron, alors que Benjamin Netanyahou veut intensifier son offensive contre le Hezbollah dans ce pays. Hier, Israël a annoncé s'être emparé de la forteresse de Beaufort, qui est située au sud-est du Liban, tout près de la frontière nord d'Israël. Lieu à la fois stratégique et symbolique, nous disait d'ailleurs ce matin le général Trinquant, qui a lui-même servi au Liban et connaît très bien ce terrain.
4: Elle était occupée par les forces israéliennes il y a plus de 26 ans maintenant. En 2000, lors du retrait israélien, les Israéliens ont fait sauter les bunkers qui étaient à l'intérieur de cette citadelle qui est sur une ligne de crête qui domine toute la région du Litani et une partie du nord du Liban. Là, il s'agit d'une position défensive. Ceci étant, lorsque je commandais mon bataillon au Liban, Israël occupait tout le sud du Litani. Mais là, les forces israéliennes ont bombardé tir et ont franchi le Litani.
1: Et les négociations justement entre le Liban et l'État hébreu doivent reprendre demain et après-demain à Washington. La France demande une réunion d'urgence du Conseil de sécurité des Nations Unies. Elle a lieu d'ailleurs aujourd'hui. Et puis j'ajoute que les États-Unis et l'Iran ont annoncé cette nuit une série d'attaques réciproques portant un nouveau coup au cessez-le-feu au moment où leurs négociations pour mettre fin à la guerre au Moyen-Orient continuent de patiner.
0: À la une également, le SMIC augmente de 44 euros brut par mois à partir d'aujourd'hui.
1: C'est une revalorisation automatique de 2,4% indexée en partie sur l'inflation et qui pourrait se poursuivre en fonction d'ailleurs de la guerre au Moyen-Orient. Le nouveau montant du salaire minimum sera donc de 1 867 euros brut pour un temps plein. Autrement dit, il grignote, il rattrape de plus en plus les plus bas échelons des grilles salariales et de quoi relancer le débat sur les augmentations de salaire et la réouverture des négociations dans les branches et les entreprises, Zoé Pallier.
5: Quand le SMIC dépasse les plus bas salaires d'une branche professionnelle, celle-ci a en théorie un mois et demi pour rouvrir les négociations et définir de nouvelles grilles. Mais en pratique, cela peut prendre un peu plus de temps. Stéphane Carcillo, économiste, président du groupe d'experts sur le SMIC.
6: On est dans le contexte d'un choc dont on ne sait pas s'il est vraiment temporaire. Donc il est possible que pas mal de branches attendent finalement la fin de l'année pour réouvrir des négociations. Et on attend de voir aussi de combien le SMIC sera réindexé au 1er janvier de l'année prochaine pour pas avoir à ouvrir plusieurs négociations dans l'année.
5: Les syndicats veulent aussi renégocier dans les entreprises, car la plupart des accords ont été signés cet hiver, avant la guerre au Moyen-Orient. Et d'après la Banque de France, ils actaient une hausse de 1,6% des salaires en moyenne, un peu en deçà donc de l'inflation attendue cette année. Mais les renégociations sont rares en cours d'année, précise Antoine Raymond, responsable du pôle études et prospectives du groupe Alpha.
7: Il y a 1,9% des accords qui prévoient la possibilité de rouvrir les négociations, donc qui mettent en fait une clause de revoyure. Même au plus fort de l'épisode inflationniste de 2022-2023, il y avait très peu d'accords qui prévoyaient cela. C'est un phénomène marginal.
5: Si l'inflation dérape, il faudra donc peut-être plusieurs années et plusieurs phases de négociations avant que les salaires dans leur globalité ne rattrapent la hausse des prix.
1: En bref, le rendez-vous annuel de l'investissement étranger en France, créé par Emmanuel Macron, se tient aujourd'hui au château de Versailles, Choose France. Un montant inégalé d'investissement est attendu. De nombreux projets seront présentés ou confirmés lors de cette grand-messe annuelle où environ 200 patrons étrangers sont attendus. Et puis, le chiffre a été annoncé il y a quelques instants par Laurent Nunez, ministre de l'Intérieur. 890 interpellations, 178 policiers blessés. Voici le bilan des violences après la victoire samedi soir du Paris Saint-Germain en Ligue des Champions. Ce chiffre est en hausse de 45% par rapport à l'année dernière. Et puis une proposition de loi transpartisane contre les violences en milieu scolaire, rédigée après le scandale de Betarame, arrive aujourd'hui à l'Assemblée. Elle devrait mieux contrôler tous les établissements privés comme publics, contrôler les embauches dans le cadre scolaire et périscolaire, avec également les scandales actuels à Paris. Les députés examinent ce texte à partir de cet après-midi.
0: 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C'est la plus grande des icônes hollywoodiennes, une carrière fulgurante. Vous nous parlez ce matin de Marilyn Monroe.
1: Norma Jean, née un 1er juin 1926, qui a donc fasciné le monde entier. L'héroïne, entre autres, de certains Lame Show aurait donc eu 100 ans de fascination. La Cinémathèque de Paris lui consacre une exposition. Et c'est Victor Faure qui s'y est rendu pour Radio Classique. But I prefer a man who lives and
5: gives expensive. Ses boucles platines, ses lèvres charnues, sa pâleur éblouissante. À l'écran, la beauté de Marilyn Monroe s'impose. Florence Tissot, commissaire à la Cinémathèque.
8: Les studios vont beaucoup lui coller cette figure-là de pin-up ou de blonde idiote. Elle aura du mal à s'émanciper de ce type de rôle-là. Et puis, à partir du milieu des années 50, elle commence à renégocier son contrat et à revendiquer des rôles plus diversifiés et plus complexes.
5: Elle débute un bras de fer avec la Fox. Ses films auraient rapporté 200 millions de dollars au studio, mais elle est 5 fois moins payée que ses collègues masculins. Marilyn Monroe veut être reconnue pour son jeu. Bus Stop est un tournant dans sa carrière. Elle s'installe à New York, poursuit une formation en art dramatique et décide de monter sa propre société de production.
8: Là, on est face à un extrait d'une conférence de presse. Alors qu'elle est devenue productrice, eh bien, on voit comment les journalistes peinent à l'interviewer autrement que sur son apparence physique. Marilyn Monroe se prête au jeu. Ça illustre bien son sens de l'humour et de l'autodérision.
5: Sa mort brutale en 62, au sommet de sa carrière, parfait le mythe, Marilyn, désormais ancrée dans l'imaginaire collectif.
1: Exposition à découvrir jusqu'au 26 juillet. Puis d'un mot à Roland-Garros, la dernière Française en lice, Diane Paris, joue pour une place en quart de finale aujourd'hui, opposée à une joueuse polonaise issue des qualifications, Maja Żwalińska, à suivre également une finale avant l'heure entre Naomi Osaka et Aryna Sabalenka, numéro 1 mondial.
0: Lénaïque, merci, vous revenez demain.
1: À demain.
0: Pour d'autres informations, à suivre l'invité de la matinale, ce sera à 8h15, François Villeroy de Gallo, gouverneur de la Banque de France. C'est sa dernière radio en tant que gouverneur aujourd'hui. Il a choisi Radio Classique pour nous parler de l'état de l'économie française. Et puis juste avant, évidemment, Guillaume Tabar qui nous parle des exactions commises dans la nuit de samedi à dimanche en marge de la victoire du PSG en Ligue des Champions. 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
0: Dans un instant, l'éditorial de Guillaume Tabar, on revient sur les incidents, les violences, les exactions, le vandalisme de la nuit de samedi à dimanche et un certain silence de la part de la classe politique. Juste après, je reçois le gouverneur de la Banque de France et sa dernière radio comme gouverneur, François Villeroy de Gallo, sur Radio Classique à 8h15.
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0: Et Guillaume Tabar à 8h12 avant de retrouver François Villeroy de Gallo, gouverneur de la Banque de France. C'est notre invité ce matin, c'est sa dernière radio comme gouverneur de cet honorable établissement. Il va nous parler de l'économie française et de son état, l'état réel de la croissance aussi. En attendant... Et on est curieux de l'écouter. Guillaume Tabar, bonjour.
23: Bonjour David.
0: Alors pour le PSG et ses supporters, ce fut la joie hier au Champ de Mars, à l'Élysée et au Parc des Princes. Cette liesse fait-elle oublier la nuit de samedi à dimanche, nuit de violence?
23: Écoutez, les images d'hier étaient très belles. Hein. Elles ne montraient que de l'enthousiasme et de la fierté autour du PSG. Elles nous rappelaient donc l'essentiel, la joie du sport, la joie nationale, disons-le, suscitée par cette victoire. Mais non, ces images ne font pas oublier les débordements de violence que l'on avait vu dès la fin du match et toute une partie de la nuit, à Paris, mais pas seulement. Et heureusement que dans ses paroles de félicitations à l'Élysée, Emmanuel Macron a commencé par dire son ras-le-bol, qui est d'ailleurs celui du tout pays tout entier, contre ses comportements inqualifiables. C'est vrai qu'il est révoltant qu'après un événement censé signifier le caractère fédérateur du sport, il ait fallu... une fois de plus, voir la fête gâchée par des casseurs n'hésitant pas à s'attaquer aux forces de l'ordre.
0: Alors aussi inqualifiables qu'ont été les incidents et les débordements, c'est comme ça que les appellent très pudiquement les médias, au lieu de parler de vandalisme et de violence, faut-il rappeler qu'ils furent le fait d'une minorité?
23: Écoutez, encore heureux que ce ne fût qu'une minorité. Mais pour autant, on ne peut pas ne pas constater ce qu'on a vu et qu'on voit trop fréquemment après des matchs de foot et singulièrement ceux du PSG. Ce qu'on a vu, eh bien, on ne le voit pas à l'étranger pour le foot et on ne le voit pas en France pour d'autres sports. On ne peut pas non plus ne pas remarquer que les nuits de la Saint-Sylvestre, les après-matchs et même maintenant les soirs d'Halloween. Et je vous renvoie sur ce point à un entretien passionnant avec Jérôme Fourquet dans le Figaro ce matin. On ne peut donc pas remarquer que les blocages du périph', les pillages de magasins, les caillassages de vitrines, les attaques contre les policiers, les gendarmes et même les pompiers sont devenus une sorte de rite, comme si cela faisait partie du folklore national. Alors je vois bien que certains commentaires disent que médiatiser ces scènes de guérilla entretiendrait des supposées obsessions sécuritaires, voire racistes. Mais quand même, revenons à la réalité. Ce qui est insupportable, ce sont ces actes eux-mêmes, et pas l'indignation de ceux qui les subissent ou qui les voient.
0: Et certains même, notamment à la France Insoumise, ont été jusqu'à mettre en cause l'attitude de la police.
23: Oui, ça c'est vraiment l'inversion la plus insupportable. Transformer les casseurs en victimes et faire des forces de l'ordre, donc de ceux qui protègent les personnes et les biens, des provocateurs. De manière préventive, une députée LFI, Clémence Guettet, avait même sommé le ministre de l'Intérieur et ses troupes, je la cite, de ne pas gâcher la fête par une répression violente des supporters supposés trop expansifs. Cette inversion victimaire est vraiment intolérable, mais faut-il vraiment s'en étonner de la part d'une certaine gauche qui parle à tout bout de champ de violence policière? Et faut-il en déduire que ces casseurs appartiennent à cette nouvelle France dont ils se font les chantres?
0: Rappelons aussi qu'il y a plus d'une centaine de policiers blessés et qu'il y a 890 gardes à vue. Le chiffre a augmenté de 45% par rapport à 2025 sur des événements comparables. Guillaume Tabar, merci.
23: À demain.
0: Effectivement, il faut lire dans le Figaro, outre l'éditorial de Guillaume ce matin, cette pleine page rédigée par le sondeur Jérôme Fourquet qui analyse l'évolution des phénomènes de hooliganisme jusqu'à ces phénomènes-là qui ne sont pas du hooliganisme pour ceux que ça intéressera. 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Je reçois maintenant l'invité de la matinale, gouverneur de la Banque de France jusqu'à ce soir. Comment se porte réellement l'économie française? Allons-nous entrer en récession? Sommes-nous déjà en récession? Comment expliquer le succès de Choose France dans un pays qui se vit en crise et qui traîne une dette très coûteuse? Je pose ces questions à François Villeroy de Gallo. Monsieur le gouverneur, bonjour.
2: Bonjour, David Abicaire. Merci de m'accueillir pour une dernière fois, effectivement, comme gouverneur.
0: Comme gouverneur, parce que je ne doute pas que vous reviendrez peut-être sur Radio Classique dans vos fonctions, dont on parlera dans un instant. J'ai une question qui me vient comme ça, mais enfin, après tout, vous croyez à l'effet d'entraînement des grandes victoires sportives ou footballistiques sur l'économie?
2: Non, je ne crois pas que ça ait d'effet économique, mais j'aime bien le foot et je me suis réjoui de la victoire du PSG. Beaucoup moins de ce qui a suivi, mais gardons la victoire. La France sait gagner. Ça, c'est peut-être une leçon économique.
0: Alors justement, on va en parler puisqu'aujourd'hui, on a largement évoqué le sommet Choose France qui a lieu aujourd'hui et avec des investisseurs qui seront réunis à Versailles par le président de la République. Comment interprétez-vous à la fois cet engouement, ce succès, puisque les records d'investissement sont battus cette année, dans un pays qui se vit, je le disais, en crise économique perpétuelle?
2: Alors, nous avons publié début mai, il y a moins d'un mois, ce qu'on appelle la lettre au président de la République, qui est une tradition républicaine chaque année. Et cette année, j'ai choisi de la faire un peu différente, c'est-à-dire qu'on parle bien sûr de l'actualité, de la crise iranienne, mais aussi on prend du recul et on élargit l'horizon. Notre politique économique ne peut pas se limiter à aller de crise en crise. Et donc, cette lettre publie un état de santé de l'économie française sur 15 ans, depuis 2010, qui est le début des temps des crises, et comparé à nos voisins européens. Et si je dois ultra résumer, je crois que c'est la réponse à votre question. C'est que notre jeu individuel, celui des entreprises ou celui des salariés qui y travaillent, reste très bon. On a des grandes entreprises qui performent à l'échelle internationale, on a des salariés qui sont parmi les plus productifs du monde. C'est notre jeu collectif qui ne va pas. C'est-à-dire qu'il y a un certain nombre de réglages à faire ensemble différemment, notamment la dette et les finances publiques auxquelles vous faisiez allusion. Donc je crois que dans le succès de Choose France, dont il faut se réjouir, il y a aussi un hommage des investisseurs étrangers à la qualité de la production française.
0: C'est très grave ce que vous dites, François Villeroy de Gallo, parce que dans la qualité du jeu individuel, je décore et je mets des étoiles aux salariés productifs, aux commerçants qui comptent pas leurs heures, aux chefs d'entreprise qui tiennent malgré tout un tas d'embûches bureaucratiques, fiscales, etc. Et finalement, l'entraîneur, c'est-à-dire l'État. L'État, c'est la représentation de notre jeu collectif.
2: David, je crois qu'il faut un peu...
0: Je suis de mauvaise foi.
2: Je ne dirais jamais que vous êtes de mauvaise foi. Mais je crois qu'il faut un peu dépasser ça. Parce que les choix collectifs, c'est nous tous aussi qui les faisons. Je vais prendre l'exemple des finances publiques, c'est-à-dire l'accumulation depuis des années des déficits et de la dette. Ça, c'est vraiment un point noir de l'économie française. Quand on regarde en 2010, nous étions au même niveau de dette que la moyenne européenne, 85%. Aujourd'hui, la moyenne européenne est restée à 85%, malgré le Covid, malgré les crises. Et nous, on a augmenté de 30%. On est passé à 115%. Pourquoi est-ce qu'il y a cette différence française? Parce que nous aimons bien la dépense publique, les services publics, et puis nous n'aimons pas l'impôt qui les finance. Donc les déficits, c'est le moyen à court terme de trancher cette contradiction. Mais l'accumulation des déficits, ça fait la dette. Donc voilà un réglage collectif qui n'est pas bon, et qui n'est pas seulement la faute des gouvernements successifs.
0: Mais alors justement...
2: Ça reflète pour nous... Des choix qui sont par ailleurs des choix assez préoccupants sur le plan des générations. Parce que ça veut dire que nous laissons la facture de nos dépenses à nos enfants et petits-enfants.
0: Pourquoi on n'a pas adapté le curseur de l'endettement comme l'ont fait nos voisins européens? Qu'est-ce qui s'est passé? Alors vous dites, on a un État-providence très généreux, on indexe évidemment le niveau de l'inflation ou le niveau des retraites sur l'inflation, on veut pas sacrifier les seniors, et il faut dire qu'on est dans un pays vieillissant qui vote, les seniors votent plus que les jeunes. Enfin bref, pourquoi on l'a pas fait ?
2: Je crois que tout ça est vrai aussi chez nos voisins européens.
0: Bah oui.
2: C'est l'intérêt de la comparaison. Et nous avons un modèle social auquel je tiens, moi, comme la grande majorité des concitoyens, c'est le modèle social européen, c'est plus de services publics, plus de protection sociale, moins d'inégalités. Ce qui est intéressant, David Avicaire, mais qu'on ne dit jamais en France, c'est qu'il y a des pays qui ont le même modèle social et qui font bien mieux que nous en termes de croissance, d'éducation, d'innovation. Il y a notamment un trio de tête qui revient très souvent dans notre lettre, c'est les Pays-Bas, le Danemark et la Suède. Et si, quand vous dites pourquoi nous ne le faisons pas, nous ne regardons jamais ces pays. On n'en parle jamais de leurs solutions. Je vais vous prendre un exemple avec un sourire. Regardez l'énergie qu'on a passée sur le débat des fleuristes ouvert le 1er mai. Pourquoi pas ce débat? Mais on aurait passé la moitié de cette énergie à regarder les bonnes solutions chez les autres. Je pense qu'on aurait plus fait avancer l'économie française.
0: Et pourtant, nos parlementaires, nos responsables publics, nos hauts fonctionnaires voyagent, ils sont formés différemment, on les forme comme des managers, ils savent ce que c'est que la mondialisation, ils ont profité d'Erasmus pour la génération montante. Alors qu'est-ce qui se passe? Pourquoi on n'y arrive pas?
2: Je crois qu'il y a une autre caractéristique, c'est la nécessité du temps long. C'est pour ça que nous avons élargi l'horizon dans cette lettre, parce que les gouvernants, et quels qu'ils soient, ces dernières années, sont obligés d'aller de crise en crise. Regardez, le Covid, puis l'invasion de l'Ukraine, puis l'inflation, puis chez nous la dissolution, puis l'élection de Donald Trump avec tous les problèmes et l'incertitude que ça crée. Je crois que c'est important d'avoir des caps de moyen terme. Moi, j'ai eu la chance pendant 11 ans de diriger la Banque de France, qui est une grande entreprise publique avec des missions magnifiques, dans la durée. Et je rends hommage aux hommes et aux femmes qui ont réussi une transformation exigeante. Dans la durée, je crois qu'on a pu améliorer le service public parce qu'on s'est donné des caps. Et rendre aux Français le meilleur service au meilleur coût. Donc moi, je suis aussi là pour dire, je dis pas que c'est facile, que la réforme publique, ça n'est pas facile, mais c'est possible.
0: François Villeroy de Gallo, il y a un indicateur qui est quand même très important et on le surveille depuis des années puisqu'on a connu en France les 30 glorieuses et ensuite il y a eu le choc pétrolier, il y a eu les crises des années 70, les crises qui ont suivi ensuite, c'est la croissance. Elle a reculé au premier trimestre, elle a reculé de 0,1%. Sommes-nous en récession?
2: Non, aujourd'hui non, mais vous avez raison, nous avons eu des mauvaises surprises sur le premier trimestre. L'INSEE avait déjà publié zéro, ce qui était décevant, parce qu'on attendait une croissance positive, et la révision s'est faite vers moins 0,1. Bon. Quand on regarde dans le détail, c'est un ralentissement non seulement des exportations, qui est spectaculaire, mais aussi de ce qu'on appelle la demande intérieure dans toutes ses composantes. Qu'est-ce que c'est la demande intérieure? C'est la consommation des ménages. C'est l'investissement des ménages aussi, dans l'immobilier, et puis c'est l'investissement des entreprises. Et tout ça recule plus qu'on ne s'y attendait. Alors ça veut dire quelque chose, puisque vous posez la question de la prévision. La Banque de France va actualiser ses prévisions mi-juin. Et la Banque de France publiera, comme nous l'avions fait au mois de mars, plusieurs scénarios différents, parce qu'il faut bien dire qu'il reste beaucoup d'incertitudes sur la durée du conflit au Moyen-Orient, sur ce qui va se passer sur le prix du pétrole. Donc il y aura plusieurs scénarios. mais les prévisions de croissance 2026 seront, compte tenu de cette mauvaise surprise du premier trimestre, révisées en baisse par rapport à celles que nous avions publiées en mars, même si ces prévisions de croissance resteront positives dans la plupart des scénarios.
0: On sait pourquoi on se rate dans ces cas-là, pourquoi les prévisions ne sont pas celles qu'on avait anticipées. On sait d'où viennent les erreurs, ou ça, c'est des facteurs extérieurs et qu'on ne les maîtrise pas.
2: Je crois qu'il y a aujourd'hui une incertitude très grande.
0: C'est le prochain.
2: Vous rendiez hommage tout à l'heure au courage des chefs d'entreprise, ouais. Et je le fais avec vous. Et la France continue à travailler malgré une série de chocs. C'est pour ça que nous ne faisons pas une seule prévision. Nous publions, comme d'ailleurs le fait la Banque Centrale Européenne, plusieurs scénarios et on va garder cette méthode.
0: François Villeroy de Gallo, vous parliez de la lettre au président de la République, je l'ai lue. Alors effectivement, elle commence en première partie par un constat, un diagnostic. Vous observez ce qui s'est passé les 15 dernières années, la situation de la vie économique française. Et puis dans la deuxième partie, une deuxième partie qui s'intitule « Pour retrouver la maîtrise de notre destin économique, l'urgence d'une mobilisation générale ». Vous y écrivez que les intérêts de notre dette vont bientôt nous empêcher d'investir dans l'avenir. Ça, c'est très grave aussi, parce que beaucoup d'économistes disent, on en avait un ici la semaine dernière, disent bon bah la dette certes c'est grave, mais il y a de la bonne dette, il y a de la mauvaise, et puis ce qu'il faut c'est de pas être empêché d'investir. Là vous craignez qu'on n'investisse plus pour l'avenir.
2: Je faisais allusion tout à l'heure à un choix générationnel. Il y a des dépenses héritées du passé, c'est les intérêts de la dette. Et bien sûr il faut les payer, parce que sinon plus personne ne prêterait à la France si nous nous arrêtons de payer sur notre dette. Mais il va se passer d'ici l'an prochain, David Abiker, quelque chose de symbolique, et malheureusement de symbolique négativement. C'est que les intérêts de la dette vont dépasser le budget de l'éducation. Et ça, on ne peut pas illustrer mieux le fait qu'une dépense du passé évince, contraint, la dépense pour l'avenir par excellence, qui est la formation des jeunes. Donc c'est très important de garder le cap sur l'innovation, sur la recherche, sur la lutte contre le changement climatique. Il se trouve que je reviens d'Asie, David Abiker, où j'ai passé la semaine dernière, dans trois pays différents. Ils subissent comme nous le choc pétrolier, même encore plus. Simplement, ils en souffrent moins sur le plan économique parce qu'eux, ils continuent à aller de l'avant. C'est très frappant en Chine ou à Singapour. Ils investissent dans l'intelligence artificielle, dans le véhicule électrique ou le véhicule autonome. C'est vraiment un grand dynamisme. Je suis assez âgé, si vous me permettez, parce que moi-même, je fais partie des seniors. Donc, le choix générationnel, c'est pas de pointer négativement les seniors. C'est au moins de se rappeler une chose. Quand on a eu le choc pétrolier des années 70, il y avait un slogan, je m'en souviens, qui était « En France, on n'a pas de pétrole, mais on a des idées ». Ben, on n'a toujours pas de pétrole, mais c'est important qu'on garde des idées. À l'époque, on a eu le nucléaire, la transition énergétique, très bien, il faut accélérer là-dessus. Mais nous avons toutes les ressources d'intelligence, d'épargne, il y a beaucoup d'épargne des ménages, de technologie, j'ai vu des grandes entreprises françaises très actives en Asie, pour gagner dans cette nouvelle donne. Mais il ne faut pas simplement subir le choc pétrolier.
0: Et simplement, ils ont la discipline en Chine et à Singapour. Vous venez de donner en exemple, pas les régimes politiques, mais enfin, on a affaire à deux dictatures. Quand ils appuient sur le bouton, tout le monde obéit.
2: Oui,
0: regarde à vous.
2: Je ne crois pas que ça soit lié à la dictature. Et il y a des dictatures qui sont des échecs sanglants sur le plan économique. J'ai cité tout à l'heure trois pays européens, plus près de nous, qui sont tout à fait des démocraties et qui réussissent à gagner sur le plan économique. Il n'y a vraiment aucune fatalité à ce que nous, Français, nous n'y arrivions pas.
0: François Villeroy de Gallo, vous quittez la Banque de France. Ce soir, vous laissez la place à Emmanuel Moulin, secrétaire général de l'Élysée sortant. C'est l'homme du président, c'est ce que disent les médias. Et ce sera l'homme du président à la Banque de France quand le président sera plus président. Est-ce que c'est un bon choix pour la France, Emmanuel Moulin ?
2: D'abord, il faut répondre mieux que moi. Je ne crois pas que ce soit l'homme du président. Il a été directeur du Trésor, il est très connu sur le plan international et européen. Il y a eu une procédure prévue par les lois de la République qui conduit à sa nomination. Je vais le dire avec simplicité, je crois qu'il a toutes les qualités professionnelles et humaines pour accomplir cette grande et belle mission. Je sais aussi qu'il aura à cœur de défendre, d'incarner ce qu'on appelle l'indépendance de la Banque de France. La Banque de France ne roule pour personne, pour aucune force politique, et elle fait partager aux Français, au débat public, son expertise, qui est une expertise indépendante. Dante. Et nous tenons beaucoup à cet adjectif.
0: Et vous pensez à votre homologue américain en disant cela ?
2: Mon homologue américain sortant, Jay Powell, a incarné magnifiquement l'indépendance face à des attaques totalement injustifiées, qui heureusement ne se produisent pas en France et en Europe. D'ailleurs, je le note. Pourquoi l'indépendance, au passage, David Abiker? Parce que ça permet des meilleurs résultats, on l'a vu expérimentalement, en pratique, ça permet des meilleurs résultats dans la lutte contre l'inflation. Et l'indépendance, c'est pas les banquiers centraux qui se la donnent à eux-mêmes, c'est la démocratie qui décide. En France, c'était le traité de Maastricht et le référendum de septembre 92. C'est la démocratie qui décide de donner l'indépendance à la Banque de France. La contrepartie, c'est que nous devons avoir des résultats, et nous en avons eu dans la lutte contre l'inflation.
0: François Villeroy de Gallo, vous avez dit, moi je suis un senior, mais vous allez vous occuper des juniors et des apprentis d'Auteuil, puisque vous devenez président du conseil d'administration de cette fondation. Pourquoi vous avez accepté et qu'allez-vous faire? Qu'est-ce qui vous excite dans ce prochain mandat?
2: Alors cette mission commence demain. Et au fond, j'ai accepté pour deux raisons. La première, c'est que j'ai eu un appel du président sortant, qui est Jean-Marc Sauvé, à l'automne dernier, un très grand serviteur public. Et c'est un appel dans tous les sens du terme. Succéder à Jean-Marc Sauvé, c'est un honneur. Et puis l'autre raison, c'est que la cause même qu'incarne la Fondation Apprenti d'Auteuil, c'est-à-dire aider les jeunes, les enfants en difficulté, la Fondation accueille plus de 40 000 jeunes chaque année, avec plus de 8 000 salariés, c'est au fond la cause la plus importante qui soit pour l'avenir et pour la solidarité. Si vous me permettez de faire un petit lien avec ma mission actuelle, sortante à la Banque de France, je crois que transmettre, expliquer, rendre accessible pour l'avenir un certain nombre de réalités, c'est ça qui m'a animé pendant 11 ans, et je crois que c'est ça que je vais poursuivre d'une autre façon. Ça contribue aussi à l'avenir de notre pays.
0: Un grand serviteur de l'État au micro de Radio Classique, François Villeroy de Gallo, gouverneur de la Banque de France jusqu'à ce soir. Merci d'avoir été fidèle à Radio Classique et d'être venu faire votre dernière radio ici même. Vous reviendrez comme président des apprentis d'Auteuil. Vous nous ferez un rapport d'étonnement. Bonne route à vous.
2: Avec plaisir. Et merci encore.
0: Bonne route à vous et à ceux que vous allez aider à s'accomplir. 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On est très en retard à suivre le rappel des titres à la revue de presse d'Hervé Gattegno et notre esprit libre du lundi, Luc Ferry.
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0: Et avec Servane de Pastre, pour le rappel des titres à 8h30.
8: Plus de 890 personnes ont été interpellées en France en marge de la victoire du PSG samedi lors de la finale de la Ligue des Champions. Selon le ministre de l'Intérieur, Laurent Nunez, ces chiffres sont en augmentation de 45% par rapport au premier sacre du club parisien l'année dernière. 178 gendarmes ont été blessés. Le sommet Choose France s'ouvre aujourd'hui au château de Versailles. 200 patrons étrangers et de nombreux projets sont attendus pour cette 9e édition, notamment consacrée à l'intelligence artificielle. Selon l'Elysée, des annonces historiques devraient être faites. Et puis le Liban fait face à une agression féroce et condamnable, dit le président libanais Joseph Aoun. Après l'intensification des opérations de l'armée israélienne dans le pays, une réunion du Conseil de sécurité de l'ONU doit avoir lieu aujourd'hui à la demande de la France.
0: Merci Servane, à plus tard. C'est l'heure de la revue de presse, il est 8h35, Hervé Gattegnaud est prêt. Bonjour Hervé.
10: Bonjour.
0: Des mauvaises habitudes et quelques bonnes quand même.
10: Le PSG s'habitue à gagner et toute la France doit s'habituer à ce que ses triomphes entraînent des bagarres et des saccages. La joie et la violence, titre en une Le Figaro, qui consacre un long récit à cette nuit de samedi à dimanche où l'on est passé de la victoire au défouloir. Un mort, 219 blessés, 780 personnes interpellées. Peut-on tolérer que l'unité nationale, si belle dans la gloire, puisse être déchiquetée par la honte qu'inspirent ces casseurs, demande l'éditorialiste du Figaro. Le journal L'Opinion relève que ces violences urbaines étaient dramatiquement prévisibles. Le Parisien évoque lui aussi ces violences trop habituelles en marge de la liesse populaire, mais en page 12 seulement du journal, après 11 pages de célébration. Libération en fait moins encore, un petit encadré en page 21 pour évoquer les gardes à vue et ce que le journal appelle la récupération politique. La presse régionale s'indigne aussi car la violence s'est répandue loin de Paris, à Amiens entre la Liesse et la Casse, titre le Courrier Picard. La fête en Alsace gâchée par les débordements regrette les dernières nouvelles d'Alsace. À Toulouse, les casseurs gâchent la fête, déplorent la dépêche. Rendez-vous l'an prochain.
0: Rien sur Marseille.
10: Pas une ligne dans la
0: voilà, province. Exactement. Mais ça veut dire qu'ils se sont tenus tranquilles. Bravo à eux. Plus optimiste, le sommet Choose France s'ouvre aujourd'hui à Versailles. On y attend un montant exceptionnel pour les investissements étrangers en France.
10: La Tribune annonce même un montant historique, reprenant le mot d'Emmanuel Macron. Année record en vue, titre en une Les Échos. Le quotidien revient sur l'histoire de ce sommet dédié à l'attractivité nationale, inventé en 2018 par le président de la République et qui est devenu une bonne habitude. Au fil des ans, la dynamique s'est amplifiée, si bien que l'édition 2026 s'annonce comme le point d'orgue du développement régulier de l'événement, écrivent Les Échos. Au total, 230 projets d'investissement ont été annoncés, montant global 87 milliards d'euros, ce qui a permis la création de 50 000 emplois depuis 2018, les deux tiers localisés dans des communes de moins de 30 000 habitants. L'Opinion relève néanmoins que l'euphorie ambiante contraste avec le contexte sensible que traverse l'industrie française qui a perdu 12 000 emplois en un an. Le Figaro raconte, lui, comment, avec l'aide des élus locaux, Emmanuel Macron s'est démené pour aider les fabricants allemands du robot ménager Thermomix et des cocottes Staub qui ont leurs usines en France. C'est toujours mieux que la cuisine politique.
0: L'envers du décor, c'est le chômage qui a baissé mais qui reste élevé. L'hebdomadaire La Vie cherche à comprendre comment vivre cette épreuve quand on la traverse.
10: Il y a 2,6 millions de chômeurs en France selon l'INSEE. Certains s'y habituent, d'autres non. Certains se sentent perdus, inutiles, d'autres se battent. Mais comment remplir le vide ? Karine, 56 ans, licenciée économique en 2025, Jacques a pleuré 5 jours d'affilée. C'est comme un deuil, dit-elle, il y a un temps incompressible pour assimiler le choc et reprendre confiance. Marie, 30 ans, ingénieure, ce n'est pas évident d'exister dans la société si tu ne peux pas raconter ta journée, la promotion qu'on t'a proposée ou te plaindre de ton collègue relou. Thomas, 39 ans, croyait vite retrouver un job dans la communication. En un an, il a envoyé 100 de CV. Il n'a eu qu'un entretien et en vain. Magali, 55 ans, ancienne infirmière, alterne les missions d'intérim et les périodes de chômage. À mon âge, je ne peux plus tout accepter, dit-elle, mais elle endure. Un jour factrice, le lendemain agente d'entretien dans un camping. Tous ces récits donnent de la chair aux statistiques. Michel, 59 ans, pensait que sa maîtrise de droit le protégeait. Son indemnité est de 15,50 € par jour.
11: Une mauvaise habitude qui revient avec les chaleurs de l'été, les noyades se multiplient, les municipalités cherchent comment renforcer la surveillance des baignades.
10: C'est à lire dans Le Monde, avec l'épisode caniculaire de la semaine dernière, 8 morts par noyade ont été comptabilisées. Les victimes sont de tous âges, un adolescent de 17 ans s'est noyé dans la Marne, un quinquagénaire et une sexagénaire ont été emportés par les courants sur le littoral atlantique. Les causes aussi sont diverses, la prise de risque des plus jeunes, l'imprudence des plus âgés et aussi l'ignorance des dangers des activités aquatiques. Durant l'été 2025, 409 personnes sont mortes par noyade, dont 57 adolescents. La vague de chaleur des derniers jours s'est traduite par une augmentation des appels au SAMU. Face à l'addition de ces drames, explique Le Monde, certaines collectivités songent à prévoir des surveillances dès avant la période estivale, mais la plupart n'en ont pas les moyens, sans compter les problèmes de recrutement et de formation. Il manquerait en France 5000 maîtres nageurs.
11: J'ai eu une discussion l'année dernière avec l'un d'entre eux, maître nageur dans les Yvelines. Il se fait engueuler par les parents parce qu'ils ne surveillent pas suffisamment leurs enfants, les parents ayant sur la plage le nez sur leur portable. On termine avec les nombreux hommages rendus par la presse au philosophe et sociologue Edgar Morin, disparu vendredi à l'âge de 104 ans.
10: Ancien résistant devenu figure de la vie intellectuelle, homme de gauche considéré dans tous les courants de pensée, Edgar Morin était un homme simple à la pensée complexe, trop indiscipliné pour se cantonner à une discipline. En une de Ouest-France, Jacques Le Goff énumère ses qualités. Philosophe, sociologue, ethnologue, anthropologue, épistémologue, écrivain, poète. Il était tout cela, écrit-il, dans une brassée généreuse de hautes compétences, piquetée de généreux rires offerts en partage. Le Figaro salue cet auteur de plus de 100 livres, traduits dans une 30aine de langues, que son refus de cloisonner les savoirs et sa méfiance envers toute démarche dogmatique permettent de considérer comme un héritier de l'encyclopédisme des Lumières. Le Monde le qualifie d'agitateur d'idées qui n'aura cessé de penser les événements de l'histoire dans un corps à corps haletant avec le siècle. Edgar Morin fut un communiste rebelle au communisme, un juif dénonçant la politique d'Israël, un littéraire défendant la science. Libération, pour honorer sa polyvalence, rappelle les éclairages qu'Edgar Morin apporta au journal sur des sujets aussi divers que la mort de Lady Di, l'écologie, l'immigration ou le danger de l'extrême droite. Déjà centenaire, il lançait aux jeunes ce conseil: lancez-vous dans l'aventure de la vie, surtout ne baissez pas les bras, vivez la qualité poétique de la vie, la fraternité, l'amour, l'art, la musique, la danse, la fête, vivez poétiquement. Edgar Morin s'était habitué à cette vie, il nous faut nous habituer à sa mort.
11: La revue de presse d'Hervé Gattegnaud, tous les jours, un peu après 8h30 sur Radio Classique. À demain Hervé.
10: À demain.
11: À suivre Luc Ferry, notre esprit libre du lundi. 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
11: Et avec Luc Ferry, notre esprit libre du lundi à 8h46 sur Radio Classique. Luc, bonjour.
21: Bonjour mon ami.
11: Vous avez écouté attentivement la revue de presse d'Hervé Gattegnaud, oui. Et notamment la dernière partie consacrée, oui, à la disparition, oui, d'Edgar Morin, oui, sociologue au départ. Si vous n'aviez qu'un livre à conseiller d'Edgar Morin, quel serait-il ?
21: Alors, bon, je dois dire que j'étais en désaccord avec lui à peu près sur tout. Hein. Je croyais pas du tout à la pensée complexe. Il vient du Parti communiste, moi pas. Il était 68-art fanatique, moi pas du tout. Donc, on était en désaccord complet. On a passé 10 ans, le nouvel ensemble. On s'engueulait tout le temps, mais qu'est-ce qu'on s'est marré, qu'est-ce qu'on a rigolé. Parce qu'il adorait discuter. Alors, si je devais garder un livre d'Edgar, et j'avais de l'affection pour lui, je pense que c'était quand même réciproque, malgré nos divergences de vues totales. C'est le livre qu'il a écrit sur les Juifs et la modernité, qui est très intéressant parce qu'il y a notamment un passage sur Montaigne qui m'a toujours passionné, parce qu'il explique au fond cette passion du judaïsme pour l'herméneutique, pour l'interprétation. On dit souvent 10 rabbins, 10 opinions différentes, ça discute tout le temps dans le judaïsme. Voilà, c'est vraiment la religion de la discussion, de l'argumentation. Et il relie ça à Isabelle la catholique, vous voyez, ce qui est très intéressant et probablement vrai. C'est-à-dire 1494, j'ai pas revu les dates, mais je pense que je me trompe pas, en tout cas pas de beaucoup, c'est-à-dire ce qu'on a appelé les conversos, c'est-à-dire ces juifs qui étaient sommés de se convertir au catholicisme ou de s'exiler, de devenir ce qu'on appelait les maranes. Et alors, ceux qui étaient devenus conversos, ils étaient catholiques à l'extérieur, mais ils restaient juifs à l'intérieur. Du coup, ils relativisaient la religion. Et Montaigne, qui est l'héritier d'une famille de juifs, en tout cas, c'est la thèse d'Edgar Morin, et c'est probablement vrai, on trouve cette idée chez Montaigne, vous savez, vérité au-delà des Pyrénées, erreur en deçà, ou l'inverse, vérité en deçà des Pyrénées, erreur au-delà. Et c'est tout à fait typique des conversos. Ou des maranes. C'est-à-dire cette idée qu'on devient relativiste parce que on a été obligé par Isabelle la catholique de se convertir. Et du coup, voilà, on est catholique à l'extérieur, mais juif à l'intérieur. Et du coup, on relativise divise la religion, on devient un herméneute, un interprète. Et Montaigne, c'est tout à fait ça. Et c'est très probable que Montaigne ait hérité d'une famille de juifs, exilés donc à cause d'Isabelle la catholique. Après, c'est le Portugal en 96. Et ces juifs vont s'exiler, ils vont peupler le sud-ouest de la France, et puis la Judaïca à Venise, et puis ils vont devenir les séfarades. Toute une histoire que Edgar raconte et que je trouve que c'est son meilleur livre de très très loin. Les autres, bon, j'ai jamais été d'accord avec lui, donc je peux pas. De Mortis, Nil, Nisi, Bene. Donc je ne veux dire que du bien de lui.
0: Luc, vous avez cité pêle-mêle les rabbins, un philosophe, Montaigne.
21: Oui.
0: Vous avez évidemment cité Edgar Morin, qui est sociologue de formation. Edgar Morin, quand on lit le CV et les domaines d'intervention, c'est une publicité sur pattes. C'est 103 ans d'interdisciplinarité. Oui. Est-ce que vous croyez justement à l'interdisciplinarité, c'est-à-dire à cette capacité des intellectuels d'aller se promener dans leur discipline de formation, mais ensuite d'aller du côté de la géographie, de l'histoire, de la sociologie, de la philo?
21: Je pense que c'est vital, oui. Je vais pas prendre mon exemple, mais je me suis intéressé à la biologie, j'ai même enseigné à la Fac de Sciences de Paris, je me suis intéressé à l'intelligence artificielle, je me suis intéressé au transhumanisme. Et donc, Edgar Morin, là, c'est pour le coup un point commun que nous avions ensemble, et ça nous reliait d'une certaine manière. Il était ouvert aux autres disciplines, voilà, il avait une culture scientifique.
0: Comme Michel Serres.
21: Comme Michel Serres.
0: Et alors, le paradoxe.
21: Tout à fait, c'est une bonne comparaison.
0: Le paradoxe que je voudrais vous amener à discuter, c'est que les Français sont fous des Michel Serres, des Edgar Morin, des Luc Ferry et d'autres, qui sont des gens d'une certaine expérience avec comme outil de travail la culture générale. Comment expliquez-vous le succès immense des gens qui ont de la culture générale dans les médias et l'appauvrissement de la culture générale dans les programmes des grandes écoles?
21: Et parce que je dis souvent que c'était mon projet quand j'étais ministre des universités, c'était, et d'ailleurs j'aurais fait la même chose pour le collège, c'est de faire un grand cours d'histoire des idées, notamment des grandes découvertes scientifiques. Je pense qu'il faut un grand cours, et je voulais rétablir propédeutique, un grand cours de culture générale et notamment de culture scientifique. Je pense que c'est absolument vital pour tous les étudiants, qu'ils soient en sociologie, en psycho, qu'ils soient en médecine, peu importe. Mais un grand cours de culture générale et notamment de culture scientifique, parce que c'est la base de l'esprit critique. Si vous n'avez pas de culture scientifique, vous vous laissez avoir par les anti-vax, par les complotistes qui racontent n'importe quoi, voilà. Et donc, si j'étais resté un peu plus longtemps, ça faisait partie des projets auxquels je tenais le plus. Et c'est vrai que, quelles que soient nos divergences de vues avec Edgar ou avec Michel Serres, et notamment sur l'écologie, bon, où on était très, très opposés avec Michel Serres, son contrat naturel, bon, mais peu importe. En tout cas, vous avez tout à fait raison, on avait ça en commun, d'avoir une passion pour la science et pour la culture générale. D'ailleurs, c'est une tradition française, d'une certaine manière. Pendant longtemps, il y a eu une tradition, culturelle française qui était ouverte à la culture générale. C'était quand même, il y avait toujours des épreuves de culture générale, mais qui ont, hélas, assez largement disparu aujourd'hui.
0: Luc, je vais exceptionnellement tester votre culture générale, c'est pour la bonne cause. Ouais. Est-ce que vous savez ce que c'est que le SBEUL?
21: Non, je suis désolé.
0: Le SBEUL, c'est mettre le SBEUL, c'est sortir certains soirs de grandes victoires ou certains soirs de matchs électriques pour aller foutre, pardonnez-moi l'expression, littéralement le bordel dans les rues, casser, violenter, prendre les flics pour cible.
21: C'est ça vient d'où le SBEUL, expliquez-moi.
0: Alors le SBEUL, c'est un argot, j'imagine, un argot de racailles, des quartiers, ou peut-être un argot tout court, j'en sais rien. Ce que je sais seulement, c'est que c'est un mot sur lequel revient Jérôme Fourquet dans le Figaro ce matin. Et moi, je voulais vous interviewer ou vous interroger sur le nihilisme de ces jeunes qui ne sont pas supporters du PSG ou qui le sont dans un second temps, mais dont l'objectif de sortie samedi soir, c'était véritablement d'aller au bout d'une certaine forme de violence. Oui. Et ça m'a renvoyé au nihilisme et à la philosophie. Est-ce qu'on peut se réaliser dans ce genre de violence, d'excès, de vandalisme, auquel les gens ne comprennent rien? On ne comprend pas qu'un soir de victoire, on soit là à essayer de casser du flic et des abribus.
21: Écoutez, un jour faisons une émission entière sur l'histoire du nihilisme. Le mot est inventé par un philosophe que j'adore, que personne personne ne connaît en France s'appelle Jacobi, et qui est le premier grand philosophe romantique. Mais peu importe, on va laisser ça de côté. Et ce qu'il appelle le nihilisme, c'est l'incapacité de la raison à saisir le réel, le sensible, la vie. Voilà. Laissons ça de côté. Mais voilà, je sais en quel sens vous prenez le mot nihilisme, mais je pense que c'est lié aussi au fait que la politique ne donne aucun grand dessin aujourd'hui. Il n'y a pas de grand dessin en politique. Donc, d'une certaine manière, c'est un des éléments du nihilisme au sens où on casse pour casser. Voilà. Et je pense que malheureusement, je pense que c'est une préfiguration quand même de ce que Jean-Luc Mélenchon appelle la Nouvelle France, c'est-à-dire la France des quartiers et des Black Blocs. C'est quand même ça aussi qui se profile à l'horizon et que du coup...
0: Vous êtes sûr qu'il pense à ça? Je pense pas qu'il pense à des gens qui cassent des abribus.
21: Il pense à la France des quartiers et malgré tout, cette France des quartiers, elle est très associée aujourd'hui à la France des Black Blocs, dont on sait d'ailleurs que c'est pas des mômes qui viennent des quartiers, hein, c'est des petits bourgeois, sociologiquement parlant. Vous devriez demander à Jérôme Fourquet sur le sujet, il a fait des belles études là-dessus.
0: Ça,
21: on
0: c'est dans les manifestations, je dirais, sociales, là, qui sont liées à des réformes gouvernementales, mais les gens qui sortent le samedi soir, qui vont piller des magasins, vous êtes sûr que c'est des Black Blocs?
21: Il y en a aussi, il y a des cagoulés qui sont manifestement des Black Blocs aussi, oui. Et c'est d'ailleurs les plus violents, c'est à ça qu'on les reconnaît. Ça veut pas dire qu'ils sont très nombreux, parce qu'ils sont très peu nombreux en France, mais c'est plutôt des petits bourgeois, voilà. Tandis que là, on a l'alliance des deux, et je pense qu'on a en effet la préfiguration de la Nouvelle France, c'est-à-dire une France des quartiers et une France qui se révolte contre ce que d'autres appellent la France éternelle.
0: Hein, bon, ce que la, et pourtant, il n'y a aucun projet politique, enfin, je veux dire, c'est clair et net.
21: C'est pas sûr. Non, c'est pas certain. Je pense que il y a probablement derrière, je dis pas dedans, mais derrière, il y a aussi un certain nombre de gens, notamment des islamistes, qui se réjouissent, dont la haine de la France se nourrit aussi.

0: démocratique qui valorise les droits contre la loi.
1: Avec une complaisance d'une certaine classe politique.
0: Avec une complaisance politique et avec une impuissance publique qui est quand même aussi le problème de fond. Avec une question, on termine là, mais je la pose quand même. Beaucoup de Français se disent, mais si on veut faire cesser ça, pour qui faut-il voter? Et regardez dans quelle direction se tourne mon regard. Et ça, on aura ce qu'on a voulu, ou on aura ce qu'on a mérité. C'est-à-dire, si les extrêmes finissent par gagner, ce sera à cause de ça.
2: Suite au prochain épisode, Luc, on va se séparer en essayant de conserver le souvenir de cette victoire et de ces deux étoiles maillots des joueurs du PSG. On va écouter la musique de la Ligue des Champions qui fut composée par quelqu'un qui n'a sans doute jamais connu le football, en tout cas dans sa forme actuelle. C'est Handel, Zadok the Priest, initialement destiné à célébrer le couronnement de George II d'Angleterre en 1727, et qui est devenu l'hymne de la Ligue des Champions, une autre forme de couronnement. Ainsi, dans le monde, des millions de gens écoutent Handel sans savoir qui était Handel. Eh bien, on répare ça avec Radio Classique.

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2: Fabien, la météo, il fait encore beau, mais ça va se gâter.
3: Oui, le soleil est au rendez-vous, il faut en profiter, David, ça va se gâter cette semaine. Toutes les vigilances canicules ont été levées, quelques pluies attendues en Bretagne, il fait 17 à Brest, 23 à Nantes, 25 à Paris.
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2: Franck, bonjour.
7: Bonjour mon cher David.
2: Les grands dossiers de l'histoire, on va prendre un bain dans la baignoire d'Hitler.
7: Oui, et puis on ouvre un grand dossier d'Historia, ça tombe pas mal, puisque nous consacrons le grand dossier de ce mois-ci aux reporters de guerre, à ces photographes qui s'approchent parfois incroyablement du danger pour faire des clichés, pour raconter la guerre, surtout à une époque où il n'y avait pas d'autre moyen de la voir. Et en l'occurrence, c'est Lee Miller que nous allons suivre en Allemagne.
2: Et dans la baignoire du Führer, puisqu'elle a pris des photos là-bas, et c'est des photos incroyables. Franck Ferrand, dans un instant, les grands dossiers de l'histoire. Je vous souhaite une excellente journée à l'écoute de Radio Classique. Je vous retrouve demain dès 7h, il est 9h02. Voici Fabien Albert pour les informations.
3: Israël a franchi le fleuve Litani, planté le drapeau israélien sur la forteresse de Beaufort. L'extension territoriale de l'État hébreu au Liban se poursuit à plus de 40 km de profondeur. Une faute majeure, estime Paris. Une réunion d'urgence du Conseil de sécurité de l'ONU se tient aujourd'hui à la demande de la France. Cela alors que des discussions sont en cours entre le Liban et Israël à Washington et qu'un cessez-le-feu est censé aussi être en cours depuis un mois et demi. Nous faisons face à une agression féroce et condamnable, a réagi ce matin le président libanais Joseph Aoun, alors qu'Israël ordonne à l'instant à son armée de frapper la banlieue sud de Beyrouth. 890 interpellations, 178 gendarmes blessés. Laurent Nunez actualise le bilan des violences du week-end après la victoire du PSG en Ligue des Champions. C'est 45% de plus que l'an dernier après le premier sacre parisien, affirme le ministre. On ne s'habitue jamais à ça, rien n'est inéluctable, a déclaré Laurent Nunez au micro de France Inter ce matin. À Paris, un pari peut en cacher un autre, en l'occurrence une autre. Diane, de son prénom, joue pour une place en huitième en quart de finale de Roland-Garros. Dernier espoir tricolore, la Française de 25 ans affronte aujourd'hui la Polonaise Maja Szwalinska. Le maire d'Issy les Moulineaux, André Santini, est mort cette nuit. Il avait 85 ans, très affaibli depuis plusieurs mois. Il avait quand même été réélu maire dans la polémique en avril. Il dirigeait la ville des Hauts-de-Seine depuis 1980. 9h04 sur Radio Classique, un point sur la bourse à l'ouverture du CAC 40. C'est avec Sylvie Aubert. Sylvie, bonjour. Quelle est la tendance à 9h?
8: Bonjour Fabien, bonjour à tous. Eh bien, après un petit gain de 0,8% pour tout le mois de mai, et le CAC 40 ouvre en très très légère baisse ce mois de juin, donc avec une certaine prudence. Nous sommes à 8179 points exactement. Eh bien, cette prudence, elle s'explique par des nouvelles tensions ce dimanche au Moyen-Orient. Des attaques réciproques ont eu lieu entre les États-Unis et l'Iran, ce qui fragilise le cessez-le-feu. Et vous le disiez, Israël a intensifié son offensive au sud Liban. Selon les médias américains, Washington aurait durci ses exigences envers Téhéran, ce qui refroidit les espoirs d'un accord imminent. Résultat, le pétrole repart à la hausse. Le baril de brut qui avait perdu 11% la semaine dernière, eh bien, il regagne 3% à $93.56. À Wall Street, en revanche, l'appétit pour les valeurs autour de l'intelligence artificielle ne faiblit pas, ce qui soutient les indices. Le Dow Jones et le Nasdaq sont au plus haut. Le géant des puces pour l'IA, Nvidia et Microsoft ont dévoilé un nouveau processeur pour ordinateur portable fonctionnant sous Windows. Du côté des valeurs, on va suivre Katana. Le groupe familial constructeur de catamarans va publier aujourd'hui ses résultats semestriels. Enfin, dans l'agenda, on attend l'activité manufacturière en zone euro aux États-Unis, où l'indice ISM pourrait avoir enregistré un léger mieux au mois de mai. Sylvie Aubert, Investir pour Radio Classique.
3: Merci Sylvie. 9h06 sur Radio Classique. Franck Ferrand, c'est à vous pour les grands dossiers de l'histoire. Direction donc l'Allemagne à la découverte ou redécouverte de Lee Miller.
7: Eh oui, mon cher Fabien, je voudrais saluer la mémoire d'André Santini avec cet humour qu'il l'avait fait connaître depuis une quarantaine d'années et redouté d'ailleurs de la classe politique. Il m'avait souvent reçu à Issy-les-Moulineaux pour des spectacles. C'était une personne qu'on doit pouvoir qualifier d'honnête homme. Nous partons effectivement pour l'Allemagne sur les traces de Lee Miller.

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1: On n'imagine pas ce qu'a été cette bataille d'Alsace à la toute fin de la guerre en Europe. On est sur une route d'Alsace, début février 45, à quelques kilomètres du front entre les Alliés et les Allemands. Allemands qui jettent dans cette ultime bataille toute leur force. Une Jeep conduite par un jeune soldat français. Sur place, une femme dans cette Jeep. Elle a 37 ans. Elle est blonde, elle a une écharpe nouée autour de la tête, et surtout elle est remarquée et remarquable pour ses yeux bleus magnifiques. C'est une photographe américaine, c'est Lee Miller. Et sur ses genoux, deux appareils photo relais flex, à ses pieds un petit jerrican de Newell qu'elle a rempli à l'escale précédente, c'est son carburant à elle si vous voulez. Elle travaille pour le très célèbre magazine londonien Vogue. Elle prend un panneau en photo. La bataille n'était pas difficile à trouver à un carrefour. Un panneau indiquait vers l'ennemi. Voilà une photo qui va marquer. Il n'y a pas de détails sur place qui échappent à Lee Miller. D'ailleurs, son relais flex n'a pas de téléobjectif, il n'a pas de zoom, si vous voulez, ce qui oblige la photographe à s'approcher le plus possible du sujet. « Si ta photo n'est pas bonne, c'est que tu n'étais pas assez près », dit souvent Capra. Lee Miller saisit les colonnes de la 3e division d'infanterie américaine, ce qu'on appelle la division Marne, avec les uniformes recouverts d'une combinaison blanche, parce que l'hiver est extrêmement redoutable en ce tout début de l'année 1945. À Maison Rouge, sur la rivière Lille, elle voit le pont s'écrouler sous le premier char américain. À Neubrisac, elle photographie des religieuses qui cherchent le corps du curé dans les décombres de l'église. Elle cherche toujours l'image qui va donner du sens à l'événement, bien entendu. Elle décrit la Légion étrangère française, c'est elle qui parle. Ils offraient du café parfumé dans des gobelets en carton. Ils riaient de la trace de rouge à lèvres sur le mien et parlaient tous en même temps une demi-douzaine de langues, argentin, hongrois, espagnol, russe. Oui, c'est le principe même de la Légion étrangère. Et elle parle des tirailleurs marocains avec sur leur uniforme un camouflage de fortune, de chemises de nuit, de jupons, de draps tissés à la main provenant de trousseaux de paysannes, écrit-elle. La neige qui ensevelit les monticules innocents et dissimule les cavités creusés à la hâte, recouvre aussi bien les corps de l'ennemi que ceux du peloton qui nous avait précédés. Il faut dire que les combats, encore une fois, sont ces Band of Brothers, pour ceux qui ont vu cette incroyable série. Hein. Ce sont des combats féroces. Et on arrive comme ça à Colmar. Au sol, les plaques des rues, Hermann Göring Strasse, ça ne s'invente pas, Adolf Hitler Strasse, mais oui, on a dévissé les plaques, bien sûr, on les a foulées aux pieds. Lee Miller essaie de capter la joie sur le visage des habitants tout juste libérés, mais cette joie évidemment est fortement mêlée de tristesse et de lassitude pour toutes ces terribles années passées. Et puis, Lee Miller rentre à Paris, elle a ses quartiers à l'hôtel Scribe, elle va écrire son reportage et l'envoyer à Londres. Ça reste un des rares témoignages qu'on possède de ces combats alsaciens. Le travail que font ces photographes de guerre dans ce milieu du XXe siècle est un travail irremplaçable. Lee retrouve son amant et acolyte, le photographe David Sherman, qui a 29 ans. Lui travaille pour Life Magazine et tous deux décident de repartir ensemble pour suivre l'avancée des Alliés en Allemagne, peut-être jusqu'à Berlin et peut-être même jusqu'à Varsovie, qui sait. Elle obtient une accréditation encore plus large de l'armée américaine. Ça va lui permettre cette fois d'aller partout. Elle est ce qu'on appelle une photojournaliste. Et c'est une photojournaliste qui a déjà de la bouteille, qui est aguerrie, si je puis dire. Pourtant, c'est dans un tout autre registre qu'elle avait commencé sa carrière, puisque au départ, Lee Miller était photographe de mode.
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1: Cette Américaine d'origine est photographe de mode pour le magazine Vogue à Londres quand la guerre éclate en 40. Je me suis battue et j'ai lutté pendant des années pour vivre en Europe. J'y ai choisi mes amis et leur mode de vie. Il m'est impossible de partir juste parce qu'il n'y a pas assez de pain pour tout le monde, dit-elle. Elle est là, elle se sent concernée par ce qui se passe en Europe, engagée. Les services secrets britanniques enquêtent sur elle, évidemment. Elle est américaine, bon. Et avant de lui délivrer une accréditation de correspondante de guerre, la moindre des choses, c'est de savoir à qui on a affaire, bien entendu. Donc, elle fait un photoreportage qui est resté célèbre sur Londres sous les bombes. Photoreportage qui va être distribué aux États-Unis et qui aura un véritable impact sur l'opinion américaine. Il s'agit à l'époque de sensibiliser le public américain au sort des Européens qui sont en pleine guerre. De l'autre côté de l'Atlantique, on regarde tout ça avec un peu de distance. Donc, la photo est un des moyens de faire prendre conscience aux gens, évidemment. Ça, elle a toujours fait de la photo, Lee Miller. Son père était photographe amateur. Il la faisait poser pour lui, dénudée d'ailleurs. Un jour à New York, elle a été renversée par une voiture. Un passant se précipite pour l'aider à se relever. Et il se trouve que ce passant n'est pas n'importe qui, c'est le directeur de Vogue à New York. Ça crée des liens, ils se mettent à parler et il emploie la jeune femme comme modèle avec, il faut dire qu'elle a ce regard très direct, très particulier, un petit peu garçonne et à force de poser pour des photographes, eh bien, elle va se mettre à faire de la photo elle-même. C'est en faisant son premier voyage à Paris qu'elle rencontre Man Ray. Elle a ensuite une liaison avec le peintre anglais Roland Penrose, vous savez, ce peintre surréaliste qu'elle va suivre à Londres. Et c'est comme ça qu'elle en vient à travailler pour le magazine Vogue, mais à Londres. Elle se lie aussi à un photojournaliste de Life Magazine. C'est le fameux David Sherman. D'ailleurs, elle vivait, elle, avec Roland Penrose, ce qui veut dire que il va emménager chez le couple et ça devient ce qu'on peut qualifier de ménage à trois. C'est David Sherman qui incite Lee à devenir photographe de guerre. En 44, il couvre la bataille de Saint-Malo. On les retrouve donc ensemble en mars 45 sur les routes allemandes après ce grand reportage pendant la bataille d'Alsace. C'est Sherman qui conduit sa Chevrolet et il est là dans le sillage direct des troupes alliées, bien entendu. Dans cette Allemagne qui est en train d'être vaincu sur un plan militaire, mais du point de vue de la population, en tout cas de l'immense majorité de la population, qui est en train d'être libérée aussi. Lee Miller s'étonne que malgré tout ça, malgré tout ce qui a pu se passer, eh bien, la vie suive un cours normal, un cours banal. Ça n'arrête pas les gens de vivre. C'est toujours ce qui est fascinant quand on se promène, selon tous les reporters qui ont travaillé sur les zones de guerre, c'est que la vie s'insinue partout. Le musée d'art moderne de la ville de Paris fait en ce moment une rétrospective sur Lee Miller et il expose un cliché issu des archives de la photographe. On voit deux enfants d'une famille d'industriels qui cherchent des œufs de Pâques dans l'abri anti-aérien de la famille. En fait, la vie est plus forte que tout. Lee Miller note que les usines de la famille en question tournent grâce à des travailleurs forcés. L'Allemagne, écrit Lee Miller, est un pays aux paysages magnifiques, avec des villages dispersés comme des joyaux, des châteaux en ruine ici et là. Les enfants s'amusent avec des échasses, des billes, des toupies, des cerceaux. Ils jouent à la poupée. Les mères cousent, balayent et cuisinent. Les parents labourent. Ils semblent être des gens comme les autres, mais ils ne le sont pas. Ils sont l'ennemi. C'est l'Allemagne et c'est le printemps. Un sens du paradoxe et de l'oxymore chez cette photographe qui, ne s'en étonnons pas, va livrer des clichés à la fois très riches de sens et très contrastés. On est dans cette espèce de fausse paix, si vous voulez, au détour d'une route, on découvre la désolation, la destruction totale. Leipzig n'est que mort et fleurs, écrira-t-elle. Dans l'hôtel de ville, elle découvre les corps du bourgmestre et de sa fille. L'amour de la mort inhérent à la nature allemande a rattrapé les dignitaires du régime, écrit-elle. Ils ont organisé une grande fête, trinqué à la mort et aux fureurs et avalé des capsules de cyanure. Renversée sur le canapé, une jeune fille aux dents parfaites, le teint cireux et poussiéreux. l'image de cette jeune femme qui a été donc redécouverte dans les archives de Lee Miller, hein. Cette image est maintenant devenue célèbre. Ce sont des photographies qui, d'une certaine manière, parce qu'elles incarnent la guerre dans son effroyable complexité, des photographies qui sont devenues mythiques.

0: Cette berceuse de la compositrice Amy Beach, interprétée à la clarinette par Andrea Sottenshammer et l'Orchestre Philharmonique de Rotterdam sous la direction de Yannick Nézet-Seguin.
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0: Elle sait tout des horreurs de la guerre maintenant, Lee Miller, hein, qui a entendu notamment les récits des prisonniers sauvés des geôles de la Gestapo de Cologne. Mais ce qui l'étonne le plus, c'est qu'elle ne voit pas, elle n'entend pas de regrets exprimés par les habitants, qui pourtant, selon elle, savaient tout. Elle parle d'une nation de schizophrènes, plongée dans le déni. Alors, elle envoie ses reportages à Audrey Withers, la rédactrice en chef de Vogue, à Londres. Elle espère que tout ça est publié, elle n'a pas de moyens sur le coup de le savoir. Hein. Voici ce que nous dit Jennifer Le Sieur dans « Les chambres noires de Lee Miller », paru chez Robert Laffont. Elle se plaignait de l'absence de retour d'Audrey, sans savoir qu'Audrey était désespérée d'avoir à couper ses textes, à opérer des choix dans ses images. Toute la rédaction attendait désormais avec impatience les reportages de Lee Miller. Et oui, parce que c'est tellement puissant ce qu'elle envoie. Et pourtant, elle croyait avoir tout vu de l'horreur, mais elle ne l'avait qu'aperçu. Le 16 avril 1945, Miller et son ami Sherman franchissent les portes de Brunwald. Et c'est seulement 5 jours après la libération du camp. Eisenhower a décidé de faire entrer la presse dans les camps et dans celui-ci qui fait 90 hectares, 21 000 survivants au corps squelettique. Ils sont là qui déambulent au milieu de monceaux de cadavres. Déjà, Lee était entrée dans le camp d'Ordruf, hein, un camp voisin. Et elle est horrifiée parce qu'elle voit. Elle n'avait pas d'ailleurs lorsqu'elle était à Ordruf, elle avait été tellement sidérée qu'elle n'avait pas pris de photos. Là, cette fois, à Brunwald, elle va s'y résoudre. Il faut que le monde soit au courant. Il faut que les gens sachent. Elle déclenche son appareil hein, frénétiquement et c'est un petit peu d'une certaine manière la protection qu'elle installe entre l'horrible réalité qu'elle découvre, tous ces corps que les nazis n'ont même pas encore eu le temps d'incinérer, et elle-même. Elle trouve une prison et dans le cachot, il y a des gardes allemands qui n'ont pas pu fuir et qui ont réussi à survivre au lynchage. Et elle les photographie défigurés à genoux. Il y a un capot qui fait le salut nazi. Elle photographie aussi les GIs complètement bouleversés de ce qu'ils découvrent. Et puis, ses voisins, ces Allemands qu'on force à défiler devant les atrocités. C'est ce qu'ont décidé les Américains. Ils sont là, visage fermé. Ils ont regardé les trains passer pendant des années. C'est ça qu'elle n'arrive pas à comprendre, Lee Miller. Après quelques jours avec David, elle reprend la route sur une campagne paisible, mais c'est pour arriver à Dachau, comme on dit. Libérée seulement la veille, des soldats ouvrent un wagon empli de cadavres et elle va entrer dans le wagon. Plus loin, elle voit des déportés libérés qui fouillent dans une décharge fumante. Il y a une lumière rasante. Les prisonniers que vous voyez déambuler dans l'enceinte du camp sont les plus robustes d'entre eux, écrit-elle. Mais dans les baraques, des milliers sont trop faibles. Ils ne s'habilleront jamais. Et ils continuent de mourir. Lee Miller écrit à Audrey Withers à Londres. À Dachau, il y avait tout ce que tu entendras ou refuseras d'entendre sur les camps de concentration. « Je t'implore de me croire », ajoute-t-elle. « Je n'ai pas l'habitude de photographier des atrocités, mais crois bien que chaque ville, chaque région en regorge. J'espère que Vogue sera prêt à publier ces photos. » La vérité, c'est que Vogue Londres ne publiera qu'une seule photo. Et ça, pour Lee Miller, c'est une trahison. À New York, l'antenne new-yorkaise du magazine va accepter de publier 3 reportages. Il y en a un qui est intitulé « Believe it, croyez-le ». Sous-entendu, croyez-le ou non. Lee et David repartent pour Munich cette fois. Il a neigé, bien qu'on soit déjà au printemps, c'est le 1er mai. J'avais l'adresse d'Hitler dans ma poche depuis des années, c'était enfin l'occasion de m'en servir, mais mon hôte n'était pas chez lui, dit-elle. L'appartement d'Hitler à Munich est investi par les GIs, avec cette espèce de décor complètement dément et un paysage un grand tableau de paysage alpin. Lee prend une photo, un GI joue quelques notes au piano. Et sur une autre photo, il y a un djihad qui est allongé sur le lit d'Hitler en train de lire Mein Kampf, un écouteur de téléphone à la main. Bon, on voit que tout ça est un peu mis en scène. Lee écrit « J'ai pris des photos de l'appartement d'Hitler, mais j'ai aussi dormi dans son lit. Je me suis même lavé de la boue de Dachau là-bas. » David photographie son ami, il photographie Lee assise dans la baignoire d'Hitler. Elle est nue, un gant de toilette à la main. Cette photo sera célébrissime, hein, mais c'est une photo de David Sherman par définition. Sur le rebord de la baignoire, il y a le portrait d'Hitler et à droite sur un meuble, la statuette d'une femme de type antique au sol, les bottes de Lee et la boue de Dachau qui souille le tapis blanc. Tout ça est d'une force incroyable. C'est une mise en scène, c'est une composition. Qu'est-ce qu'elle a voulu symboliser? Ben, la chute du tyran, la profanation de son espace, l'histoire qui a tourné, la purification après l'horreur peut-être. En tout cas, il y a là un geste de vie au milieu des ruines, une signature artistique, une énigme peut-être aussi. Et le même jour, on apprend qu'Hitler vient de se suicider. La photo est publiée, malgré son caractère provocateur, à la fin d'un reportage et d'une certaine manière, on peut dire que Lee Miller a été un peu trop loin pour les rédactions qui recevaient les reportages qu'elle envoyait peut-être. Ce n'est qu'après sa mort à elle que tout ça deviendra légendaire et qu'elle-même deviendra célèbre.
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0: La vérité, c'est qu'elle n'est plus la même femme. Elle a assisté à l'exécution du premier ministre fasciste hongrois László Bárdossy à Budapest en 46. Photo toujours incroyable. Tout ça est dans l'expo. La paix ne fait pas disparaître les plaies. Lee Miller est très meurtrie. J'espère que personne n'oubliera le sujet de ces photos. Moi, je ne l'oublierai pas, dit-elle. Alors, elle rentre à Londres chez Penrose et d'un seul coup, elle se sent inutile. Elle se met à boire, elle tombe enceinte. Penrose l'emmène à la campagne dans le Sussex, au sud-est de l'Angleterre. Il y a eu un documentaire qui s'appelle Lee Miller, mannequin et photographe de guerre, qui a été signé de Teresa Griffith sur Arte. Et sa biographe Caroline Burke raconte « J'ai interviewé plusieurs de ses amies femmes très jeunes à l'époque qui lui rendaient visite à Forlefarm. Elle me disait que parfois, quand elle lui rendait visite et restait à discuter avec elle parce que Lee buvait beaucoup, elle finissait par craquer et fondre en larmes. Et à ce moment-là, elle disait « Faites vraiment attention quand vous vous embarquez dans quelque chose. » Oui, elle a été très très marquée. C'est justement à Caroline Burke que nous avons demandé pour Historia de raconter Lee Miller. Et voici ce qu'elle nous dit. « Ayant quitté le monde du glamour pour devenir un dégât, Miller a vécu une libération personnelle en tant que photojournaliste. Elle avait l'âme d'une aventurière. Elle est devenue écrivain, m'a confié Edmond Charleroux, sa collègue et plus tard éditrice du Vogue français. En 1946, après son périple à travers l'Europe de l'Est, Miller rentre en Angleterre où elle épouse Penrose. Elle souffre de syndrome post-traumatique qu'elle soigne en buvant excessivement. Puis vient le temps où elle abandonne le photojournalisme. Lee Miller rangera toutes ses photos dans des cartons au grenier. Elle essaiera de les oublier, refusera les hommages. Elle en parlera le moins possible à sa famille et à son fils, donc Anthony. Elle se reconvertira, Lee Miller, dans la gastronomie, vous le savez peut-être, hein, dans la cuisine gastronomique. Et elle mourra en 1977 à l'âge de 70 ans.
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0: Merci beaucoup à Pierre Anquetin. Le dossier sur les photographes de guerre avec Fenton, Capa, Ribou et Miller, bien entendu, et d'autres, est dans l'Historia qui est en kiosque depuis quelques jours. Et voici maintenant Pauline Lambert qui revient un peu sur notre sujet de vendredi, c'est-à-dire sur Marilyn.
2: Exactement, et puis j'en profite pour signaler cette exposition, évidemment, vous en parliez tout à l'heure au Musée d'Art Moderne de la ville de Paris. C'est jusqu'au 2 août, donc profitez-en pour y aller en ayant à la main ce nouveau numéro d'Historia. Effectivement, j'avais envie de revenir sur cette américaine qui, elle, était de l'autre côté de l'objectif. Marilyn Monroe, née il y a 100 ans exactement, le 1er juin 1926 à Los Angeles. Alors je vous propose de retracer sa carrière ce matin à travers ses films. Que voulez-vous ?
0: Et ses goûts musicaux.
2: Exactement, et ses talents de chanteuse aussi. Nobody is Perfect, musique encore sur Radio Classique pour évoquer la grande Marilyn.
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2: Ravie de vous retrouver pour passer cette nouvelle semaine avec vous sur Radio Classique, avec aussi Jérémy Bigori et Bertrand Dorigny de retour aux manettes. J'espère que vous allez bien et que vous avez passé un excellent week-end. À suivre vos dédicaces en musique à 10h30, votre nouveau jeu du compositeur mystère. Et pour commencer, je vous propose donc d'évoquer une très grande actrice née il y a 100 ans exactement à Los Angeles. Elle joue à merveille de sa fausse ingénuité, de sa vraie intelligence, de son sens de l'autodérision aussi. Norma Jean Baker, autrement dit Marilyn Monroe, elle qui crève l'écran avec sa superbe chevelure blonde ondulée et cette silhouette qui sait si bien capter la lumière, qui est aussi traversée par de nombreux épisodes de dépression, des insomnies et des fausses couches. Marilyn Monroe qui est aussi une jeune femme très cultivée, très grande lectrice, une travailleuse acharnée également. Certains l'aiment chaud, 7 ans de réflexion, les hommes préfèrent les blondes. Elle compose chacun de ses rôles avec une grande minutie, avec ce mélange incroyable de sensualité, de précision rythmique et de fausse maladresse.

The Misfits, les désaxés en français. C'est le tout dernier film complètement achevé par Marilyn Monroe en 1961. Le tout dernier aussi de Clark Gable qui meurt quelques semaines seulement après la fin du tournage. Il y a une certaine mélancolie dans ce film, dans cette musique aussi signée Alex North. Il y a même, je trouve, un sentiment crépusculaire qui évoque la fin d'un monde, la fin de la conquête de l'Ouest, la fin de l'âge d'or hollywoodien aussi. Dans ce film avec dans lequel Marilyn Monroe partage l'affiche avec donc Clark Gable et Montgomery Clift. Mais sa carrière commence véritablement à exploser 10 ans plus tôt, au début des années 1950, avec ce film « Comment épouser un millionnaire ?» L'histoire de 3 jeunes femmes, 3 mannequins new-yorkaises qui veulent chacune épouser un millionnaire.

Comment épouser un millionnaire? Trois stars qui jouent le rôle de ces trois mannequins new-yorkaises, Lauren Bacall, Betty Grable et donc Marilyn Monroe dans ce film de Jean Negulesco, sorti en 1953, la bande originale signée Alfred Newman. Marilyn Monroe naît donc il y a 100 ans, très exactement à Los Angeles, le 1er juin 1926. Mais Something's Got to Give, quelque chose doit céder. C'est le titre de ce tout dernier film qu'elle tourne au début des années 1960. Son dernier film resté inachevé donc par sa disparition brutale à l'âge de 36 ans. Effectivement, une digue a cédé, quelque chose en elle s'est brisé. Elle est restée évidemment une icône, immortalisée par ses films, par les sérigraphies d'Andy Warhol, par ses chansons aussi, I Wanna Be Loved By You, elle qui voulait être aimée du monde entier.

Embrassez-vous, enlacez-vous, millions d'êtres, pour évoquer celle qui voulait être aimée du monde entier, Marilyn Monroe, et cette valse de Johann Strauss fils, jouée à Vienne pour le concert du Nouvel An, par l'Orchestre Philharmonique de Vienne, évidemment, et par Daniel Barenboim. Et l'émission de Franck Ferrand sur les derniers jours, les dernières heures de Marilyn Monroe, et sur sa disparition attribuée à une overdose de barbiturique, mais sur laquelle plane une ombre de mystères, et donc à retrouver sur toutes les plateformes de streaming ou sur le site de Radio Classique. Tout de suite, je vous propose de retrouver Daniel Barenboim qui quitte son pupitre et qui s'installe à son piano.

0: Et il se pourrait bien que cette musique que nous venons d'écouter ait un lien avec le compositeur mystère de la semaine, mais chut, je ne vous ai rien dit. Nous écoutions Daniel Barenboim dans le premier mouvement de cette 25e sonate pour piano de Beethoven.
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8: 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Le Flash, présenté par Fabien Albert. Bonjour Fabien.
9: Bonjour Pauline, bonjour à toutes et à tous. Nous faisons face à une agression féroce et condamnable. Les mots du président libanais Joseph Aoun. Israël progresse inexorablement. L'armée israélienne a reçu l'ordre de frapper le sud de Beyrouth. Ce week-end, l'État hébreu a franchi le fleuve Litani, planté son drapeau sur la forteresse de Beaufort. Une faute majeure, estime Paris. Une réunion d'urgence du Conseil de sécurité de l'ONU sur le Liban se tient aujourd'hui à la demande de la France. Un accord entre l'Iran et les États-Unis conditionnés à un cessez-le-feu préalable, c'est ce que répète l'Iran ce matin. Les deux pays ont annoncé dans la nuit de dimanche à lundi une série d'attaques réciproques portant un nouveau coup au cessez-le-feu au moment où leurs négociations pour mettre fin à la guerre patinent. Environ 35 € net de plus par mois pour un salarié payé au SMIC. Le salaire minimum augmente en ce 1er juin.

0: de 2,41%. Il suit l'inflation repartie à la hausse en raison de la guerre au Moyen-Orient, une augmentation qui n'est pas assortie d'un coup de pouce du gouvernement. 890 interpellations, 178 gendarmes blessés. Laurent Nunez actualise le bilan des violences du week-end après la victoire du PSG en Ligue des Champions. C'est 45% de plus que l'an dernier après le premier sacre parisien, affirme le ministre. On ne s'habitue jamais à ça, rien n'est inéluctable, a déclaré Laurent Nunez au micro de France Inter ce matin. Laurent Nunez qui reçoit son homologue algérien aujourd'hui, tête à tête à Beauvau. Plusieurs réunions entre les deux délégations, puis un dîner ce soir pour clôturer cette visite de travail. Le ministre de l'Intérieur s'était rendu en février en Algérie, suivi par celui de la Justice, Gérald Darmanin, il y a 15 jours. La venue aujourd'hui de Saïd Saïoud est dans la continuité du dégel en cours des relations entre Paris et Alger. Parmi les sujets épineux sur la table, sécurité, lutte contre le narcotrafic, immigration et le cas du journaliste Christophe Glaize, toujours incarcéré. Une grande tristesse, une figure de la vie politique francilienne. Réaction ce matin de Valérie Pécresse, présidente de la région Île-de-France, après l'annonce de la mort d'André Santini. Le maire d'Issy-les-Moulineaux est mort cette nuit. Il avait 85 ans. Très affaibli depuis plusieurs mois, il avait quand même été réélu maire dans la polémique en mars. Il dirigeait la ville des Hauts-de-Seine depuis 1980. Un œil à la bourse à 10h03. Le CAC 40 en quasi stable, en hausse de 0,01%. À 8183 points. Pauline, et puis Pauline, les blagues les plus longues sont toujours les meilleures. Donc si vous avez raté votre chance pour les concerts de Céline Dion, cette année, l'artiste québécoise ajoute 10 nouveaux concerts à Paris. Sortez votre agenda, c'est pour 2027, du 8 au 29 mai.
1: Impossible, je suis prise. Je le sais déjà. Et ben c'est bien noté, merci Fabien. On va essayer d'avoir des places, peut-être, qui sait. En attendant, je vous propose d'écouter un artiste qui maniait aussi bien la plume que l'épée, qui est né esclave en Guadeloupe et qui est venu ensuite en métropole faire carrière. C'est le chevalier de Saint-Georges, Joseph Bologne de Saint-Georges, défendu par un artiste d'origine guadeloupéenne, lui aussi le violoniste Romuald Grimbert-Barré.

Joseph Bologne, le chevalier de Saint-Georges sur Radio Classique. Lui qui est né en 1745 en Guadeloupe, sa mère est esclave, son père est un riche planteur colonial. Et donc, malgré sa qualité d'esclave, Joseph de Saint-Georges parvient à apprendre la musique. Il vient en métropole où il mène une brillante carrière. Il manie aussi bien l'archet que la plume que l'épée, puisqu'il est à la fois violoniste, compositeur et escrimeur, le chevalier de Saint-Georges, que l'on redécouvre peu à peu grâce aux efforts de plusieurs violonistes, en particulier de Romuald Grimbert Barré, qui est né lui aussi en Guadeloupe, qui vient d'une famille de musiciens et donc lui manie le violon. Il vient d'enregistrer pour le label Aparté ce concerto pour violon du chevalier de Saint-Georges, avec aussi un concerto de Thierry Pécou. Et c'est ce programme qu'il donnera en concert très bientôt, le 11 juin prochain à 19h30 à Cannes-la-Bocca, dans la salle des Arts Luc, avec l'Orchestre National de Cannes et avec Benjamin Lévy, donc avec les artistes avec lesquels il a enregistré cet album pour Aparté.

0: Merveilleuse cette barque sur l'océan. Cela nous donne l'impression à nous aussi que nous y sommes au bord de la mer à voguer tendrement à l'écoute de ce miroir de Maurice Ravel. Voilà de quoi vous aider à vous évader en ce début de semaine, en ce lundi 1er juin. Très belle version pour piano signée Bruce Liu. Justement, à vous de choisir la musique que vous voulez écouter si vous êtes au travail ou en télétravail. Quelle œuvre vous ferait du bien, vous aiderait à bien démarrer cette semaine et tout le mois de juin. Nous attendons avec Bertrand tous vos messages et toutes vos propositions pour changer en direct le programme de Changer d'air, alors n'hésitez plus.
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0: Handel sur Radio Classique, quelques notes de son Messie enregistrées au Château de Versailles en 2017 par Jordi Savall et son Concert des Nations. Il est 10h28, c'est vrai, nous avons un tout petit peu d'avance pour faire place à toutes vos dédicaces en musique.
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0: Et première demande d'Hector arrivée il y a quelques minutes sur le site de Radio Classique. Oh, Madame Lambert, mettez-nous quelque chose de festif, du feu. Le PSG est champion du monde quand même. Alors c'est vrai, le PSG a remporté un véritable triomphe samedi soir. Deuxième victoire d'affilée pour la Ligue des Champions face à Arsenal. C'est vrai, c'était un moment historique, une équipe indestructible, une dynastie continentale à saluer la presse étrangère, même s'il faut évidemment oublier la suite de la soirée et tous ces débordements qui ont eu lieu samedi soir. Voici donc de quoi célébrer la victoire du PSG pour la deuxième année consécutive en Ligue des Champions.

Voilà de quoi évoquer le sacre, deuxième sacre en deux années consécutives du PSG en Ligue des Champions. Ce Handel, c'est donc l'original, repris ensuite par Tony Britton pour l'hymne de la Ligue des Champions, qui a été joué d'ailleurs exceptionnellement au piano à l'arrivée des joueurs samedi, avant ces débordements qu'il faut évidemment condamner très fermement. Autre demande de Kostia, cette fois-ci qui est à Paris. Bonjour à l'équipe de Radio Classique. Serait-il possible d'avoir la chance d'écouter ce matin une partie du troisième concerto pour piano de Rachmaninov? Le voici par Danil Trifonov.

Et cette demande de Kostia fait extrêmement plaisir à Pascal à Maison Lafitte. Troisième concerto pour piano de Rachmaninov, son premier mouvement avec Daniil Trifonov qui nous emporte aux côtés de l'orchestre de Philadelphie et de Yannick Nézet-Séguin. Encore une demande, c'est vous, cher Nicolas, qui êtes en Espagne, à Calonge, si ma prononciation est bonne. Je souhaiterais dédicacer Les Oiseaux de Pablo Casals à mon épouse Delia qui fête son anniversaire aujourd'hui. Cela lui fera sûrement très très plaisir.

Véritable hymne à la paix et à la fraternité que ce chant des oiseaux traditionnels catalans, mis à l'honneur par Pablo Casals, en vous souhaitant une nouvelle fois un très bon anniversaire, chère Delia. C'était ici chez Cook & Mason avec l'Orchestre Symphonique de Birmingham. Qu'y aura-t-il après le flash de 11h? Eh bien, la musique est un jeu d'enfant, nous allons en avoir la preuve avec Nelson Frère.

Avec aussi d'autres jeux d'enfants, des acrobates, des poupées, des pantins sur Radio Classique. Et puis, nous allons ensuite nous mettre en marche et suivre des pèlerins.

0: Un cœur particulièrement vibrant que l'on entend dans Tannhäuser de Richard Wagner. À suivre aussi votre jeu du compositeur mystère. Alors ne bougez pas et à tout de suite sur Radio Classique.
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9: Merci d'écouter Radio Classique, 11h. Le Flash, Laurence Gontier. Bonjour Laurence.
10: Bonjour Pauline, bonjour à tous. 93 milliards d'euros, c'est le montant global des investissements étrangers en France, annoncé ce matin par Emmanuel Macron dans le cadre du sommet Choose France. Et cela créera plus de 15 000 emplois. Cette somme colossale intègre les 45 milliards promis durant le week-end d'ici à 2031 par le géant japonais des technologies SoftBank pour un projet de data centers. Cette 9e édition de Choose France dépasse à elle seule les promesses d'investissement cumulées des 8 précédentes. Éditions. Preuve que la confiance est là aux yeux de François Villeroy de Galhau. Il quitte aujourd'hui ses fonctions de directeur de la Banque de France. Dans une lettre adressée au président de la République publiée il y a un mois, il fait l'éloge de cette compétitivité des entreprises françaises, mais pointe également ses limites.
11: Notre jeu individuel, celui des entreprises ou celui des salariés qui y travaillent, reste très bon. On a des grandes entreprises qui performent à l'échelle internationale. On a des salariés qui sont parmi les plus productifs du monde. C'est notre jeu collectif qui ne va pas. C'est-à-dire qu'il y a un certain nombre de réglages à faire ensemble différemment, notamment la dette et les finances publiques. Donc je crois que dans le succès de Choose France, dont il faut se réjouir, il y a aussi un hommage des investisseurs étrangers à la qualité de la production française.
10: François Villeroy de Galhau était l'invité de Radio Classique ce matin. L'Iran le redit ce matin, son programme nucléaire ne figure pas à ce stade au menu des discussions en cours avec les États-Unis pour mettre fin à la guerre au Moyen-Orient. Téhéran accuse par ailleurs Washington de continuer à violer le fragile cessez-le-feu après des frappes américaines menées dans la nuit contre le territoire iranien et répète qu'un cessez-le-feu au Liban est une condition essentielle pour mettre un terme à la guerre avec les États-Unis. Israël intensifie son offensive contre le Hezbollah. Son armée a reçu l'ordre de frapper la banlieue sud de Beyrouth au lendemain de la prise de la forteresse de Beaufort dans le sud du Liban. Le Conseil de sécurité de l'ONU se réunit une fois encore en urgence aujourd'hui. Les recherches se poursuivent dans le Gers 3 jours après la disparition de la jeune Liana, 11 ans, disparue à Fleurance. La dernière fois qu'elle a été vue, c'était vendredi vers 15h devant son collège. Un suspect est en garde à vue. Une figure de la vie politique francilienne disparaît. On lui doit la transformation totale de sa ville d'ici les Moulineaux qu'il chérissait et l'arrivée en Ile-de-France de nombreux sièges sociaux d'entreprises étrangères qu'il allait convaincre une par une. L'hommage rendu ce matin par Valérie Pécresse à André Santini, l'édile, ancien ministre de Centre Droit, est décédé à 85 ans, 3 mois seulement après avoir remporté la mairie d'ici les Moulineaux pour la 8e fois. Nous sommes le 1er juin, plusieurs mesures entrent en vigueur, notamment le doublement de l'aide carburant qui passe à 100 euros pour 3 millions de travailleurs modestes grands rouleurs. Le SMIC, lui, est revalorisé de 2,4% pour compenser l'inflation. Dès la mi-juin, les traitements contre l'obésité Mounjaro et Wegovy seront officiellement remboursés dans le cadre d'une prescription très contrôlé. À la Bourse de Paris, le CAC 40 est actuellement dans le vert, plus 0,19% à 8199 points, Pauline.
9: Merci beaucoup, Laurence. Vous revenez tout à l'heure à midi, évidemment. Et puis pour vous qui avez deux adorables petites filles, ce cadeau, c'est Scène d'enfant.
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Et en ce lundi 1er juin, lendemain de la fête des mères, alors que vous avez peut-être été gâtés par des dessins, des colliers de pâte ou des créations en pâte à sel, ce très beau cadeau écrit par un grand enfant en souvenir de personnes qui ont un peu grandi, ces très belles scènes d'enfant de Robert Schumann, d'une tendresse incroyable, ici dans la version de Nelson Frère. Et je vous propose, comme promis, de poursuivre avec d'autres poupées, des pantins et ici, cette jeune fille de neige.

Snegurochka, la jeune fille de neige en français, un conte, une légende que l'on retrouve dans beaucoup de mythologies d'ailleurs slaves et scandinaves. Ici, la version de Nikolaï Rimsky-Korsakov, cette danse des acrobates par Sørneville Mariner et l'Academy of St. Martin in the Fields. En voici un autre, deux pantins, une petite poupée, une marionnette. C'est dans les Goyescas d'Enrique Granados, le compositeur espagnol qui adore Francisco Goya. Il en est un grand admirateur. Je suis amoureux de la psychologie de Goya, de sa palette, de sa personne, de sa muse, des disputes qu'il avait avec ses modèles, de ses amours et de ses liaisons. Et parmi les tableaux qu'il inspire, ce pantin.

0: Et pour refermer donc cette séquence consacrée aux poupées, aux pantins, le plus célèbre d'entre eux, Pinocchio, dessin animé de Walt Disney et la bande originale signée Les Arlines. Ne bougez pas, nous marquons une toute petite pause. À suivre Vivaldi, Cimarosa, un très beau concerto pour hautbois. Et puis ce sera votre jeu du compositeur mystère. Ouvrez grand vos oreilles.
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Un final plein d'énergie, plein d'allégresse et d'imagination que ces dernières notes du concerto pour deux violons d'Antonio Vivaldi. Giuliano Carmignona était avec Amandine Beyer et son ensemble Gli Incogniti qui fête cette année ses 20 ans déjà. 20 ans d'énergie, d'enthousiasme et de gourmandise. Tournée en cours en Norvège, en Italie et puis ils feront halte à Paris le lundi 15 juin prochain au Théâtre des Champs-Élysées pour jouer justement Vivaldi, ses 4 saisons, d'autres concertos, concertos pour deux violons de Bach et puis à découvrir aussi Dal Abaco, compositeur italien à la confluence, à la croisée des styles. Mais tout de suite, voici un très bel instrument à la sonorité un peu mélancolique, légèrement pincé, le hautbois, accompagné par les cordes, pincées elles aussi.

0: Le très beau premier mouvement du concerto pour hautbois de Cimarosa a été joué sur Radio Classique par Heinz Holliger avec son ensemble I Musici. Il est 11h32, place à votre nouveau jeu pour cette semaine.
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0: Beethoven, Haydn ou Liszt, qui a écrit cette très belle œuvre pour piano seul, assez déchaîné.

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0: Et à propos de spiritualité justement, voici une œuvre particulièrement vibrante. C'est le chœur des pèlerins que chante donc au troisième acte dans Tannhäuser de Richard Wagner.

Les pèlerins qui font un grand voyage jusqu'à Rome, c'est dans Tannhäuser, troisième acte de cet opéra de Richard Wagner, ici par le chœur et l'orchestre Philharmonia dirigé par Giuseppe Sinopoli. D'autres pèlerins, oh, voici sur Radio Classique avec Hector Berlioz qui lui aussi a séjourné à Rome puisqu'il a été le lauréat du prix Médicis, du concours de Rome, et donc il séjourne à Rome même s'il déteste son séjour en Italie. Il en profite pour se promener et composer donc cette marche des pèlerins.

Merveilleuse artiste et altiste, Tabea Zimmermann, qui interprète cette marche des pèlerins avec son alto qui résonne dans le sirigu de la tessiture avec ses sonorités harmoniques si caractéristiques. Deuxième mouvement d'Harold en Italie, véritable concerto pour alto écrit par Hector Berlioz. Et Tabea Zimmermann était ici avec l'Orchestre Symphonique de Londres et avec Sir Colin Davis, avec qui nous allons refermer cette émission, car Jean-Michel Duez se prépare, il est en régie, prêt à entrer dans le studio. Alors, encore quelques minutes ensemble, à l'écoute de ce deuxième concerto pour piano écrit par Johannes Brahms. C'est Stephen Kovacevic qui est à son clavier pour cet Allegretto Grazioso.

0: Un final d'une grande fluidité avec beaucoup d'entrain et d'optimisme dans cet Allegretto Grazioso. Dernier mouvement du deuxième concerto pour piano, créé d'ailleurs par le compositeur lui-même au piano, Johannes Brahms. C'est ici Stephen Kovacevic qui officiait avec l'Orchestre Symphonique de Londres et avec celui qui en a longtemps été le directeur musical dans les années 90, Sir Colin Davis. Et vous entendez le générique, déjà la fin de ces 2h30 qui ont filé à toute allure. Merci encore à Bertrand Dorigny, merci à Jérémy Bigouy, et bonjour à vous Jean-Michel Duez.
1: Bonjour Pauline, et bien un petit peu de musique russe pour commencer harmonique en ce lundi 1er juin. C'est la fin de l'été déjà, je crois que le mauvais temps revient. Enfin bon, il faut s'y habituer, n'est-ce pas?
0: Il faut s'y habituer, c'est vrai. En même temps, on s'en réjouit. Ça fait du bien que les températures redescendent. Préservez bien votre voix. Mangez un petit peu, petite cuillère de miel dans une petite tisane pour tout à l'heure.
1: Merci du conseil.
0: Et bon courage à vous. Bonne journée. Bon appétit à l'écoute de Radio Classique et de Jean-Michel Duez. Et donc, très bonne journée. À demain, 9h30.

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7: Merci d'avoir choisi Radio Classique, il est midi. Laurence Contier pour les informations. Bonjour Laurence.
8: Bonjour Jean-Michel, bonjour à tous. En ouverture du 9e sommet de Choose France, Emmanuel Macron annonce 93 milliards d'euros d'investissements étrangers dans notre pays. Ce montant englobe les 45 milliards promis ce week-end d'ici à 2031 par le géant japonais des technologies SoftBank pour un projet colossal de data centers. Ces investissements vont permettre la création de plus de 15 000 emplois. Emmanuel Macron salue les efforts déterminés de Donald Trump pour parvenir rapidement à un accord de sortie de guerre avec l'Iran. Le chef de l'État redit par ailleurs que la coalition maritime mise en place par la France et le Royaume-Uni est prête à participer à la sécurisation du détroit d'Ormuz dès qu'il sera conclu. L'Iran assure de son côté ne pas discuter à ce stade du nucléaire avec les États-Unis pour mettre fin à la guerre au Moyen-Orient et répète que tout accord avec Washington est conditionné à un cessez-le-feu au Liban. Le Liban où l'armée israélienne intensifie son offensive contre le Hezbollah, notamment dans la banlieue sud de Beyrouth, alors que Benjamin Netanyahou qualifie de tournant majeur la prise hier de la forteresse Beaufort dans le sud du pays. La France a exprimé ses inquiétudes. Elle demande la tenue ce lundi d'une réunion du Conseil de sécurité de l'ONU. Le Kremlin juge illégal l'arraisonnement par la France hier dans l'Atlantique d'un pétrolier en provenance de Russie et sous sanctions européennes. Son capitaine s'est déclaré de nationalité russe. Il a refusé d'obtempérer aux consignes de la Marine nationale selon le parquet de Brest, qui annonce l'ouverture d'une enquête pénale pour non-justification de nationalité d'un navire, défaut de pavillon et refus d'obtempérer. Enfin, plus de 890 interpellations ont eu lieu ce week-end en marge du sacre du PSG en Ligue des champions de football. Chiffre en hausse de plus de 45% par rapport à l'an dernier, a souligné le ministre de l'Intérieur, Laurent Nunez, qui a également recensé 178 blessés parmi les forces de l'ordre. À la Bourse de Paris, le CAC 40 est actuellement stable, plus 0,02% à 8185 points.
7: Merci Laurence Gontier, on vous retrouve tout à l'heure à 13h pour un nouveau point sur l'actualité.
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7: Ravi de vous retrouver en ce début de semaine, lundi 1er juin. Nous sommes ensemble jusqu'à 14h, enfin on espère. 2 heures de musique à l'heure du déjeuner avec pour commencer le concerto pour piano numéro 2 de Rachmaninov, le fameux concerto qui a marqué le retour à la musique de Rachmaninov après 3 ans de dépression due à l'échec de sa première symphonie. Le concerto a été créé à Moscou en 1901. Rachmaninov, qui avait 28 ans, était évidemment au piano.

Zoltán Kocsis avec l'Orchestre Symphonique de San Francisco, dirigé par Edo Devard dans le premier mouvement du concerto pour piano numéro 2 de Rachmaninov. Nous allons aux États-Unis où Rachmaninov est décédé à Beverly Hills en 1943 et un an plus tard, donc c'est-à-dire en 1944, si on calcule bien, était créée à Broadway la comédie musicale On the Town de Bernstein, qui lui n'avait que 26 ans. En voici un extrait Times Square.

Leonard Bernstein sur Radio Classique, c'est harmonique jusqu'à 14h on the town. L'orchestre du Minnesota placé sous la direction des Dos de Ward Comedy Musical, donc créé en 1944. Nous restons à Broadway, mais cette fois un petit peu plus tôt, en 1919, pour la création de la première comédie musicale de Gershwin seul, Lala Lucille, dont est extraite la chanson Nobody But You, que voici dans cet arrangement pour piano.

Nobody But You, George Gershwin, piano, André Watts. Musique de film maintenant, 1985, Silverado, western, réalisé par Lawrence Kasdan, avec notamment, parmi les acteurs, Kevin Costner, et la musique était signée Bruce Broughton.

0: Radio Classique au cinéma d'une certaine façon avec la musique du film Silverado, musique de Bruce Broughton pour ce western de Lawrence Kasdan sorti en 1985. La suite d'Harmonix, c'est dans un instant et nous ouvrirons, comme on dit, une page de musique baroque avec tout d'abord Vivaldi, les quatre saisons. À tout de suite.
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Vivaldi, les quatre saisons, bien sûr, le final du concerto, l'été, Janine Janssen, premier violon donc pour cette interprétation de ce tube, d'ailleurs que l'on a redécouvert, du moins vous savez, si vous le savez évidemment, les quatre saisons n'ont été redécouvertes que dans les années 20, 1920, et si le nom de Vivaldi est apparu, eh bien c'est en regardant de plus près Bach, évidemment, on voyait le nom de Vivaldi sur certaines partitions d'œuvres de Jean-Sébastien Bach qui s'était inspiré évidemment de notre célèbre vénitien. Alors puisque nous parlions de Bach, eh bien voici l'une de ses cantates, Es ist dir gesagt, qui a été composée pour le 8e dimanche après Pâques, eh bien, c'était le jour de la Trinité, qui était hier, justement. Effectivement, l'Église a fêté hier la Sainte Trinité, Jean-Sébastien Bach, donc.

Jean-Sébastien Bach sur Radio Classique avec la cantate Essis d'Irgesack, le cœur d'entrée dans l'interprétation du Collégium Vocal de Gand placé sous la direction de Philippe Hervaigue. Joseph Haydn maintenant. Alors vous savez qu'il a composé évidemment 104 symphonies, mais en termes de sonates pour piano, eh bien il a été, pourrait-on dire, extrêmement efficace aussi. Une soixantaine sonates pour clavier. Voici la numéro 12. Il faut savoir que les 18 premières ont été écrites jusqu'en 1765. Il avait donc à l'époque 33 ans. Et c'est Jean Eflamme Bavouzé qui est au piano pour le premier mouvement de cette sonate numéro 12.

La musique pour clavier de Joseph Haydn sur Radio Classique avec un instant. Le premier mouvement de la sonate numéro 12, interprété par Jean-Eflam Bavouzé. Alors après l'une des premières sonates de Joseph Haydn, eh bien voici la dernière symphonie de Mozart, c'est la numéro 41, sous-titrée Jupiter. Quand on songe et qu'on repense à cela, que Mozart a écrit ses trois dernières symphonies en à peine trois mois au cours de l'été 1788, la 41e est achevée très précisément le 10 août 1788. En voici le troisième mouvement qui est plein d'élégance.

Le troisième mouvement de la symphonie numéro 41 de Mozart, Symphonie Jupiter, interprété ici par l'orchestre de Cleveland, dirigé par Christoph von Doniani. Voici un compositeur qui, comme Mozart, a magnifié la clarinette. Il s'agit de Carl Maria von Weber, qui a composé notamment deux concertos pour cet instrument. Alors nous allons écouter le final du second concerto pour clarinette, qui a été écrit en 1811, c'est-à-dire 20 ans après le concerto de Mozart. Et Carl Maria von Weber l'a composé pour son ami Heinrich Burmann, grand clarinettiste, et qui donc bien sûr était le créateur de ce concerto pour clarinette, dans lequel Weber a fait de remarquables et nombreuses trouvailles musicales. Paul Meyer est à la clarinette avec le Royal Philharmonic Orchestra, dirigé par Günther Herbisch.

0: D'avoir choisi Radio Classique pour vous accompagner à l'heure du déjeuner avec à l'instant le final du concerto pour clarinette numéro 2 de Carl Maria von Weber. Paul Meyer à la clarinette, le Royal Philharmonic Orchestra, dirigé par Günther Herbig, donc chef-d'œuvre composé en 1811, 20 ans après le concerto pour clarinette de Mozart. Dans un instant, les infos de 13h, et puis nous ouvrirons la seconde heure d'harmonique avec Beethoven et la symphonie numéro 7. Ça a été un succès à la création d'ailleurs, à tel point que le deuxième mouvement a été bissé. Alors c'est précisément le deuxième mouvement que nous écouterons. Est-ce que nous le bisserons ? Réponse tout à l'heure.
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0: Il est 13h. Et c'est l'heure des infos avec vous, Laurence Gontier.
10: La 9e édition du sommet Choose France pulvérise un record d'investissement principalement grâce à l'intelligence artificielle, l'IA. Emmanuel Macron annonce 93 milliards d'euros d'investissements étrangers, plus de 15 000 emplois à la clé. Outre le colossal projet de centre de données du japonais SoftBank, Amazon annonce notamment 3 nouveaux sites logistiques dans les Pays de la Loire, en Île-de-France ainsi qu'en Nouvelle-Aquitaine. Ces sites doivent créer plus de 1 000 emplois en CDI, en plus des 7 000 déjà promis il y a un mois par le géant américain. Il n'y aura pas de retour au calme à Beyrouth tant que durent les attaques du Hezbollah, prévient le ministre de la Défense israélien. Il annonce par ailleurs sa volonté d'établir une zone sous contrôle militaire dans une vaste partie du sud du Liban. Le président libanais Joseph Aoun dénonce une agression féroce. Le Conseil de sécurité de l'ONU se réunit aujourd'hui à la demande de la France. Dans le Gers, les recherches se poursuivent 3 jours après la disparition de la jeune Liana, 11 ans, à Fleurance. Leur périmètre a été élargi. Hier, des riverains ont participé à une battue organisée par les gendarmes. Le suspect interpellé samedi est le père d'une amie de la collégienne. Il a raconté avoir emmené l'enfant en voiture à la piscine. Déclaration jugée incohérente et imprécise par la procureure. Les députés examinent aujourd'hui la proposition de loi visant à lutter contre les violences exercées sur les enfants à l'école et dans le périscolaire, texte rédigé dans le sillage de l'enquête parlementaire ouverte après le scandale de Betarame. Il prévoit notamment d'allonger le délai de prescription du délai de non-dénonciation de faits de violence sur un mineur, prévoit une journée d'hommage pour les victimes ainsi qu'un fonds national d'indemnisation pour celles et ceux qui ne pourraient pas aller en justice du fait des délais de prescription. Enfin, les épargnants français, on l'apprend ce matin, ont massivement placé leurs économies en assurance vie le mois dernier sur des contrats perçus comme plus rémunérateurs que le livret A, principal concurrent selon France Assureur. Direction la Bourse de Paris. Bonjour Céline Pentex. Le CAC 40 est en très légère hausse.
11: Et en effet, Laurence, petite progression pour l'indice parisien à la mi-journée, plus 0,17%, 8197 points. Paris qui résiste à la remontée des cours du pétrole. Le Brent de la mer du Nord vient de franchir le cap des 94 $. Les dernières heures ont été marquées par une nouvelle série d'attaques réciproques de l'Iran et des États-Unis. Ce matin, Washington a frappé des radars et des sites de contrôle de drones sur le territoire iranien. Des frappes auxquelles Téhéran aurait répliqué en s'attaquant à une base militaire utilisée par les États-Unis dans le golfe Persique. Tout cela éloigne la perspective d'une éventuelle prolongation du cessez-le-feu. Et pendant ce temps-là, en Asie, les marchés sont au plus haut historique. C'est le cas pour la Corée du Sud, Taïwan et le Japon. Tous ont inscrit des records grâce aux valeurs liées à l'intelligence artificielle. À Tokyo, SoftBank, qui détient notamment OpenAI dans son portefeuille, vient de ravir le titre de première capitalisation boursière au constructeur automobile Toyota. SoftBank qui vient d'annoncer en outre un investissement record de 75 milliards d'euros pour la construction de data centers dans le nord de la France. Et tout cela nous ramène à Paris où le tiers gagnant est composé à la mi-journée de Schneider Electric, Dassault Systèmes et Capgemini, trois valeurs qui gravitent dans cet univers de l'intelligence artificielle. Pour finir, je vous rappelle le CAC 40, toute petite hausse à la mi-journée à 8197 points.
10: Merci Céline Pentex. Retour de la musique harmonique avec vous, Jean-Michel.
0: Oui, absolument. Merci Laurence Gontier. Vous reviendrez à 14h. Beethoven, tout de suite, vous pouvez rester. D'ailleurs, d'autant que j'ai besoin de vous, parce que on va écouter le deuxième mouvement de la symphonie numéro 7 de Beethoven. Et comme je le disais tout à l'heure avant votre flash, le jour de la création, ça a été bissé. Alors si vous l'aimez, vous nous le dites et puis on bissera le deuxième mouvement, tout simplement.
10: Hein. Très bien.
0: Parfait. Merci Laurence.
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Beethoven, la symphonie numéro 7, en vous souhaitant la bienvenue. Si vous nous rejoignez sur Radio Classique en ce début d'après-midi, c'est harmonique jusqu'à 14h. Nous écoutions le deuxième mouvement par l'Orchestre Symphonique de San Francisco, dirigé par Michael Tilson Thomas. Alors à la création, on le disait tout à l'heure, de cette symphonie numéro 7, l'accueil a été très enthousiaste, à tel point que Beethoven, qui dirigeait donc, a dû bisser ce deuxième mouvement. Alors nous n'allons pas le bisser finalement, car voici Schubert, la musique de ballet de Rosamund, musique de scène, dans cet arrangement pour piano.

Schubert sur Radio Classique avec Rosamund, la musique de ballet jouée ici par Alexandre Tarot. Johann Nepomuk Hummel pour la suite d'harmonique. Alors nous écoutons tout à l'heure Beethoven et bien sûr Hummel était contemporain de Beethoven, 8 ans d'écart entre les deux hommes. C'est le grand concerto pour basson que nous allons écouter, une œuvre écrite en 1805 et c'est le final Karen Geoghegan au basson.

Johann Nepomuk Hummel, le final du grand concerto pour basson, avec Karen Geoghegan et l'orchestre de l'Opéra de Leeds, placé sous la direction

0: Berlioz sur Radio Classique avec le deuxième mouvement, un bal de la Symphonie Fantastique, l'Orchestre de Paris, dirigé par Klaus Mäkelä. Cette Symphonie Fantastique autobiographique, bien sûr, est écrite pour Harriet Smithson, dont Berlioz, actrice dont Berlioz est tombé amoureux après l'avoir vue dans Hamlet à l'Odéon et qui deviendra d'ailleurs sa femme. On se retrouve tout de suite pour la suite d'Harmonique avec Mikhaïl Glinka, né un 1er juin en 1804, il y a donc 222 ans, jour pour jour.
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Merci d'avoir choisi Radio Classique pour vous accompagner en ce début d'après-midi. Michael Glinka, le nocturne en bémol majeur dans cet arrangement pour harpe joué par Xavier Demestre. Glinka donc né il y a 222 ans, jour pour jour. Ces deux grands opéras, bien sûr, Une vie pour le tsar en 1838 et en 1842, Rouslan et Lounmila, d'après le poème de Pouchkine. Eh bien, c'est l'ouverture que je vous propose d'écouter.

L'ouverture de Ruslan et Lyudmila, opéra de Michael Glinka par l'Orchestre Philharmonique de Berlin, dirigé par Sir Georg Scholti, et c'était en 1959. Voici un compositeur qui a écrit de nombreux chefs-d'œuvre en matière d'opéra, il s'agit de Rossini. Mais alors, ce n'est pas une ouverture que nous allons écouter, mais une œuvre d'adolescence, puisqu'il avait 12 ans quand Rossini a composé ses sonates pour quatuor d'instruments à vent. Eh bien, c'est la première que nous allons écouter. En voici le final.

Rossini avec le final donc de cette sonate pour quatuor d'instruments à vent numéro 1, donc une œuvre d'adolescence, 12 ans, et l'interprétation ici était signée le quatuor d'Istanbul. Franz Liszt maintenant pour la suite d'harmonique avec cette étude d'exécution transcendante, la numéro 8.

Cette étude d'exécution transcendante, la numéro 8 de Franz Liszt, Stella Almondo, et bien sûr Liszt, pour vous rappeler, demain à 20h30 à la Salle Gaveau. Franck Ferrand invite Liszt et Roger Muraro. Les dernières places sont à prendre, évidemment, ou à réserver sur le site sallegaveau.com. 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Strauss, et nous allons du côté de Vienne pour refermer harmonique avec cette polka des nymphes.

Joseph Strauss avec cette polka des nymphes, l'Orchestre Philharmonique de Vienne, placée sous la direction de Daniel Barenboim. Harmonique, c'est terminé pour aujourd'hui. Merci de votre fidélité. Merci à Camille Thévert pour la programmation et à Thomas Cligny pour la réalisation. Dans un instant, les infos de 14h. Puis Franck Ferrand raconte aujourd'hui, les Jeux Olympiques n'auront pas lieu. 14h30, les heures légères d'Élodie Fondacci. Quant à moi, je vous donne rendez-vous demain midi pour Harmonique, bien sûr. Et je vous souhaite de passer une excellente après-midi avec Radio Classique.

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4: Il est 14h. Et c'est l'heure du flash avec vous, Laurence Gontier.
5: L'Union européenne appelle Israël à cesser son escalade militaire au Liban et à respecter la souveraineté et l'intégrité territoriale de ce pays au moment où l'État hébreu a pour projet d'établir dans le sud une zone sous contrôle militaire. Le président libanais Joseph Aoun dénonce une agression féroce. Le Conseil de sécurité de l'ONU se réunit en urgence aujourd'hui à la demande de la France. Emmanuel Macron salue les efforts déterminés de Donald Trump pour parvenir rapidement à un accord de paix avec l'Iran. Le chef de l'État redit par ailleurs que la coalition maritime mise en place par la France et le Royaume-Uni est prête à participer à la sécurisation du détroit d'Ormuz dès qu'il sera conclu. Toujours aucune trace de Liana dans le Gers. 3 jours après la disparition de la collégienne de 11 ans, les gendarmes ont élargi le dispositif de recherche. Le suspect en garde à vue est le père d'une amie de l'enfant. Il a raconté avoir emmené la petite fille en voiture à la piscine. Déclaration jugée incohérente et imprécise par la procureure. Plus de 15 000 emplois devraient être créés en France grâce aux investissements étrangers annoncés par Emmanuel Macron en ouverture du 9e sommet de Choose France. Investissement qui atteignent 93 milliards d'euros. Ce montant englobe les 45 milliards promis ce week-end d'ici à 2031 par le géant japonais des technologies SoftBank pour un projet de data centers. Amazon annonce 3 nouveaux sites logistiques dans les Pays de la Loire, en Ile-de-France ainsi qu'en Nouvelle-Aquitaine. Ils doivent créer plus de 1000 emplois en CDI. Et puis les laboratoires britanniques GSK et Suisse Sandoz vont quant à eux injecter près de 150 millions d'euros sur leur site français. Elle détient les 2 dernières usines de pâte à papier en France. Une offre de reprise de Fibre Excellence vient d'être déposée devant le tribunal de commerce de Toulouse par des dirigeants du groupe, alors que la société est en redressement judiciaire. Objectif, créer une nouvelle entité qui reprendra l'intégralité des actifs et des salariés. À la Bourse de Paris, le CAC 40 est actuellement en hausse, plus 0,26% à 8205 points. Place à l'histoire tout de suite avec vous, Franck Ferrand, bonjour.
6: Bonjour Laurence, bonjour à tous. Vous allez voir que les Jeux Olympiques de 1936 n'ont pas toujours été prévus à Berlin.
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6: La gare de Toulouse, Toulouse-Matabiau, est calme en ce petit matin du samedi 18 juillet 1936. Le soleil commence déjà à être un peu fort, hein. Il caresse les quais complètement déserts. C'est ce qu'il y a d'étonnant dans les gares, c'est qu'elles peuvent être parfaitement calmes. Et puis d'un seul coup, arrive le train de nuit en provenance de Paris. Et là, c'est l'agitation, la descente des passagers, les gens qui s'interpellent, qui se retrouvent. Parmi toutes ces personnes, nous allons nous intéresser plus spécialement à 5 jeunes femmes, 5 athlètes olympiques canadiennes. Ouais, elles sont fatiguées, elles n'ont pas bien dormi dans le train de nuit, alors elles vont aller se reposer dans la salle d'attente de la gare en attendant le prochain train. Et il n'arrivera que dans 3 heures. Parmi les 5 personnes en question, Eva Dose. C'est la plus jeune du groupe, elle a 23 ans, elle est très heureuse d'être là, c'est la première fois qu'elle vient sur le vieux continent. Elle aimerait parcourir les quartiers de Toulouse, découvrir la ville rose, comme elle a découvert les rues de Paris. Simplement, elle n'a pas le temps, la correspondance est trop courte. Alors pendant que ses amis se reposent dans cette salle d'attente, eh bien, elle décide de parcourir le parvis de la gare, d'aller voir un peu ce qui se passe devant. Elle achète un journal au hasard, se pose dans un café qui est en face. Elle commande elle-même un petit café, lit son journal pour faire comme tout le monde. La vérité, c'est qu'elle ne parle pas français parce qu'elle est canadienne, mais canadienne anglophone. Elle est canadienne de Toronto. Alors elle se concentre sur les gros titres et elle comprend quand même qu'en France, le gouvernement de Front Populaire à l'époque, vient d'accorder 2 semaines de congés payés avec la semaine de 40 heures. Et oui, c'est la grande, j'allais dire la mini-révolution de 1936. Elle comprend également qu'il est question de sujets militaires. L'Allemagne a réarmé la Rhénanie, l'Italie conquiert l'Éthiopie. Et bien sûr, on évoque le sujet, les Jeux Olympiques prévus à Berlin. Eva Dose est intéressée par ce sujet. Elle avait été décorée 4 ans plus tôt au JO de Los Angeles, en saut en hauteur. Elle avait obtenu la médaille de bronze pour le Canada et pour les prochaines épreuves olympiques. Elle espère faire bien mieux. Elle a l'intention de décrocher l'or. Sur le navire qui traversait l'océan Atlantique, elle s'était entraînée sur le pont, elle avait réalisé la même performance qu'à Los Angeles, c'est-à-dire 1m60, et donc, ben ça y est, elle a hâte d'être aux épreuves. Elle retourne dans la gare et va pour prendre son train qui doit partir dans une demi-heure. On la voit avec ses longs cheveux bruns qui entrent dans le hall. Elle se dirige vers la salle d'attente pour réveiller ses amis athlètes. Et sur le panneau d'affichage, le train est indiqué pour 11h22. Et la destination est indiquée Barcelone. Et oui, Eva et ses coéquipières montent dans le train en direction de l'Espagne.
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6: C'est bien à Barcelone, en Espagne, et pas à Berlin que se rendent Eva et ses coéquipières pour les prochains Jeux Olympiques. Alors, il faut quand même expliquer un peu ce qui se passe, quand même. Nous allons remonter un peu dans le temps. C'est en avril 1931 que le Comité international olympique a eu à trancher entre plusieurs villes candidates pour l'organisation des JO de 36. Comme les Jeux de 32 avaient eu lieu à Los Angeles, de façon naturelle, on devait retraverser l'Atlantique et organiser les prochaines Olympiades dans le Vieux Monde. Et parmi les villes candidates, Budapest, Cologne, Francfort, Dublin, Lausanne, Rome, mais aussi 2 propositions plus sérieuses, Berlin et Barcelone. Au moment où les villes déposent leur candidature, la ville qui semble être favorite, c'est Barcelone, justement, parce que 2 ans plus tôt, en 1929, avait eu lieu une exposition universelle à Barcelone. La ville disposait donc de toutes les infrastructures nécessaires, notamment en matière de téléphonie, c'était nouveau à l'époque, et d'équipement hôtelier, bien sûr. C'est d'ailleurs en Espagne que se trouvent les membres du CIO pour faire un choix en avril 31. Barcelone est quasiment assurée d'être la ville hôte, et d'autant plus que la situation de la République de Weimar en Allemagne n'est pas florissante. On est complètement dans la grande crise qui est en train de plonger l'Allemagne dans la récession à l'époque. Un élément va tout bouleverser. On est en avril 31 en Espagne, alors que le CIO est réuni à Madrid. J'ai pas besoin de vous rappeler que c'est la révolution espagnole, bien sûr. Les socialistes et les républicains chassent le roi, Alphonse XIII, après que le parti conservateur a perdu les élections. Et le roi doit s'enfuir, doit quitter carrément le pays. Et c'est au même moment que les membres du CIO doivent choisir. Évidemment, c'est pas des circonstances très favorables. Alors forcément, ils ne sont pas rassurés. Bien sûr que Barcelone était la ville favorite, mais d'un seul coup, ils se mettent à regarder du côté de la République de Weimar et de Berlin. Et 16 délégués vont voter pour Barcelone, alors que 43 se prononcent en faveur de Berlin. La période est changeante, c'est le moins qu'on puisse dire, puisque un élément va venir troubler l'actualité olympique, si je puis dire, c'est qu'entre-temps, vous savez qu'au tout début de l'année 1933, le pouvoir change en Allemagne et c'est Hitler qui devient chancelier, Adolf Hitler. Alors, certains membres du CIO sont accepte l'idée que les Jeux puissent se dérouler dans l'Allemagne nazie. L'Allemagne nazie qui est à ses débuts à l'époque, sur laquelle les avis ne sont pas encore tous univoques. Certains sportifs décident de ne pas se rendre dans cette Allemagne nazie, ainsi que certaines délégations. Et parmi les sportifs et délégations, on retrouve des personnalités connues pour leur engagement à gauche, ou bien des athlètes de confession juive qui n'ont pas du tout l'intention de se rendre dans un pays qui est clairement, qui est ouvertement et férocement antisémite. Dans tous les pays d'Europe se créent des groupes de boycott des Jeux de 36 avec un slogan « Pas un sou, pas un homme pour les JO de Berlin ». Ils décident à ce moment-là de créer des Jeux concurrents, vous me voyez venir, c'est vers Barcelone qu'ils se tournent. Le pays est toujours une république depuis 1931 et donc on décide d'utiliser les fameuses infrastructures de l'exposition universelle de 1929, qui avaient été d'ailleurs présentées aux délégués du CIO en 31. Et on décide d'appeler ça, par opposition aux Olympiades officielles qui se préparent à Berlin, les Olympiades populaire. Ces Jeux ont lieu 3 semaines avant ceux de Berlin. À Barcelone, la cérémonie d'ouverture est prévue pour le dimanche 19 juillet 1936.

0: La Boda de Luis Alonso de Jiménez, l'orchestre symphonique de la télévision espagnole en 1967, était sous la baguette d'Igor Markevitch.
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0: Inutile de vous dire que le CIO ne regarde pas tout ça d'un œil très favorable. On est inquiet au comité international de voir ces jeux concurrents qui sont en train de prendre forme, et d'autant plus que les athlètes de haut niveau sont de plus en plus nombreux qui se déclarent à ne pas vouloir, qui se déclarent contre Berlin, qui disent ne pas vouloir aller à Berlin. Au-delà des jeux concurrents de Barcelone, ce qui inquiète le CIO, c'est que les deux principaux comités sportifs concurrents se liguent et parviennent à se fédérer. Et qui sont-ils ? Ce sont deux organismes qui s'opposaient au CIO. Le CIO, qui a une réputation conservatrice, et là, ce sont plutôt des organismes progressistes. Il y a d'abord l'International Sportif de Lucerne, fondé en 1920, à tendance social-démocrate, et l'International Rouge du Sport. Bon, là, j'ai pas besoin de vous expliquer que ce comité-là est dirigé et piloté depuis l'URSS. Le but, depuis des années, c'est de concurrencer le CIO. Et avec ces Jeux de 36 dans l'Allemagne nazie, ils ont trouvé le créneau parfait pour lutter contre le CIO et trouver un projet qui arrive à fédérer bien au-delà de leur propre sensibilité politique. On présente donc ces Jeux de Barcelone comme des Jeux du pacifisme. Les organisateurs disent vouloir abattre la vision bourgeoise d'un sport qui ne regrouperait les athlètes que sous des bannières nationales et qui divise donc les vrais travailleurs. Ils veulent diversifier les épreuves, inclure tout le monde. À côté des épreuves habituelles, natation, athlétisme, football, etc., on ajoute la pétanque, les échecs, la pelote basque. C'est ce qui est présenté comme le vrai universalisme. Et une partie des sportifs le proclament de plus en plus, les vraies valeurs du sport se trouveront non pas à Berlin, mais à Barcelone. Fabien Archambault vient de faire paraître chez Flammarion les légendes du siècle. Voici ce qu'il écrit sur ces Jeux de Barcelone. Ainsi, c'est au nom d'un idéal olympique désormais dévoyé que sont dénoncés les Jeux de Berlin à venir, ces derniers n'en constituant que la falsification honteuse, militarisée et commercialisée, raciste et misogyne. Face à cette dégénérescence est réaffirmée, nous dit Fabien Archambault, la conviction que le sport doit contribuer à l'émancipation du genre humain. Sur l'affiche officielle des contre-jeux de Barcelone figure par exemple un anneau unique sur la bannière olympique correspondant au O majuscule d'Olympiada, dont la hampe est tenue par un blanc, un noir et un asiatique. Le manifeste souhaite par ailleurs que la participation des femmes soit la plus large possible, ce qui irait de pair avec la nécessité de leur donner des droits égaux à ceux des hommes. Vous voyez, on va loin. Enfin, ajoute notre auteur, l'objectif principal reste de démontrer la vitalité et la supériorité d'un sport olympique resté pur parce que fondamentalement populaire au sens où cette catégorie est politiquement construite par la culture de l'antifascisme. Le comité d'organisation espagnol est ainsi satisfait du nombre d'athlètes qui se sont inscrits, 6 000, plus élevé que celui de Berlin, un peu moins de 4 000. Il s'agissait indéniablement d'une réussite, étant donné qu'aucune délégation allemande, autrichienne ou soviétique n'avait fait le déplacement. Et de fait, l'idée d'un boycott des Jeux de Berlin est en train de progresser, de faire son chemin. Un sondage réalisé aux États-Unis fin 35 révèle que 43%, je dis bien 43% des Américains sont favorables au boycott des Jeux de Berlin. Le pays vers lequel se tournent les organisateurs des Jeux de Barcelone, c'est la France, bien entendu. France, patrie de l'olympisme moderne d'abord, et puis, rappelez-vous qu'en juin 36, Léon Blum est entré à Matignon. On espère que ce nouveau gouvernement, si affiché à gauche, va soutenir les Olympiades populaires. Le 12 juin, on prend rendez-vous avec le sous-secrétaire d'État à la jeunesse, au sport et aux loisirs de ce gouvernement de Front populaire, Léo Lagrange, bien entendu. Et là, grosse déconvenue, le Front populaire n'a pas l'intention de modifier le point de vue de la France. La participation du pays se fera au jeu de Berlin. Il n'est pas question que la France se retourne vers les Olympiades, enfin les contre-Olympiades, si l'on peut dire, de Barcelone. Alors tout de même, Léon Blum, toujours dans la même politique un peu de mi-chèvre, mi-chou, vous savez, va subventionner pour 600 000 francs le déplacement d'un certain nombre d'athlètes français qui se sont inscrits aux Olympiades populaires de Barcelone. 1500 sportifs hein, qui forment la deuxième plus grande délégation derrière les Espagnols à ces Jeux de Barcelone. Et d'ailleurs, la seule délégation officielle à accepter l'idée d'un déplacement entier à Barcelone, c'est la délégation du mandat britannique de Palestine qui est composée entièrement de juifs qui, eux, n'ont évidemment pas du tout l'intention d'aller saluer Hitler à la cérémonie d'ouverture à Berlin, bien entendu. Ce sont les seuls. Les autres, bien, vous avez comme ça des délégations par pays, certaines délégations officielles partent pour Berlin et des délégations officieuses pour Barcelone. On est à la mi-juillet 36, c'est ce que je vous disais tout à l'heure. Pas mal d'athlètes sont déjà à Barcelone. Ils sont heureux, bien sûr, avant même la cérémonie d'ouverture. On compte déjà beaucoup plus d'athlètes qu'il n'y en aura à Berlin 3 semaines plus tard. C'est donc un très grand succès pour les organisateurs, sauf que un élément imprévu va venir tout bouleverser.

0: L'Orchestre National Royal d'Écosse, sous la direction de Neeme Järvi, interprétait cette marche impériale de Wagner.
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0: La cérémonie d'ouverture des Olympiades populaires de Barcelone est prévue pour le dimanche 19 juillet 1936 et le palais de Montjuïc est prêt à accueillir, à recevoir toutes les épreuves. On se prépare, on s'est entraîné. Et oui, sauf que deux jours avant cette cérémonie d'ouverture, le 17 juillet, alors qu'on est vraiment dans les tout derniers préparatifs, arrive à Barcelone des informations en provenance du Maroc espagnol en l'occurrence. Des militaires ont pris le pouvoir. Le 17 au soir, la situation est assez floue à Barcelone, on ne comprend pas vraiment ce qui est en train de se passer, sauf que le lendemain, le 18 juillet, c'est-à-dire un jour avant le début des Olympiades, des forces armées vont défiler dans les rues de la capitale catalane et conseiller à tous les habitants de rester chez eux. Mais que se passe-t-il? Les habitants de Barcelone, y compris les athlètes, bien sûr, comprennent que

0: vont marquer la victoire temporaire des loyalistes, c'est-à-dire des partisans de la République, qui ont été aidés en masse par tous ces athlètes qui étaient arrivés. Alors, bon, ça c'est l'aspect politique et militaire, mais qu'en est-il des Olympiades populaires ?
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0: Ça devait être un franc succès, ces Olympiades, mais maintenant, comment voulez-vous qu'elles se tiennent dans ce pays complètement déchiré par la guerre civile ? Je cite Fabien Archambault. Pendant 2 jours, la majorité des athlètes restent cloîtrés dans les hôtels ou dans les appartements dans lesquels ils ont été hébergés avec interdiction d'en sortir. Celle-ci, cette interdiction, est levée dans l'après-midi du 20 juillet et on annonce même que les Jeux pourront sans doute commencer le surlendemain 22 pour une durée réduite à 3 jours. Cependant, la plupart des étrangers reçoivent l'ordre de leur gouvernement respectif de quitter l'Espagne sur le champ. Beaucoup rechignent, mais doivent s'incliner. Les Britanniques, par exemple, sont embarqués de force sur un navire de la Royal Navy qui stationnait à Barcelone pour être emmené en direction de Marseille. Le soir du 22 juillet, les Jeux sont officiellement annulés. Et c'est contre cette contre-Olympiade, finalement, cette Olympiade populaire, si l'on peut dire, ne commencera jamais. Vous imaginez la déception générale. Ces Jeux de Barcelone s'annonçaient comme un rassemblement pacifiste en opposition aux Jeux que l'on considérait comme bellicistes de Berlin. Contre leur gré, tout ça sera impossible. Seuls les Jeux de l'été 36, ceux de l'Allemagne nazie, seront organisés. On a bien sûr le souvenir infini et multiple de toutes les images de ces Jeux de Berlin en 36. Les Olympiades de Barcelone vont créer néanmoins une sorte de vivier de combattants face au putsch militaire du général Franco. Nous étions venus défier le fascisme sur un stade et l'occasion nous fut donnée de le combattre tout court. Voilà ce qu'un certain nombre des fédérations sportives qui s'étaient déplacées, qui avaient fait le déplacement jusqu'à Barcelone, vont déclarer. Alors, je vous rappelle que nous suivions, enfin quand je dis nous, c'est Jean-Baptiste Galen qui a préparé cette émission et il nous avait proposé de suivre la jeune Eva Dose, cette Canadienne qui était toute excitée sur le quai de Toulouse pour prendre la direction de Barcelone, cette jeune femme que nous avions trouvée à la gare de Matabio le 18 juillet 1936. Qu'est-ce qu'elle est devenue ? Eh bien, avec ses coéquipières, elle se dirigeait vers le quai où est censé se trouver le train qui devait la conduire à Barcelone, en passant par Perpignan, Figueras, Gérone. Mais alors qu'à l'approche du train vers 11h du matin, un agent de la SNCF vient les voir et leur dit que la frontière espagnole est fermée. À l'époque, on ne sait pas pourquoi, mais on sait qu'on a fermé la frontière. On ne sait pas encore qu'il y a ce putsch militaire, etc. Il a entendu dire qu'il y a des remous politiques. Les douaniers ont indiqué le matin même que rien ni personne ne pourrait de toute façon passer la frontière, ni pour ce samedi, ni le lendemain d'ailleurs. Les athlètes canadiennes sont déçues. Au premier rang, la jeune Eva, la cérémonie d'ouverture devait juste avoir lieu là, le lendemain. Elles vont rester 2 jours à Toulouse, elles recevront des nouvelles de cette tentative de putsch et le gouvernement canadien exige qu'elles n'aillent pas en Espagne, bien qu'il soit évident que les Jeux Olympiques n'auront pas lieu. Les athlètes canadiennes rentrent donc, d'abord elles se rapatrient à Londres, où elles vont attendre un navire pour les ramener là-bas chez elles au Canada. Et c'est à ce moment-là, c'est lors de ces quelques jours qu'Eva va rencontrer le grand amour de sa vie. Il s'appelle Arthur Spink. Les deux jeunes gens vont tomber éperdument amoureux. Eva doit rentrer quand même au Canada, mais un an plus tard, elle reviendra en Angleterre pour épouser Arthur. Et elle n'a donc pas fait tout à fait le voyage pour rien jusqu'au vieux continent où elle vivra pour le restant de ses jours. Elle ne mourra à l'âge de 96 ans qu'en 2009. Et on peut dire que toute sa vie, elle gardera la médaille qu'elle avait remportée aux Jeux Olympiques de Los Angeles en 1932.
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7: Bonjour à tous, bonjour à toutes, soyez les bienvenus sur Radio Classique si vous nous rejoignez. C'est un grand plaisir de vous retrouver, j'espère que vous avez passé un excellent week-end. Bienvenue dans les heures légères. Nous sommes le 1er juin, et bien le 1er juin 1938 naissait Superman. Enfin d'essai, faisait son apparition dans une nouvelle revue de BD américaine, Action Comics. Car avant d'être repris dans plusieurs pièces radiophoniques, des émissions de télévision, des films, des comics, strips et des jeux vidéo, et de devenir un emblème culturel américain et même plus largement une icône de la pop culture, Superman a été un héros de bande dessinée. Comme Superman d'ailleurs, la plupart des super-héros sont nés dans les années 40 ou 50, durant la grande époque des comics, et depuis, les Majors l'ont bien compris, ils ne cessent de fasciner et de faire recette. Sans doute sont-ils les successeurs des Hercules, des Achilles, invincibles d'autrefois, dont les Grecs aimaient tant entendre narrer les exploits. Eh bien, je vous propose de consacrer nos heures légères à ces justiciers au grand cœur et aux capacités hors normes qui viennent défendre la veuve et l'orphelin avec des masques et des capes, les super-héros d'hier et d'aujourd'hui. C'est le thème de nos heures.

Le thème iconique de Superman, saga cinématographique adaptée des aventures de l'homme d'acier donc, incarné à l'écran par Christopher Reeves. Nous écoutions la musique composée par John Williams qui, d'ailleurs comme il le fait pour Star Wars, utilise des motifs justement thématiques un peu à la manière de Wagner dans la saga Superman. John Williams qui dirigeait lui-même le symphonique de Londres. Alors qui est Superman? Si vous ne le savez pas, eh bien sachez qu'il est un extraterrestre venu de la planète Krypton. Il arrive sur notre planète au terme d'un long voyage en fusée, dans une fusée de fortune, une fusée improvisée qui a été où l'a placé son père scientifique pour le sauver de la destruction de sa planète, et il va mettre ses super pouvoirs, son invincibilité au service de la défense, de la liberté et de l'humanité pour nous apporter la paix.

Nous écoutions Les planètes de Gustav Holst, et plus précisément Vénus, Vénus qui nous apporte la paix. Herbert von Karajan dirigeait l'orchestre philharmonique de Berlin. Pourquoi Vénus qui nous apporte la paix? Parce que c'est le rôle de Superman, apporter la paix à l'humanité. Et pourtant, eh bien, il aurait pu en aller tout autrement, parce que Superman, à l'origine, n'était pas forcément un super-héros très sympathique. Vous savez qu'il a été créé par deux camarades de classe de 17 ans à l'époque, qui étudiaient ensemble à Cleveland, qui s'appelaient Jerry Siegel et Joe Shuster. L'un était scénariste, l'autre dessinateur. Et dans la toute première version de leur histoire, eh bien, Superman, c'est d'abord un vagabond qui s'appelle Bill Dunn, à qui un scientifique peu scrupuleux a fourni une drogue expérimentale qui lui donne des dons de télépathie et de manipulation mentale, mais il ne se sert pas du tout bien de ses dons. Il ne s'en sert pas pour la bonne cause, non, il s'en sert pour gagner de l'argent et satisfaire ses caprices. Et puis, peu à peu, Siegel se rend compte qu'un héros bon marcherait davantage, et donc il s'oriente à faire... il s'oriente vers cette idée et fait évoluer son personnage, et on arrive à une version plus commune à celle d'aujourd'hui, dans un futur lointain, alors que la Terre est prête à mourir pour cause de vieillesse. Le dernier homme envoie son fils bébé dans le passé, en l'an 1935, où il va être adopté par Sam et Molly Kent, qui vont l'appeler Clark.

Pour évoquer le voyage dans le temps donc de Superman, eh bien nous avons écouté la bande originale de Retour vers le futur qui a été composée par Alan Silvestri. Merci pour vos messages qui commencent à arriver sur radioclassique.fr. Je vois que vous réfléchissez à ce thème, donc les super-héros dans la musique. Et j'aime beaucoup, chère Elena, votre idée qui est de diffuser une musique au sujet de Samson. Oui, Samson dans la Bible, bien sûr, est réputé pour sa force inégalable. C'est un super héros à sa manière, capable de se battre à main nue contre un lion, c'est ce qui est raconté dans le livre des juges. La force de Samson, bien sûr, elle réside dans sa chevelure. En tout cas, Dalida va finir par le savoir.

Nous écoutions la danse bacchanale de Samson et Dalila de Camille Saint-Saëns, un arrangement pour orchestre à vent qui était joué par Youn Merkel et par The Band of the Rough College. Superman évidemment s'inscrit dans la tradition des héros antiques et bibliques en incarnant la force et l'intelligence surhumaine qui vont le pousser à réaliser un grand nombre d'exploits. Et si nous évoquons la mythologie moderne, eh bien rien ne nous empêche évidemment d'évoquer les anciennes mythologies. Samson et Dalila rentraient dans ce cadre. Alors merci cher Antoine pour votre message. Vous avez envie de vous replonger en enfance avec le générique de Thierry Lafronde, manier aussi bien la fronde, eh bien voilà un super pouvoir.

0: quelques notes du générique de Thierry Lafronde, composé par Jacques Loussier du trio Playback. Et je vous rappelle donc notre émission du jour. Elle est consacrée aux super-héros et à la musique. Alors si vous avez des idées, n'hésitez surtout pas. On les attend.
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0: Excellente journée à tous sur Radio Classique, il est 15h. Laurence Gontier nous rejoint pour le Flash. Bonjour Laurence.
3: Bonjour Elodie, bonjour à tous. Après avoir alerté sur le cadmium, un groupe de médecins libéraux met en garde contre la pollution chimique de l'eau potable. Ils pointent les pesticides, les PFAS et les microplastiques. Cette pollution représente une menace systémique pour la santé. Quelque 19 millions de Français ont consommé au moins une fois une eau non conforme en 2024, chiffre du ministère de la Santé. La 9e édition du sommet Choose France pulvérise un record d'investissement principalement grâce à l'intelligence artificielle. Emmanuel Macron annonce 93 milliards d'euros d'investissements étrangers, plus de 15 000 emplois à la clé. Outre le colossal projet de centre de données du japonais SoftBank, Amazon annonce notamment 3 nouveaux sites logistiques dans les Pays de la Loire, en Ile-de-France ainsi qu'en Nouvelle-Aquitaine. Ils doivent créer plus de 1 000 emplois en CDI, en plus des 7 000 déjà promis il y a un mois par le géant américain. Israël compte frapper la banlieue sud de Beyrouth. L'État hébreu intensifie son offensive contre le Hezbollah. Il n'y aura pas de calme dans la capitale libanaise sans un arrêt des attaques du groupe pro-iranien, prévenu le ministre de la Défense israélien. À la demande de la France, le Conseil de sécurité de l'ONU doit se réunir en urgence aujourd'hui. Les députés examinent aujourd'hui la proposition de loi visant à lutter contre les violences exercées sur les enfants à l'école et dans le périscolaire. Texte rédigé dans le sillage de l'enquête parlementaire ouverte après le scandale de Betaram. Il prévoit entre autres d'allonger le délai de prescription du délit de non-dénonciation de faits de violence sur un mineur, une journée d'hommage pour les victimes et un fonds national d'indemnisation pour celles et ceux qui ne pourraient pas aller en justice du fait des délais de prescription. À Paris, un mémorial en hommage aux victimes du génocide au Rwanda sera inauguré demain par Emmanuel Macron et son homologue rwandais Paul Kagame. Érigé sur les bords de Seine, baptisé l'Archive, il a été conçu par un artiste comme un lieu de recueillement et de transmission intergénérationnelle. Le génocide des Tutsis par les Hutus a fait au moins 800 000 morts en 1994. Enfin, le tennis à Roland-Garros. Diane Paris va tenter de se qualifier pour les quarts de finale du tournoi. La Française affronte cet après-midi la Polonaise Maja Jawalińska qui sort des qualifications. À la Bourse de Paris, le CAC 40 progresse légèrement, plus 0,40% à 8216 points.
0: Merci beaucoup Laurence, on vous attend à 16h. À tout à l'heure.
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Extraordinaire, Joska Nemeth au violon dans ce traditionnel Zigan, les deux guitares. Joska Nemeth, née en 1921 à Budapest. On écoute Edvard Grieg tout de suite, un extrait de Peer Gynt au matin, avec Paavo Berglund et l'Orchestre Symphonique de Bournemouth.

La musique merveilleuse de Grieg, Au matin, un extrait de son Peer Gynt. Paavo Berglund dirigeait le symphonique de Bournemouth. On continue avec Johannes Brahms, voici sa sérénade pour orchestre numéro 2, le final. Bernard Haitink dirige l'orchestre du Concertgebouw d'Amsterdam.

C'était Brahms sur Radio Classique, le final de sa sérénade pour orchestre numéro 2, Bernard Haitink, qui dirigeait l'orchestre du Concertgebouw d'Amsterdam. Blumenstück pour piano, c'est le titre de cette pièce de Schumann que nous joue Bertrand Jamayou.

0: Bertrand Chamaillot, dans cette pièce de Robert Schumann, Blumenstück pour piano. On marque une pause 15h26 avant d'écouter un extrait de Carmen de Georges Bizet.
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un arrangement pour flûte et harpe de cet entr'acte qui est tiré du Carmen de Georges Bizet avec Julia Turel et avec Isabelle Moretti. On écoute un arrangement pour fanfare de la marche funèbre d'une marionnette de Charles Gounod. Voici la fanfare de la Royal Air Force suédoise dirigée par Jerker Johansson.

Nous écoutions la merveilleuse sérénade d'un montagnard des Abruzzes qui est tiré d'Harold en Italie, de Hector Berlioz. C'est le troisième mouvement de ce poème symphonique qui était joué par Timothy Ridout et par John Nelson, dirigeant l'Orchestre Philharmonique de Strasbourg. Nous avons entendu juste avant la marche funèbre dégingandée d'une marionnette de Charles Gounod, un arrangement pour fanfare qui était joué par Jerker Johansson et la fanfare de la Royal Air Force suédoise. Mendelssohn, son concerto numéro 1 pour violon, avec Victoria Mulova dans le final.

La finale du premier concerto pour violon et cordes de Félix Mendelssohn, avec en soliste Victoria Mulova et avec l'Académie of St. Martin in the Fields, qui était dirigée par Sir Neville Mariner. On va continuer avec une symphonie de Beethoven, une symphonie père, c'est la symphonie numéro 2. On en écoutera le scherzo avec Herbert Blomstedt et avec l'orchestre du Gewandhaus de Leipzig.

C'était le scherzo de la symphonie numéro 2 composée par Beethoven avec l'orchestre du Gewandhaus de Leipzig qui était dirigé par Herbert Blomstedt. On va écouter tout de suite la musique de ce film Zorba le Grec qui a été composé par Mikis Theodorakis.

0: Nous écoutions, dans un rythme de Cirque Taki, cette musique qui a été composée par Mikis Theodorakis pour le film donc de Michel Kakoyanis, Zorba le Grec. C'est avec cette musique très gaie que nous terminons cette heure. Il est 15h57, l'heure presque du flash. On se retrouve évidemment dans quelques instants sur Radio Classique.
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0: 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Flash avec Laurence Gontier.
7: Téhéran aurait suspendu les négociations avec Washington. C'est en tout cas ce qu'annonce cet après-midi un média iranien. Un peu plus tôt, le porte-parole de la diplomatie iranienne assurait ne pas discuter à ce stade de son programme nucléaire avec les États-Unis et accusait ces derniers de violer de nouveau le cessez-le-feu entre les deux pays. Ce regain de tension fait s'envoler de plus de 5% les cours du pétrole. Le Hezbollah affirme continuer à combattre les forces israéliennes près de la forteresse de Beaufort dans le sud du Liban. L'État hébreu a ordonné de nouvelles frappes sur la banlieue du sud de Beyrouth. Le président libanais Joseph Aoun dénonce une agression féroce. Le Conseil de sécurité de l'ONU se réunit aujourd'hui à la demande de la France. Emmanuel Macron multiplie les réunions bilatérales avec des dirigeants d'entreprises du monde entier dans le cadre du 9e sommet Choose France qui se déroule sous les ordres du château de Versailles. Le chef de l'État a annoncé 93 milliards d'euros d'investissement, principalement grâce à l'intelligence artificielle et la création de plus de 15 000 emplois. Elle détient les deux dernières usines de pâte à papier en France. Une offre de reprise de Fibre Excellence vient d'être déposée devant le tribunal de commerce de Toulouse par des dirigeants du groupe, alors que la société est en redressement judiciaire. L'objectif est de créer une nouvelle entité qui reprendra l'intégralité des actifs et des salariés. Trois jours après la disparition dans le Gers de Liana, 11 ans, les gendarmes ont élargi le dispositif de recherche. Le suspect en garde à vue est le père d'une amie de la collégienne. Il a raconté l'avoir emmenée en voiture à la piscine. Déclaration jugée incohérente et imprécise par la procureure d'Auch. 65 000 dollars, soit 55 000 euros. C'est le montant de l'amende infligée par les organisateurs de Roland-Garros au Paraguayen Adolfo Daniel Valero pour des propos sexistes visant une femme arbitre. Le 71e joueur mondial s'est depuis excusé. À la Bourse de Paris, le CAC 40 est actuellement en baisse, moins 0,86% à 8 112 points.
0: Merci beaucoup Laurence, rendez-vous 17h, à tout à l'heure.
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Parfum d'ivresse, c'est le titre de cette pièce d'Alain Lefebvre, qu'il nous interprétait d'ailleurs au piano. On va continuer avec Les animaux modèles de Francis Poulenc. Petit jour, c'est le titre de cet extrait. Jean-Luc Tingaud dirige le symphonique de la radio irlandaise.

Nous écoutions le petit jour, c'est-à-dire cet extrait des animaux modèles de Francis Poulenc, avec Jean-Luc Tingo et avec l'Orchestre symphonique de la radio irlandaise. On écoute tout de suite Grieg, la suite pour cordes au temps de Holberg, dont voici le rigaudon final, avec Sir Neville Mariner et l'Academy of St. Martin in the Fields.

Le Rigaudon de Autant de Holberg, où Edvard Grieg se prend au jeu d'imiter la musique ancienne, Sir Neville Mariner dirigeait l'Académie of St. Martin in the Fields. On va écouter tout de suite le concerto numéro 1 pour piano de Tchaïkovski, son final, avec Nelson Frère, Rudolf Kempe et le Philharmonique de Munich.

Le final plein de flammes du concerto pour piano numéro 1 de Tchaïkovski avec Rudolf Kempe et l'Orchestre Philharmonique de Munich. On marque une pause avant d'écouter la Ave Maria. Non, on ne marque pas de pause. Nous le ferons après avoir écouté l'Ave Maria de Schubert. Commençons par la beauté. Voici Stéphane.

Retenez donc le titre de ce tout nouveau disque paru chez Naïve, le disque de la pianiste Stella Almondo, Angels and Demons, Anges et Démons. Il y a dessus cet Ave Maria de Franz Schubert dans la transcription pour piano qu'a faite Liszt. La symphonie italienne de Mendelssohn.

0: donne tout de suite après la pause.
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Klaus Tennstedt et le Philharmonique de Berlin dans la Symphonie italienne de Felix Mendelssohn, Symphonie numéro 4, dont nous écoutions le Saltarello final à l'instant. Et on va continuer avec un très célèbre chœur d'opéra, c'est le Va Pensiero, le chœur des Hébreux du Nabucco de Giuseppe Verdi, avec Sir Georg Scholti, le chœur et l'Orchestre Symphonique de Chicago.

Nous écoutions Va Pensiero, le chœur des Hébreux du Nabucco de Giuseppe Verdi, avec le chœur et l'orchestre symphonique de Chicago, dirigé par Sir Georg Scholti. Tout de suite, Seong-Yin Cho au piano, dans les variations sur un thème de Handel, composé par Johannes Brahms.

Le pianiste coréen Seong-Yin Cho qui nous jouait les variations sur un thème de Handel composé par Johannes Brahms. D'ailleurs, j'en profite pour vous dire que Seong-Yin Cho sera en concert dans quelques semaines à peine puisqu'il participe à la 18e édition du festival Musique et Vin du Clos Vougeot qui se tiendra cette année entre le 20 et le 28 juin 2026. Une série de concerts magnifiques. Vous savez, c'est un festival qui est formidable, qui réunit chaque année les amateurs de musique et de vin, les deux font souvent bon ménage. Il y a évidemment une même quête de beauté et de perfection dans les deux cas, la fabrication de la musique comme la fabrication du vin. Et cette année, eh bien, il y a des concerts, alors comme d'habitude, au château du Clos de Vougeot, à l'abbaye de Saint-Vivant, ou encore dans la cour de l'Hôtel Dieu des Hospices de Beaune, où on pourra voir par exemple Sœur Andras Schiff à deux reprises, ou encore au château de Meursault, des concerts qui sont suivis de dégustations. On en reparlera sur Radio Classique, on écoute Mozart pour l'instant, sa 28e symphonie.

0: Vous avez reconnu, j'en suis sûre, Jean-Sébastien Bach, son concerto pour violon et cordes numéro 2, le final avec Janine Janssen et ses amis. Nous écoutions Mozart juste avant avec sa symphonie numéro 28, le premier mouvement, et c'est Sir Roger Norrington qui dirigeait l'orchestre symphonique de la radio de Stuttgart. On marque une pause sur Radio Classique, 16h58, dans un instant le flash, et enfin notre thème, les super-héros, dans quelques instants.
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0: 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Quelle bonne idée, il est 17h. Et c'est l'heure d'accueillir Laurence Gontier pour le Flash à nouveau.
7: Il n'y a plus de Français à Roland-Garros. Diane Parry a été éliminée en huitième de finale par la Polonaise Maja Szwalińska en 2-7, 6-3, 6-2 et un peu plus d'une heure et demie de jeu cet après-midi. Puis toujours à propos de tennis, Serena Williams va reprendre à 44 ans sa carrière en double la semaine prochaine au Queens. L'armée israélienne appelle les habitants de la banlieue sud de Beyrouth à évacuer en prévision de frappes contre le Hezbollah. Le groupe pro-iranien affirme de son côté continuer à combattre les forces israéliennes près de la forteresse de Beaufort dans le sud du Liban, ce qui a conduit l'Union européenne à appeler l'État hébreu à cesser son escalade militaire. Le Conseil de sécurité de l'ONU doit se réunir en urgence ce lundi à la demande de la France. Qu'il n'y ait plus jamais d'enfants maltraités ou violentés dans les établissements par des adultes censés les éduquer et les protéger. C'est l'objectif affiché par une proposition de loi sur laquelle se penchent aujourd'hui les députés. Le texte rédigé dans le sillage de l'enquête parlementaire sur Betaram prévoit notamment un fonds national d'indemnisation pour celles et ceux qui ne pourraient pas aller en justice du fait des délais de prescription notamment. Grave dans la loi l'interdiction absolue de toute violence, y compris les châtiments corporels, et prévoit également une journée d'hommage pour les victimes. Centre de données, acier décarboné, pharma, agroalimentaire, les investissements étrangers annoncés aujourd'hui par Emmanuel Macron en ouverture du 9e sommet de Choose France doivent créer plus de 15 000 emplois. Les investissements atteignent 93 milliards d'euros. À elle seule, cette édition dépasse les promesses d'investissement cumulées des 8 précédents sommets Choose France. À la Bourse de Paris, le CAC 40 est actuellement en baisse, moins 0,97% à 8103 points. Je vous regarde, Élodie, et je trouve que vous avez un petit air de Wonder Woman.
0: C'est la cape, ça, non?
7: Exactement. Tout à l'heure, Laurence, 18h.
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0: Le 1er juin de l'année 1938, naissait Superman, enfin naissait. Faisait son apparition dans une nouvelle revue de BD américaine, intitulée Action Comics. Parce que avant d'être repris dans plusieurs pièces radiophoniques, dans des émissions de télévision, dans des films, dans des comic strips ou encore dans des jeux vidéo, et de devenir bien évidemment un emblème culturel américain et une icône de la pop culture, Superman était tout simplement un héros de BD. Comme Superman d'ailleurs, la plupart des super-héros sont nés dans les années 1940 ou 1950, durant la grande époque des comics. Et depuis, les Majors d'ailleurs l'ont bien compris, ils ne cessent, ces super-héros, de fasciner et de faire recette. Sans doute sont-ils les successeurs dans notre imaginaire des Hercules, des Achille, invincibles d'autrefois dont les Grecs aimaient tant entendre narrer les exploits. Eh bien, je vous propose de consacrer nos heures légères à ces justiciers au grand cœur et aux capacités hors normes qui viennent donc défendre la veuve et l'orphelin sur notre planète avec leurs masques et avec leurs capes. Alors, faisons fi de l'esprit de sérieux. Aujourd'hui, les super-héros et les super-héroïnes, d'ailleurs, les super-héroïnes, pardon, c'est le thème de notre émission Les Heures Légères.

Nous écoutions à la demande d'Hugo le thème de Batman, composé par Danny Elfman, un film réalisé par Tim Burton, interprété par Michael Keaton, autre grand super-héros de l'univers des comics, Batman bien sûr, qui travaille d'ailleurs régulièrement avec Superman, même s'ils ont quelques divergences d'opinion sur les techniques de lutte contre le crime bien sûr, eh bien Batman c'est un détective milliardaire féru de technologie qui combat le crime la nuit dans les rues de Gotham City et qu'on reconnaît bien sûr à son masque à oreilles de chauve-souris, d'où son nom, et à son costume noir. Alors, on va partir plutôt du côté de la Grèce antique avec Hercule, et ça, c'est une demande de Timothée. Alors, Hercule, évidemment, c'est celui des 12 travaux, le Héraclès des Grecs. Alors, les 12 travaux, est-ce que vous êtes capable de tous me les citer? C'est une question. Il y a l'hydre de Lerne, celle dont les têtes ne cessent de repousser. Il y a le lion de Némée, bien sûr. Il fallait aussi nettoyer les écuries d'Augias, ramener Cerbère, le chien des enfers. Eh bien, dans le Hercule de Handel, tout ceci est fait. Voici l'ouverture d'Hercule avec Marc Minkowski et les musiciens du Louvre.

Nous écoutions l'ouverture d'Hercule de Handel avec Marc Minkowski et les musiciens du Louvre. Il est très pertinent en fait de comparer les super-héros de la mythologie moderne et les héros de la mythologie antique. Si on y songe, ils ont très souvent les mêmes attributs. Pensez par exemple à Flash, c'est comme Hermès avec ses ailes au talon. Flash emporte sur sa casquette, il en arbore aussi pour signifier sa vélocité. Les héros antiques comme les héros modernes ont des costumes qui les rendent identifiables d'emblée, des attributs donc, et puis souvent évidemment une force physique ou une capacité hors norme. On va écouter, et je n'y avais pas pensé, alors ça c'est une demande de... de Martin, Lohengrin de Richard Wagner. Lohengrin, c'est vrai, ce mystérieux chevalier qui vient secourir Elsa, en quelque sorte, est une sorte de super-héros. Le prélude du premier acte, écoutons-le tout de suite avec Sir Colin Davis et le symphonique de la radio bavaroise.

Comme elle est belle et splendide, cette musique de Richard Wagner. Le prélude du premier acte de Lohengrin. Lohengrin, c'est en effet ce chevalier mystérieux qui vient au secours de la pauvre Elsa qu'on a accusée à tort du meurtre de son frère. Il surgit tiré par un signe, mystérieusement, et il vient la défendre. Et il demande une seule chose, c'est de ne pas révéler son nom. Elle ne doit pas savoir à chercher qui il est. C'est quand même quelque chose que l'on retrouve très souvent, cette identité cachée, chez les super-héros aussi. Et quand il révèle son nom, Lohengrin perd ses pouvoirs et s'apprête à partir, malgré les suppliques d'Elsa. Il va donc révéler qu'il est le fils de Parsifal, un chevalier de la Table Ronde. Nous écoutons tout de suite, cette fois-ci, c'est une demande d'Octave, une musique de film. Spider-Man, évidemment, un autre super-héros. Danny Elfman a composé ce que nous allons entendre.

0: Spider-Man, l'homme araignée, voici un autre héros de l'écurie Marvel en quelque sorte qui a été créé par le scénariste Stan Lee en 1962. C'est un tout jeune étudiant, Peter Parker, qui ne s'intègre pas très bien d'ailleurs dans la vraie vie, Peter Parker, et qui est mordu par une araignée radioactive et obtient donc à la suite de cette morsure des super pouvoirs qui lui donnent un sens ultra développé de l'équilibre et surtout qui lui permettent de tisser des toiles d'araignée. Nous écoutions la bande originale du film de Sam Raimi, donc Spider-Man, composé par Danny Elfman. On va marquer une courte pause sur Radio Classique et ensuite, eh bien, nous accéderons à la musique demandée par Marie-Louise. Ce sera dans un instant.
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0: Les super-héros sont au programme de notre émission Les Heures Légères. 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

Eh bien, figurez-vous que Wonder Woman a des origines qui sont liées à la mythologie grecque. C'est l'ambassadrice Amazon dans notre monde. Et c'est pour cela qu'elle possède différents pouvoirs surnaturels. La capacité de voler, par exemple, la force. Et puis son lasso magique et ses bracelets à l'épreuve des balles. Wonder Woman, à l'instant, c'était une demande de Marie-Louise. Enfin, une super-héroïne tout de même. On retourne justement à l'Antiquité. Cette fois-ci, c'est complètement autre chose, bien sûr. Et c'est une demande. Alors, je m'y perds dans tous vos messages. Je l'avoue, c'est une demande de Christian Orphée. Alors, c'est vrai qu'Orphée a aussi une capacité surnaturelle, puisque quand il joue de la lyre, quand il chante, les animaux se couchent, les humains l'écoutent et il ramène la paix. Nous écoutons Orphée et Eurydice de Gluck.

La plainte d'Orphée. Nous écoutions cet extrait d'Orphée et Eurydice de Gluck, arrangé par Wilhelm Kempff au piano, qui l'interprétait lui-même d'ailleurs. Donc Orphée, doté du pouvoir magique du chant, peut rentrer effectivement dans la catégorie des super-héros. On va écouter tout de suite le King Arthur de Purcell. King Arthur, c'est le roi à la destinée héroïque qui va tout de même réussir à sortir son épée Excalibur du rocher où elle est enfermée. Et après cela, va être absolument invincible sur le champ de bataille. On écoute Vox Orchester, dirigé par Lorenzo Ghirlanda.

Une danse tirée de King Arthur d'Henry Purcell avec l'ensemble Vox Orchester qui était dirigé par Lorenzo Ghirlanda. Si je vous dis Z.

Héros de plusieurs générations, Zorro bien sûr, et quelques notes de ce générique célèbre qui fait la joie de Ninon, enfin j'espère. Et Brigitte, eh bien je réponds aussi à votre demande, vous vouliez écouter la musique du Masque de Zorro avec le beau, le très beau Antonio Banderas.

Nous écoutions donc la musique du masque de Zorro à l'instant, et je ne l'ai même pas dit, cette musique a été composée par James Horner. Merci pour vos messages sur radioclassique.fr qui sont toujours gentils et qui nous font toujours plaisir. Alors celui-ci vient de William. Tout à l'heure, Élodie, vous avez parlé des héros grecs, et moi quand je pense à Achille et à Hector, je pense à Offenbach. Eh bien, voici les rois de la Grèce.

Voilà, Achille, Hector et tous les autres qui s'avançaient sur Radio Classique, les rois de la Grèce, en extrait de La Belle Hélène de Jacques Offenbach, qui reprend donc le mythe d'Hélène de Troie et l'Iliade, pour mieux caricaturer bien sûr les mœurs de la bourgeoisie du Second Empire. Marc Minkowski dirigeait les musiciens du Louvre dans cette ère absolument formidable. On va calmer le jeu, pour ainsi dire, en écoutant le quatuor à cordes numéro 13 de Schubert, qui s'appelle Rosamonde, qui a servi d'illustration musicale pour le film de super-héros Avengers, sorti en 2012, où l'on suit une équipe de super-héros du même nom

Le début du quatuor Rosamonde de Franz Schubert sur Radio Classique, qui était joué par le quatuor Alban Berg. On trouve donc ce quatuor dans le film de super-héros Avengers. Alors vous allez me dire, ce n'est pas très représentatif de l'ambiance d'Avengers. Ceci va vous paraître un petit peu plus clair, je pense.

Nous écoutions la musique du générique d'Avengers de Alan Silvestri, le même d'ailleurs qui a composé la bande originale de Retour vers le futur que nous avons écouté en début d'émission. Je vous propose de garder ce générique en guise de fin pour cette émission sur les super-héros. Merci à vous d'avoir participé, vous êtes des super auditeurs. Il signe avec son épée d'un S comme Serrano, Clément Serrano. Je le salue, c'est notre super-héros de la programmation. D'ailleurs, nous sommes en train de broder sa cape et son slip assorti avec Lucille Metz. Derrière son masque, eh bien, se cache un cœur d'or. Lucille Metz était aux manettes aujourd'hui dans les heures légères. On se retrouve demain, passez une très très bonne soirée et merci pour votre fidélité.

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16: Bon après-midi à tous sur Radio Classique, c'est encore l'après-midi, 18h. Le Flash avec Laurence Gontier.
17: 16 ans de prison, c'est la peine requise ce soir contre l'un des plus gros narcotrafiquants marseillais, Félix Bingui, le chef présumé du clan Yoda, ennemi de la DZ Mafia. C'est la sanction la plus lourde requise dans ce procès. Les autorités libanaises font état d'une frappe israélienne près d'un hôpital situé dans la ville de Tyr, dans le sud du Liban. L'armée israélienne prévoit d'en mener d'autres dans la banlieue sud de Beyrouth, bastion du Hezbollah, d'où cet appel à évacuer adressé cet après-midi à la population. Le pétrolier venu de Russie, soupçonné d'arborer un faux pavillon camerounais et a résonné hier par la France dans l'Atlantique, est attendu demain matin en baie de Douarnenez dans le Finistère. Sous sanctions européennes, le navire sera maintenu à la disposition du procureur dans le cadre d'une enquête ouverte pour défaut de pavillon et refus d'obtempérer. L'arraisonnement a été jugé illégal par la Russie. La verrerie d'Uralex a été placée en redressement judiciaire avec une période d'observation de 6 mois en raison de tensions de trésorerie. L'entreprise avait été reprise en 2024 par ses salariés en coopérative. Le patron du New York Times s'en prend aux entreprises d'intelligence artificielle. Elles volent effrontément la propriété intellectuelle des médias d'information, ce qui, prévient-il, aboutira à un monde avec encore moins de journalistes. Notre profession s'est montrée trop discrète, trop passive, trop fragmentée face aux abus commis par les entreprises qui provoquent la révolution de l'IA, a lancé le président et directeur de la publication du quotidien au Congrès mondial des médias qui se tient actuellement à Marseille. Radio Classique est partenaire avec le magazine Challenge de l'émission Lundi c'est politique sur la chaîne LCP Assemblée nationale. Ce sera à suivre à partir de 19h30. L'invité principal sera Sébastien Chenu, député Rassemblement national du Nord et vice-président de l'Assemblée nationale. La Bourse de Paris termine la journée dans le rouge, moins 0,45% à 8146 points. Tout de suite, Inspiration Classique.
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14: L'ONU se dit très inquiète quant à la situation au Liban et appelle au respect du cessez-le-feu. Une frappe israélienne menée cet après-midi a endommagé un hôpital de la ville de Tyr dans le sud du pays. Plusieurs personnes ont été blessées selon les autorités libanaises. L'armée israélienne a également appelé les habitants de la banlieue sud de Beyrouth à évacuer dans la perspective de frappe contre le Hezbollah. Le pétrolier venu de Russie a raisonné hier dans l'Atlantique par la marine française est attendu demain matin dans le Finistère. Sous sanctions européennes, il sera mis à la disposition de la justice. L'homme de 41 ans suspecté d'être impliqué dans la disparition de Liana à Florence dans le Gers a été déféré devant le tribunal judiciaire d'Agen. Il doit être présenté à un juge d'instruction qui décidera s'il doit être mis en examen au vu des charges qui pèsent contre lui. La collégienne de 11 ans reste introuvable depuis vendredi après-midi. Une enquête pour disparition inquiétante d'une petite fille de 3 ans a été ouverte aujourd'hui par le parquet de Nîmes. Son père est venu la chercher dans sa famille d'accueil. d'accueil à Uzès sans en avoir l'autorisation. 255, c'est le nombre de signalements de violences sexistes et sexuelles mettant en cause des adultes au contact d'élèves. Elles ont été enregistrées depuis le début de l'année, chiffre communiqué cet après-midi par le ministre de l'Éducation, Édouard Geffrey, à l'Assemblée nationale, à l'occasion de l'examen de la proposition de loi visant à lutter contre les violences exercées sur les enfants à l'école, mais également dans le périscolaire. Comme attendu, le groupe Nozoli, qui détient les librairies Furet du Nord et Décitre, vient d'être placé en redressement judiciaire par le tribunal de commerce de Lille Métropole. Les modalités du plan de redressement n'ont pas été dévoilées à ce stade. Nozoli compte quelque 600 collaborateurs et 27 librairies dans le Nord, le Pas-de-Calais, en région parisienne ainsi qu'en région Auvergne-Rhône-Alpes. Déception pour Diane Paris, dernière française en lice à Roland-Garros. Elle a été éliminée cet après-midi en huitième de finale, battue en 2-7 par la polonaise Maya Szwalińska. Laure Maison vous donne rendez-vous dans une heure avec le chef d'orchestre argentin Leonardo Garcia Alarcón et la chanteuse Julie Fuchs, les invités du journal du classique. En attendant, Radio Classique vous propose une heure de jazz.
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7: Bonsoir à tous. Direction l'Opéra Bastille ce soir où vient d'être dévoilé un ouvrage d'Antonia Bembo, tombé dans l'oubli depuis plus de 300 ans et ressuscité par Leonardo Garcia Alarcón. Leonardo Garcia Alarcón qui sera à notre micro justement tout à l'heure, ainsi que Julie Fuchs, l'une des interprètes de cette production à découvrir jusqu'au 14 juin. Avant cela, un petit tour d'horizon de l'actualité musicale. C'est le violoncelliste italien Ettore Pagano qui a remporté samedi soir l'édition 2026 du concours Reine Elisabeth. Ce jeune musicien de 22 ans a séduit le jury grâce à son interprétation de la symphonie concertante de Prokofiev. Il s'est imposé devant la sud-coréenne Tae Yeon Kim et le sino-américain Leland Ko. Clara Dittlin, seule représentante française en finale, n'a malheureusement pas réussi à se classer parmi les 6 lauréats primés. Roberto González Mandras a été nommé premier chef invité de l'Orchestre de Paris, et cela à partir de la saison 2027-2028, qui marquera également les débuts du mandat de directeur musical d'Esapekka Salonen. Une nomination qui fait suite à une rencontre en mai de l'année dernière entre le chef espagnol et l'orchestre. Je me suis sentie non seulement chaleureusement accueillie, mais aussi véritablement encouragée à faire de la musique avec conviction, à prendre des risques, à explorer avec audace et sans compromis, a confié Roberto González Mandras. Donald Trump perd le contrôle du Kennedy Center suite à la décision d'un juge fédéral ayant ordonné que le nom du président américain soit retiré du prestigieux centre culturel de Washington et que la fermeture de 2 ans de la salle soit suspendue. Il faut dire que la mainmise de Donald Trump sur le Kennedy Center, institution historiquement neutre, avait été très critiquée et provoqué le retrait de nombreux artistes. Philippe Gau vous en dit plus dans son article publié sur le site et sur l'application de Radio Classique. Le quatuor Diotima fête ses 30 ans, un anniversaire que ses musiciens célébreront le 7 juin, ce dimanche, à 11h au Théâtre des Champs-Élysées. Ce concert marquera la fin de la résidence de ses musiciens Avenue Montaigne et la publication chez Pentatone d'un coffret de 3 CD réunissant leur enregistrement des derniers quatuors de Beethoven. Le quatuor Diotima, dont on connaît l'engagement dans le domaine de la création, nous livre donc ici sa lecture d'œuvres qui comptent parmi les plus modernes, les plus audacieuses du compositeur. Éclairer le travail des créateurs d'aujourd'hui à la lumière des compositeurs du passé, et Beethoven avant tout, de même que réinterroger ces derniers à travers leur filiation, est au cœur de la raison d'être de Diotima, ont confié les musiciens dans la préface de ce triple album.

0: Le final du 15e quatuor de Beethoven par le quatuor Diotima. Le quatuor Diotima qui jouera ce 15e quatuor dimanche à 11h au Théâtre des Champs-Élysées, ainsi qu'une œuvre en création française signée Christiane Masson. Quant à ce coffret des derniers quatuors, il paraîtra vendredi chez Pentatone.
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0: C'est quelques jours avant la première d'Ercole Amante d'Antonia Bembo à l'Opéra Bastille que je suis allée à la rencontre de Leonardo Garcia Alarcón. Le chef argentin est à l'origine de la recréation de cet ouvrage composé en 1707 sur un livret que Francesco Cavalli avait déjà utilisé quelques dizaines d'années auparavant. Francesco Cavalli qui fut le professeur de cette compositrice vénitienne exilée à la cour de Louis XIV. Avec un somptueux plateau de solistes, ces musiciens de la Capella Mediterranea dans la fosse, mais aussi le chœur de chambre de Namur, ainsi que la complicité de la metteuse en scène Nicia Jones, Leonardo Garcia Alarcón redonne donc vie à un ouvrage qui n'avait jamais fait l'objet jusqu'ici d'une production scénique. Alors dans quel état était-il à quelques jours seulement de la première, toujours aussi émerveillé par cette partition?
2: Je suis étonné par la pièce et par cette compositrice. Elle me surprend à chaque passage qu'elle a écrit. Je pense que c'est vraiment un péché, le fait qu'elle n'a pas pu montrer plus de musique, et surtout cette musique aussi qui aurait pu influencer dans la manière de composer un opéra italien au début du 18e. Elle montre un chemin, elle ouvre un chemin, mais qui est resté muet, sourd, anonyme. Alors, pouvoir le présenter et à Paris, comme m'avait dit à l'époque Alexandre Neff, quand je lui ai joué la pièce au piano, je lui ai présenté cela de manière anonyme. Et j'ai joué 3 opéras différents. Mais quand j'ai joué Antonia Bembo, immédiatement, il m'a dit, mais c'est quoi? C'est du Handel. Et j'ai dit, non, Handel venait d'arriver en Italie quand cette pièce a été composée. Et il m'a dit, alors c'est quoi? Une femme compositrice, Antonia Bembo, mais commandée par Louis XIV. Et à ce moment-là, il a dit, bon, c'est notre ancien patron, en plus. Et vraiment, l'opéra, à ce moment-là, a voulu suivre, parce que la partition que se trouve à la Bibliothèque Nationale de France, et que j'ai retrouvée en 2014, nous permet aujourd'hui de réaliser cette grande utopie, et justement cet opéra utopique, comme je l'appelle, parce que ce qu'on n'arrive pas à saisir, c'est s'il existait une intention ou pas.
0: Comment décrire le style d'Antonia Bembo, puisqu'elle a écrit cet opéra à la fin de sa vie, c'est son unique opéra d'ailleurs, pour la cour de Louis XIV, mais elle était vénitienne, formée par Cavalli, donc elle incarne en même temps cette grande école vénitienne, où les femmes d'ailleurs avaient une place importante, on pense aussi à Barbara Strozzi à cette époque.
2: Absolument. La sensibilité féminine et masculine, moi j'aime pas les classifier. Par contre, j'aime plus parler d'une chanteuse qui compose. Ça veut dire qu'il y a une grandissime différence dans le métier entre un organiste, qui généralement connaît toutes les lois de comment improviser et comment composer des pièces, et comment diriger une pièce et comment la défendre. Ici, on est à l'intérieur d'un laboratoire créé par les lois du contrepoint de Francesco Cavalli, qui était le professeur d'Antonia Bembo, mais par une femme qui a reçu une commande royale quand elle avait 67 ans, quand le roi n'a plus la force de monter un opéra italien, quand c'est simplement un souvenir de l'opéra Ercole Amante qui a été donné au mariage de Louis XIV, composé par Cavalli en 1662. Alors, elle ne sait pas si cette pièce va vivre, mais je retrouve dans toute sa manière d'aborder les mélodies, c'est quelque chose que j'ai jamais entendu en Italie avant elle, et même on va devoir attendre des fois 1760-1780. Je peux m'approcher du piano et vous jouer un extrait, par exemple. Alors, cela, ça fait partie de l'ouverture du deuxième acte. Ilo et Iole, les amoureux, les fils d'Hercule et sa fiancée. Et joue une pièce qui est écrite de cette manière.

La sensibilité avec laquelle elle traite les ornements et la manière avec laquelle aussi elle continue à traiter les contrepoints, parce qu'elle les voit, elles se répondent entre elles, surtout dans ces cas, la soprano, la voix aiguë des violons et la basse. J'ai dû passer du temps pour absorber cela, parce que je n'arrivais pas à les placer historiquement. Et je suis assez encyclopédique. Ici, on est dans un autre univers. On est dans l'univers de ce que l'opéra italien aurait pu être si elle continuait à vivre en France. Elle est venue en 1677 ici. Une année après la mort de Cavalli, elle arrive à Paris et elle a pu sûrement voir des opéras de Charpentier, des opéras de Lully. Elle a pu apprécier Campra, des Touches, peut-être avoir une amitié avec François Couperin, avec la famille Hautéterre. On imagine tout cela. Et elle était une femme noble. C'est pour cela que le roi lui avait même accordé une pension. Aussi, elle pouvait se mêler à la cour et avoir un contact avec les compositeurs. Et c'est de cela qu'est surgi ce style qui, à la fois, est un style à la française, des fois, c'est un style italien, mais aucun des deux. Et c'est ça que je dois te dire. C'est-à-dire, les deux styles sont là, mais c'est pas ce qu'elle a entendu. C'est un nouveau style, c'est le style d'Antonia Bembo. Alors, Ercole Amante, 1707, et opéra achevé, tout est écrit. C'est ça qui est aussi quelque chose d'hallucinant.

0: Avec Ercole Amante, Antonia Bembo reprend un livret composé plusieurs années auparavant par Cavalli. Cette œuvre à laquelle vous redonnez vie ici à l'Opéra Bastille, Leonardo Garcia Larcón, elle a été composée par une femme qui a vécu elle-même les violences d'un homme, puisqu'elle a été battue par son mari, et c'est ce qui l'a conduit à venir s'exiler en France. Est-ce que son regard, le regard de cette femme sur ce livret d'Ercole Amante, est différent justement de celui de Cavalli? Est-ce qu'elle souligne certains aspects du livret d'une façon particulière?
1: Alors, il y a sûrement un écho avec sa vie privée, parce que dans les livrets de l'Ercole Amante, Hercule tombe amoureux de la fiancée de son fils. Vous imaginez qu'on donne ça pour les mariages de Louis XIV. Le roi de France était synonyme d'Hercule. Mais sûrement, il y avait une lecture des échos de sa vie privée, des émotions qui se sont traduites en musique et qu'on est en train de découvrir. C'est comme quand on lit un livre aussi. Hein. Chaque personne a un univers différent. Et ici, elle montre un grandissime amour, des duos d'amour les plus sensuels que j'ai pu confronter en musique. Et c'est les chanteurs aussi de la production qui les disent. Aussi une vocalité très féminine qui va vraiment dans les aigus, dans les extrêmes aigus, qui nous fait entendre pour Giunone presque une reine de la nuit, presque un siècle avant. Et alors, je pense qu'il y a beaucoup de sa voix, de sa vocalité, peut-être à 67 ans, elle n'avait plus ses moyens, mais de la voix qu'elle aurait aimé et avoir. Et surtout, chaque personnage est traité comme si elle les connaissait. C'est-à-dire, on ressent une proximité. Alors, on ressent qu'elle s'inspire de la réalité, si c'est cela que vous voulez connaître, Laure. Je pense qu'il y a une inspiration du vécu, et c'est la saison.

0: Comment se passe, Leonardo Garcia Alarcón, le travail avec ces chanteurs qui sont tous dans la découverte d'un rôle, d'une œuvre, d'un style musical qu'ils ne connaissaient pas? Donc il y a cet émerveillement, ce travail de recherche. J'imagine qu'ils ont un millier de questions à vous poser. Comment vivez-vous cela aussi, la découverte d'une œuvre par ces interprètes?
1: Je suis toujours étonné par la préparation des chanteurs qui arrivent à la première répétition avec une connaissance tellement grande de la compositrice que je suis jaloux. Parce que même si moi j'ai pu jouer la pièce, et eux ils l'ont déjà incorporée dans la mémoire de leur corps. Et le procès n'est pas simple, parce que la mémoire est fragile, surtout dans les récitatifs. Alors c'est cela qui est le plus embêtant. C'est pour cela que j'insiste beaucoup sur l'architecture, pour que l'architecture et la symétrie puissent rester fidèles à la partition. Après, j'aime beaucoup la liberté, mais ici, on est dans un monde de moins de liberté que celui de Monteverdi et Cavalli. Presque tout est écrit, et il y a une intention d'Antonia Bembo de que presque tout puisse paraître cantabile. Alors avec mes chanteurs, j'essaie de leur donner une très grande liberté à la fois, qu'ils puissent donner d'eux-mêmes et de leur personnalité. Et je les suis de très près, je leur envoie des messages, je les embête peut-être, pour stimuler, pour proposer, pour qu'ils sachent qu'il y a toujours une oreille. Ça, c'est important. Il n'y a rien de plus important pour un chanteur de savoir qu'il y a un miroir, qu'il y a une personne qui est en train de prendre au sérieux ce qu'ils sont en train de donner.
0: Alors cet Ercole Amante d'Antonia Bembo, il est donné à l'Opéra Bastille et non pas à Garnier, donc dans une salle moderne, dans une grande salle où vous avez dirigé il y a quelques années les Indes Galantes de Rameau. C'était la première fois qu'une œuvre de Rameau résonnait à l'Opéra Bastille. Qu'est-ce que cela signifie également pour vous, Leonardo Garcia Alarcón, de diriger une œuvre ancienne dans une salle si moderne qui incarne justement quelque part l'intemporalité de ces ouvrages qui nous touchent toujours autant et qui ont gardé une certaine modernité finalement?
1: Alors je dois dire que c'était une idée de Stefan Lisner. Il a eu la vision de me dire « Leonardo, pourquoi tu ne viens pas avec Capella Méditerranée jouer à la fosse de Bastille ?» Alors à ce moment-là, on est arrivé et tous les musiciens et les personnes que j'avais amenées avec moi en salle m'ont dit « L'acoustique est meilleure. » Je n'arrivais pas à comprendre pourquoi. L'acoustique de Garnier, c'était l'acoustique du 19e, début 20e siècle qui arrête les sons des orchestres qui sonnaient chaque fois plus fort. Alors des fois, on n'est pas très confortable. La clarté des Bastilles est telle que je pense que c'est idéal pour la musique contemporaine et idéal pour le baroque. Et le baroque n'avait jamais été joué ici avant les Indes Galantes et je pense que depuis, non plus. C'est pour ça que quand on m'a demandé et quand j'ai dit à Nisha, mais j'ai déjà joué ça et j'ai eu quand même avec les Indes Galantes une expérience où je pourrais écrire un livre. Et alors, on peut se lancer, parce que le spectacle était à l'époque aussi avec des grandes machineries. Alors, on doit se permettre Bastille.

0: Un petit extrait de la répétition générale d'Ercole Amante d'Antonia Bembo, dirigée par Leonardo Garcia Alarcón, à la tête de la Capella Mediterranea, avec ici Théo Imar. Nous avons entendu également Anna Viraleite et Alastair Kent. Autre interprète de cette production, la soprano Julie Fuchs, qui incarne le rôle de Junon. Elle m'a reçue, elle aussi, dans sa loge de l'Opéra Bastille pour parler de ce personnage auquel elle donne vie pour la première fois sur une scène lyrique. Une démarche de recréation qui, elle me l'a confiée, n'est pas très éloignée de celle d'une création contemporaine.
1: Ça ressemble exactement au processus de création parce que la partition... comme elle l'était à l'époque, est toujours plus ou moins adaptable, avec des coupures possibles, avec des prises de décision très fortes sur la musique. Évidemment, on respecte tout le livret et l'opéra dans son entier, mais c'est vrai que il y a une certaine souplesse qui, de toute manière, est de mise dans la musique baroque, même si ce ne sont pas des créations. Donc oui, je dirais que c'est le même processus. Et puis, alors là, les rôles sont quand même déjà prédéfinis parce que c'est des rôles qui existent dans beaucoup d'autres opéras, donc on voit à peu près ce dont il en retourne, mais c'est vrai que sinon le processus est le même, on découvre et on façonne la texture vocale et musicale ensemble.
2: Alors, quel langage musical avez-vous découvert? Comment décrire le style d'Antonia Bembo, que quasiment personne ne connaît?
1: Je dirais que c'est vraiment un grand lieu de mélange, à la fois dans le style français et le style italien. On sent la tradition, l'hommage à son maître, etc. Mais on sent beaucoup de modernité. Il y a vraiment des pages où on est surpris par ce qu'on chante ou par ce qu'on va écouter. Et ça, c'est très agréable, c'est très rafraîchissant dans cette musique qui a des siècles. De se dire, je suis surprise encore aujourd'hui par cette musique, et même en parlant avec le continuo, avec les musiciens de l'orchestre, eux-mêmes disent, mais c'est une écriture dont on n'a pas l'habitude.
2: Donc une écriture finalement assez moderne, et un livret, un sujet d'une grande modernité, puisqu'il traite d'un thème dont on parle beaucoup aujourd'hui dans la société d'aujourd'hui, c'est la domination des hommes,

0: va donner une substance, un magico velé, non, à Iole pour qu'elle se laisse faire par lui. Donc on est dans quelque chose de très actuel.
1: Et c'est vous, Julie Fuchs, qui allez la défendre. C'est vous qui défendez la cause des femmes face à Hercule dans cette œuvre.
0: Ben oui, Junon, elle est toujours là au bon moment. Dès qu'il y a un problème, paf, Junon arrive. Junon qui est animée par un besoin de vengeance, un besoin de justice aussi. C'est parfois pas si éloigné. Aussi, elle instaure par son projet qui est de tuer Hercule. Elle va aider toutes les femmes autour d'elle. Elle va aider la femme de Hercule, elle va aider la fiancée de Ilo. Et on ne sait pas vraiment, au final, pourquoi elle fait tout ça. Est-ce que c'est pour aider les femmes? Est-ce que c'est pour servir son projet à elle? Et c'est ça qui est très intéressant, c'est que tout n'est pas non plus noir et blanc.
1: Et justement, comment l'avez-vous construite avec Nicia Jones, ce personnage de Junon?
0: C'est une figure rassurante qui... parfois est la figure maternelle dans l'histoire, qui va protéger, mais qui peut aussi avoir des grands contrastes. Et ça, c'est très lié aussi à l'écriture même du rôle de Junon, qui est plein de contrastes, qui est plein de parfois d'envolées très virtuoses, et puis tout à coup, des pages de récits très poétiques. C'est pas qu'une furie jalouse, c'est une femme qui est capable d'exploser et tout de suite de se reprendre et de faire toujours bonne figure, mais d'être toujours quelque part au pouvoir. C'est elle qui gère, qui va sauver les situations et qui va dire à tout le monde de se calmer parce qu'elle est là, vous inquiétez pas, les dieux veillent.
1: Alors, une première collaboration pour vous, Julie Fuchs, avec Nicia Jones, et puis des retrouvailles avec Leonardo Garcia Larcón. Il y a eu notamment ces Indes galantes, et il y a quelques années, ici même, sur la scène de Bastille. Comment se passe le travail avec Leonardo Garcia Larcón, d'autant que c'est lui qui a découvert cette œuvre? Qu'est-ce qu'il vous transmet? Qu'est-ce qu'il vous dit?
0: Mais Leonardo est quelqu'un de très passionné, de très entier, intense, et j'adore travailler avec les gens comme ça. Il est toujours plein d'idées, c'est toujours vivant, il aime travailler, il ne connaît pas les pauses, dès qu'on est en pause, il continue à chercher, et moi je trouve que c'est formidable de se dire que on est entouré par des artistes comme ça, qui cherchent, qui rendent les choses tellement vivantes. Voilà, après on est sur un projet qui est plein de challenges, on est tous... conscient de la chance qu'on a d'amener cette œuvre à la vie et en même temps de la responsabilité qu'on a de le faire de manière qui va encourager les gens à venir voir le spectacle.

0: Un nouvel extrait de la répétition générale d'Ercole Amante d'Antonia Bembo avec Julie Fuchs et la Capella Mediterranea dirigée par Leonardo Garcia Alarcón. Une production à découvrir jusqu'au 14 juin à l'Opéra Bastille. Voilà, c'est la fin de ce journal du classique. Merci à Lucide Metz pour sa réalisation. Demain, nous serons en compagnie du baryton Ludovic Désier. Très belle suite de soirée en musique à l'écoute de Radio Classique.
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0: République est quand même à bout de souffle là, à ce moment-là.
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